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2: Le son que l'on vient d'entendre est un bâton frotté sur une pierre en ardoise. Le bâton est composé de suie, de noir de fumée compacté. Ce son intervient au tout début de la pratique dans mon processus créatif. C'est le moment de préparation de la matière que je vais utiliser ensuite dans mon travail. Ma démarche est inspirée par la nature, le geste. Dans ma pratique, les maîtres de ma pratique disent quand on peint, on ne peint pas la nature, on peint l'esprit de la nature. Donc j'essaye de peindre l'esprit des choses. C'est les choses qui viennent de l'intérieur, c'est une intériorité. Par exemple, quand on dit qu'on ne peint pas la nature, mais on peint l'esprit de la nature, c'est que ce n'est pas le contour que l'on va peindre, mais l'intérieur de la chose. Par exemple, quand on va peindre un oiseau, on va plus s'intéresser presque aux petits os qui composent son squelette pour voir son mouvement, plutôt qu'aux plumes qui composent l'extérieur. J'utilise de l'encre de Chine, un pinceau, du papier, pierre à encre. Je travaille dans mon atelier à Marine, dans le Vexin, dans le parc naturel du Vexin français. C'est là où j'ai toutes mes documents de travail, parce que j'utilise beaucoup de documentation sur laquelle je m'appuie aussi pour travailler. Beaucoup de livres d'art, de sources d'inspiration venues de loin, des venues de pays, surtout d'Asie. Mes sources d'inspiration viennent de Chine, du Japon et de Corée. Mon atelier est une grande pièce en rez-de-chaussée qui donne sur la rue. Donc parfois j'ai du public qui s'arrête devant pour voir ce qui se passe à l'intérieur. La semaine dernière, j'ai eu une petite fille qui s'est arrêtée devant et du coup j'ai ouvert la porte et elle n'a pas osé entrer parce que sa maman l'attendait. Mais elle m'a dit « Je repasserai, ça a l'air beau ce que vous faites, madame. » Alors voilà, on peut me trouver à Marine dans mon atelier, à Pontoise, au pied de la cathédrale, à l'atelier de la pierre aux poissons, où j'expose mes œuvres et où je donne des cours. On peut me trouver sur les réseaux sociaux. Je suis Karine Taouki et je fais de la calligraphie, peinture chinoise. Actuellement, je me dirige plus vers la calligraphie abstraite et je travaille avec un musicien. Et on travaille ensemble en improvisation et j'essaye de peindre sa musique. Alors, pour l'instant, on travaille tous les deux dans l'atelier et ce sera présenté au mois d'octobre au château de la Roche-Guyon. Dans le cadre d'Oxebo, les duos.

0: prépare mentalement, où on lâche l'extérieur pour un peu entrer en soi. Et donc, on commence, après, une fois qu'on a préparé son encre, on commence toujours par écrire des mots d'écriture chinoise. Et ces mots, les mots chinois sont composés de traits et de points. Et ces traits, ces points sont comme quand on fait ces gammes en musique. Ça permet de s'exercer et d'entraîner la main et d'entraîner son pinceau aussi. Donc souvent, on écrit des mots qui vont être en lien avec la peinture qu'on fera ensuite. Et ensuite, on peint. Donc, soit des motifs de la nature. La plupart du temps, sont des motifs de la nature. Et à chaque séance, on essaye d'avoir une œuvre finie. On s'entraîne au départ sur du papier journal. Et en fin de séance, on prend du papier de calligraphie, donc du papier absorbant, pour faire un travail fini qui ensuite sera signé et tamponné avec le petit tampon rouge. Le son que l'on a entendu au début est le bâton d'encre de Chine, donc solide, que l'on vient broyer dans la pierre à encre au début de la séance de calligraphie. Comme ça, on prépare son encre et pendant le temps où on se prépare aussi mentalement à l'activité. On se détend.
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3: Le temps est chose précieuse.

j'emploie le terme gaspillé parce qu'on vit dans un monde qui est placé sous le signe de la productivité. La rêverie, la lecture, la possibilité de ne rien faire, qui est un résultat immédiat, est important pour l'harmonie de l'esprit et du corps. L'harmonie de l'esprit et du corps. Et rien ne pourrait naître, il me semble, s'il n'y avait pas ces moments privilégiés où on vit d'une façon différente et où le temps s'écoule.

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2: Bonjour à tous, l'essentiel de l'actualité, un nouvel élément dans le dossier sur la disparition de Liana dans le Gers. Le principal suspect est visé par une plainte pour viol sur mineur déposée en août 2025. Une mère accuse cet homme de 41 ans d'avoir agressé sexuellement sa fille de 10 ans. Le mis en cause n'a encore jamais été entendu dans cette affaire et reste présumé innocent. L'Assemblée nationale a définitivement adopté la réforme de l'assurance chômage concernant les ruptures conventionnelles. Le texte prévoit de réduire de 18 à 15 mois la durée maximale d'indemnisation. Objectif, réaliser jusqu'à 800 millions d'euros d'économies par an et favoriser le retour à l'emploi, une mesure critiquée par la gauche. Le Hezbollah refuse tout cessez-le-feu partiel avec Israël au Liban. Le groupe pro-iranien menace d'une riposte renforcée en cas d'attaque israélienne sur Beyrouth et sa banlieue sud, bastion du Hezbollah. Cette déclaration intervient alors qu'un nouveau cycle de négociations entre Israël et le Liban s'est ouvert à Washington sous médiation américaine. Et puis l'astronaute français Arnaud Prost participera en 2027 à une mission historique vers la première station spatiale commerciale développée par la société américaine VAST.
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1: Randolph Scott. Le justicier de l'Ouest, le roi de la série B. Tels sont les clichés qui accompagnent Randolph Scott plus de 20 ans après sa mort. Clichés sans doute, car ils occultent une bonne partie de sa carrière. Mais clichés finalement assez justes, car il consacra effectivement la majorité de son parcours à tourner des westerns de série B, et avec succès.
2: Dans les cinémas de nos parents, il y avait ce qu'on appelait joliment la double séance. C'est-à-dire qu'on diffusait deux films. Un premier film de série B, autrement dit tourné avec peu de moyens et avec des acteurs peu connus. Puis, un film principal, fait avec un gros budget et avec des stars. Aux États-Unis, le film de série B était, dans 80% des cas, un western. Et il arrivait parfois que la série B, diffusée en première partie, ait davantage de succès que le film principal qui suivait. C'était souvent le cas avec les westerns de Randolph Scott, et c'est ce qui fit sa réputation. Son problème fut que, étant enfermé dans la série B, il éprouva énormément de difficultés à atteindre enfin le statut de star qu'il méritait.

0: L'histoire du western est longue et variée, avec une infinité d'acteurs et de réalisateurs. Cependant, on admet que Randolph Scott fut unique et incomparable dans un rôle précis, celui du justicier de l'Ouest. Dans ce personnage, nul ne pouvait l'égaler. Sur l'écran, on le voyait arriver, avec sa chemise noire, son chapeau noir, sa veste de cuir, le visage fermé, et on comprenait image après image qu'il était là pour accomplir une vengeance, soit personnelle, soit au nom de quelqu'un d'autre. Il parlait à peine, alignait rarement deux phrases de suite, et ses scènes d'action se révélaient rapides et brutales. Le justicier de l'Ouest, c'était lui. Et aucun autre acteur ne pouvait rivaliser avec lui dans cet emploi précis.
1: Il y avait d'ailleurs un aspect symbolique dans ce personnage, car Randolph Scott était né en 1898, l'année de la guerre américano-espagnole qui marque symboliquement la fin de la période de la conquête de l'Ouest. Il a donc raté ça. C'est au cinéma qu'il illustrera cet événement. C'est au cinéma qu'il portera un chapeau et un revolver.

0: Parce que Randolph Scott a fait une carrière, chose qu'on oublie souvent, à force de l'identifier à ses westerns des années 50. Il débute dans le cinéma muet, à la même époque que Gary Cooper, dont la carrière sera quasiment parallèle à la sienne. Mais Scott n'aura jamais la réputation de Gary Cooper. D'ailleurs, dans ses premiers films, il n'est même pas crédité. Ensuite, il tourne, mais les productions de ce temps l'enferment bêtement dans des comédies de studio, films réalisés en intérieur et en quelques semaines. Difficile de percer avec ce genre d'emploi. Le temps passe, il a déjà dépassé la quarantaine.
1: Sa chance va arriver de la manière la plus inattendue. En 1944, il épouse Patricia Stillman. C'est une très riche héritière qui a reçu l'énorme fortune de son père. Voilà donc Randolph Scott devenu très riche. Il peut dorénavant diriger sa carrière. Avec son ami Harry Joe Brown, ils fondent leur propre société de production, la Renown, de Randolph et de Brown. Ils peuvent produire leurs propres films. La star à l'affiche, ce sera naturellement Randolph Scott. Et ses films, ce seront des westerns. Des westerns. Scott ne tournera plus que ça.
0: Pendant 20 ans, il va aligner les westerns à la chaîne. Plus de 30 en 20 années, soit 2 ou 3 par an. Les acteurs secondaires et les techniciens sont toujours les mêmes, car Scott est fidèle en amitié. C'est ainsi que nous l'avons dit auparavant, ce sont des films de série B, tournés rapidement et avec peu de moyens. Mais dans cette énorme production, on ne trouve pas que la quantité, la qualité y est aussi.
1: De cette période, on retient surtout sa collaboration avec le metteur en scène autrichien André de Tott. Celui-ci discute avec Scott, le convainc de se remettre en cause, de remettre en cause son équipe. Ensemble, ils alignent 6 westerns, dont certains remarquables et spectaculaires. Et le public suit. Dans les cinémas, les séries B de Randolph Scott rencontre souvent davantage de succès que le film principal qui suit. Seulement, la critique demeure réticente et refuse d'accorder le statut de star à cet acteur limité dont le jeu se résume au minimum.

0: En 1956, il a presque la soixantaine, l'âge auquel la plupart des acteurs commencent à envisager la retraite. C'est alors que Randolph Scott va enfin devenir une star, au moment où il ne s'y attendait plus. Dans un restaurant, il croise son ami John Wayne. Ce dernier vient de recevoir un scénario intéressant, mais il ne peut l'accepter, car il est déjà engagé pour tourner avec John Ford. Il le propose à Randolph Scott. Celui-ci le lit et, enthousiasmé, décide aussitôt d'accepter. Le scénario s'appelle « Sept hommes à abattre ». Il s'agit d'un western absolument révolutionnaire, totalement différent de la production habituelle. Pas de caravane de chariots, pas de construction de villes. Le scénario raconte simplement l'histoire d'un ancien shérif qui poursuit sept bandits, coupables d'avoir assassiné sa femme, pour les tuer. Un récit dépouillé et violent, qui marque une rupture dans le genre.
1: Randolph Scott accepte donc. Avec son ami Harry Joe Brown, ils doivent rapidement monter le film. Pour la réalisation, ils récupèrent Bud Buttigieg, un spécialiste de la série B, réputé pour savoir faire des films en quelques semaines. Le tournage sera difficile, car l'actrice principale, Gail Russell, souffre d'alcoolisme chronique. Buttigieg va renforcer le style du scénario en atteignant un dépouillement total. Sur l'écran, on ne voit que les personnages et leurs chevaux. Tout le reste est systématiquement effacé. Comment va réagir le public devant ce style nouveau ?
0: Il réagit bien. C'est un triomphe. Cet homme à abattre est diffusé dans le monde entier. Il fait l'effet d'un électrochoc. Le duel final entre Randolph Scott et Lee Marvin deviendra le modèle de tous les westerns ultérieurs. En dehors des spectateurs, les critiques sont tout à fait fascinées. Le journaliste français Hervé Bazin écrit sur ce film une chronique élogieuse qui fait aujourd'hui partie de l'histoire du cinéma.
1: À 60 ans, Randolph Scott est enfin reconnu comme une star. Ce fut long et difficile. Installé dans ce nouveau statut, il va aligner 7 westerns successifs avec Bud Buttigieg, tous des succès. Ensuite, estimant que ça suffit comme ça, Randolph Scott met fin à une carrière de 40 ans et prend une retraite bien méritée.

Installé dans un ranch de Californie, il vivra jusqu'en 1987. Aujourd'hui, son nom est inscrit parmi les grands du western. Malheureusement, ce ne fut pas toujours le cas de son vivant.

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1: Bonjour à toutes et à tous, bienvenue à la chronique emploi-recrutement de RGB. Je suis Jacques-Alexandre Reynard, votre expert en recrutement local du Mercato de l'Emploi. Aujourd'hui, je vais vous donner un conseil illustré par une sollicitation que j'ai eue récemment. Le filleul de ma femme est un jeune étudiant en première année dans une école de commerce. Il cherche un job et il a fait un CV. Il me demande conseil pour celui-ci. Comme vous pouvez vous en douter, ce CV était très succinct, avec pas d'expérience, parce qu'il n'avait jamais travaillé. En échangeant avec lui, je lui ai dit que l'important c'était de mettre en avant des choses concrètes qu'il avait faites, qui pouvaient témoigner de son implication, d'expérience passée et de fait de compétences qu'il a développées. Du coup, je le questionne pour savoir ce qu'il a fait d'important et de remarquable dans sa vie de jeune. Eh bien cet exercice était assez fructueux, puisque figurez-vous qu'il a fait partie d'un conseil municipal de jeunes de sa ville et qu'ils ont proposé budgéter un projet de sécurisation de passage piéton. Il a aussi réalisé avec une association d'étudiants des bannières numériques et il a contribué à des collectes de fonds. Bien évidemment, je lui ai suggéré de mettre tout cela en avant dans son CV. Donc, mon conseil pour les jeunes qui veulent faire un CV qui n'ont pas ou peu d'expérience professionnelle, réfléchissez à tout ce que vous avez fait qui sort de l'ordinaire, car c'est cela qui vous caractérise et que vous pouvez mettre en avant dans un CV. Je vous donne quelques exemples. Participation à des actions bénévoles, aide aux devoirs, action de quartier, entraînement de jeunes sportifs, réalisation artistique, participation à un concours de chant, réalisation de vidéos pour des réseaux sociaux, pratique sportive en compétition, réalisation d'un voyage atypique ou éco-responsable, ou participation à un chantier de jeunes en France ou à l'étranger. Je suis sûr qu'en cherchant bien, vous aurez des choses à valoriser pour mettre dans votre CV. J'espère que ce conseil vous a été utile. À la semaine prochaine.
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2: Bonsoir à toutes et à tous, il est 18h dans l'actualité de ce mardi 2 juin, L'écho des sages, un roman graphique produit par un Valdoisien en campagne de précommande, on reçoit son auteur. Votre agenda culturel de la semaine, retour sur le parcours de l'équipe de Cergy Pontoise Rugby avec l'entraîneur Mathieu Panis. Et puis, côté météo, demain le temps restera mitigé avec un ciel nuageux, comptez 13 en minimal, 19 en maximal. Contrefaçon, produits avariés à Sarcelles, une vaste opération de contrôle a été menée sur le marché de la ville par les services de l'État, la police nationale et plusieurs organismes de contrôle. Les inspections ont permis la saisie de nombreux articles suspectés d'être contrefaits ainsi que de denrées alimentaires impropres à la consommation. Plusieurs infractions ont également été révélées concernant les conditions de vente et le respect de la réglementation commerciale. À Survilliers, une route qualifiée d'enfer quotidien pour les habitants. Trafic intense, vitesse excessive, bruit permanent et difficultés pour traverser la chaussée rythment le quotidien des riverains. Selon plusieurs témoignages, cette route est devenue un véritable point noir de circulation avec un sentiment d'insécurité grandissant pour les piétons et les habitants du secteur. Un récent accident mortel a ravivé les inquiétudes et renforcé les demandes de mesures de sécurisation, notamment la réduction de vitesse et l'aménagement d'infrastructures adaptées.
3: À Franconville, 7 mineurs ont désormais été formellement identifiés après les violences visant les forces de l'ordre dans la nuit du 30 au 31 mai, au moment des célébrations de la finale PSG-Arsenal. Selon le maire Xavier Melki, ils ont entre 12 et 15 ans, sont tous franconvillois et certains sont déjà connus pour des faits de rixe, vol en réunion ou agression. Les procédures en cours portent notamment sur des jets de cocktails Molotov, des jets de projectiles du regroupement armé ou encore de l'incendie volontaire. Au total, 11 plaintes sont en cours de dépôt par la ville, des résidences et des policiers victimes et la municipalité annonce vouloir se constituer partie civile autant que possible.
2: L'écho des sages, c'est le nouveau roman graphique imaginé par deux frères, Jean-Souli Lederman à l'écriture et Aurélien Sem à l'illustration. Le projet est actuellement en phase de financement pour permettre son impression. Nous avons rencontré Jean-Souli Lederman.
4: Vous avez mené ce projet à deux avec votre frère ?
5: Oui. Bon, en fait, à la base, c'était surtout pour faire un projet avec lui. Et puis, comme on est très complémentaires là-dessus, l'idée du roman graphique est arrivée très vite. Et on a eu l'idée de pas faire une bande dessinée, vraiment un roman graphique, parce que ça laisse plus de place à l'imaginaire et plus de place aussi aux planches. Ensuite, j'ai eu l'idée de rajouter une bande son. Donc, il y a une bande son qui sera disponible avec un morceau par planche.
4: Et est-ce que vous avez déjà eu des projets comme ça avec votre frère ou c'est le premier ?
5: Non, c'est le premier. Moi, j'ai eu beaucoup de projets personnels. Mais lui, c'est le premier projet créatif que je développe avec lui.
4: Et quelles ont été vos principales inspirations pour ce projet ?
5: Bon, il y a plusieurs choses. Donc, c'est un projet, ça tourne autour de la science-fiction. Au niveau de l'atmosphère, il y a quelque chose que j'aime beaucoup, c'est Lovecraft. C'est des atmosphères un peu pesantes. C'est de la science-fiction pure et dure. C'est pas de la hard SF, mais j'essaye quand même de respecter les concepts physiques. Pas faire de magie ou de choses comme ça. Et

0: découvre quelque chose, connaître, essayer de connaître au maximum les tenants, les aboutissants de ce qu'on, les implications de ce qu'on donne, de ce qu'on crée, l'impact que ça peut avoir sur le monde, la société, les proches, ce genre de choses. Ça a commencé il y a un peu plus d'un an et demi, en septembre 2024. Et donc j'ai écrit la nouvelle assez rapidement. C'est une nouvelle qui fait à peu près 20 000 mots. Donc c'est une nouvelle déjà assez conséquente. Et ensuite, mon frère, on a segmenté ça en 20 planches. Et il a fait les planches au fur et à mesure. Et puis moi, j'ai corrigé mon texte au fur et à mesure et composé en fonction des planches.
1: Et pour vous, quelle étape a été la plus difficile durant ce projet ?
0: La plus difficile, c'est une bonne question. Il n'y a pas eu vraiment d'étape difficile. Je dirais que c'était comme ça, c'était quelque chose qui me tenait vraiment à cœur puisque c'était avec mon frère. Mais, je crois que l'étape la plus difficile, peut-être, c'est maintenant. C'est la prévente. Parce que là, il est en prévente sur le site de WizEvent, l'éco-dessage sur WizEvent, et il est en prévente jusqu'au 16 juin.
1: Et quel type de lecteur vous pensez toucher ?
0: Un lecteur qui a envie de s'accrocher un petit peu. Parce que justement, des atmosphères pesantes comme ça, c'est pas forcément ouvert à tout le monde. Il y a des gens que ça va lasser très rapidement, évidemment. Mais les gens qui aiment l'ASF pure et dure, ou les gens qui aiment une histoire émotionnelle intense, ceux-là vont être intéressés, je pense.
1: Et vous pensez qu'on peut le lire à partir de quel âge ?
0: Il faut au moins être adolescent. Oui, 15-16 ans minimum.
1: Et quel conseil vous donneriez à quelqu'un qui souhaite justement créer son premier roman graphique ?
0: De trouver déjà une bonne histoire. Tout dépend si la personne en question est auteur, autrice ou dessinateur, dessinatrice. Et de trouver un bon binôme. D'abord, réfléchir à l'histoire et ensuite à la visualisation, le dessin.
1: Et j'ai une autre question par rapport justement à l'écriture. Quand on écrit, comment est-ce qu'on gère parfois le manque d'inspiration ?
0: Alors, je ne saurais pas vous dire, je n'ai jamais ça. Non, en fait, je pense qu'il faut rester très humble par rapport à ce qu'on fait. C'est-à-dire, pas une fausse humilité, je parle d'une véritable humilité, c'est-à-dire, il y aura des jours avec, des jours sans. Si vous vous asseyez, vous commencez à écrire, ça sera des fois mauvais, des fois bon. Et justement, le fait de relire à chaque fois pour se replonger dedans, vous ne faites pas que continuer, vous corrigez aussi ce qu'il y a eu avant.
1: Et vous écrivez depuis longtemps ?
0: Oui. J'ai écrit à l'origine surtout de petits textes, de la poésie, des choses comme ça. Et puis, je me suis lancé dans des petites nouvelles, dans une pièce de théâtre, et puis un roman, et aujourd'hui ce roman graphique.
1: Et donc j'ai une dernière question, si là, à l'heure d'aujourd'hui, il y a quelqu'un qui hésite encore à l'acheter, qu'est-ce que vous lui diriez ?
0: Vous ne serez pas déçu. C'est une histoire intense, originale. Évidemment, il faut aimer la SF, il y a un minimum requis. Mais même sans ça, il y a un côté émotionnel que je pense, que j'espère avoir rendu assez intéressant.
1: Et on donne évidemment tout notre soutien à ce beau projet. On rappelle que le roman graphique peut être précommandé dès maintenant, l'écho des sages sur WizEvent.
2: Et tout de suite, c'est mardi, c'est votre agenda culturel de la semaine. Et dans votre agenda culturel du département à Osny, la galerie de Grouchy accueille l'exposition Jean-Pierre.

0: Pierre Emery, un peintre qui navigue entre paysages figuratifs aux accents impressionnistes et une veine plus abstraite, pensée pour susciter l'émotion avec des œuvres à l'huile, à l'acrylique ou à l'aquarelle. L'exposition est à découvrir à partir de demain jusqu'au 28 juin. L'entrée est libre. C'est ouvert du lundi au vendredi de 8h30 à midi et de 13h30 à 17h et le week-end de 14h à 18h. Pour comprendre Van Gogh, il faut aussi rencontrer Théo, son frère. C'est l'idée du spectacle Van Gogh, deux frères pour une vie, proposé au musée de l'Absinthe d'Auvers-sur-Oise. Sur scène, Ghislain Gégère et Julien Séchaud font revivre à partir de la correspondance des deux frères la trajectoire de Vincent, son génie, ses doutes et le rôle essentiel de Théo, marchand d'art jusqu'à une spirale créatrice autant que dévastatrice. Le spectacle dure 1h10 et s'est déjà joué près de 100 fois, dont plusieurs fois à Auvers-sur-Oise. Rendez-vous vendredi de 20h à 21h15 au musée de l'Absinthe d'Auvers-sur-Oise. Côté tarif, c'est 12€, 10€ pour les moins de 18 ans. Côté musique, le festival Le Parc aux Étoiles revient à Nesle-la-Vallée pour sa 5e édition avec 14 concerts en 2 jours mêlant pop, rock, électro, rap et hip-hop. Rendez-vous vendredi de 18h à 1h et samedi de 17h à 1h30 au stade de Nesle-la-Vallée. Parmi les artistes annoncés, Elephants, Superman Lovers, Bukowski, Opinard ou encore Camille Yembe. Côté tarif, 22€ le pass journée adulte, 33€ le pass 2 jours avec des prix réduits et gratuits pour les moins de 12 ans. 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Comme un festival aussi, mais cette fois-ci qui met les compositrices au centre de la scène. Un temps pour elle revient du 5 juin au 5 juillet avec une édition 2026 intitulée Chant du monde, pensée comme un voyage musical réel ou imaginaire, des salons berlinois au répertoire afro-américain de Chicago, en passant par l'Italie baroque, les paysages scandinaves ou les rivages argentins. Le festival se déploie sur plusieurs lieux du territoire, notamment l'abbaye de Maubuisson à Saint-Ouen-le-Monne, au château de Vigny, au domaine de Villarceau à Saucy, mais aussi à La Roche-Guyon et Vétheuil. Plus d'infos sur Festival Un Temps pour Elle au pluriel.com. Et puis au domaine de Villarceau, on y revient puisqu'il remonte le temps avec les historiques de Villarceau. Du Moyen-Âge au 19e siècle, le site se transforme en terrain de reconstitution avec campements, spectacles, concerts, animations en famille et démonstrations de savoir-faire d'époque. La cour du manoir de Ninon devient même un marché d'autrefois avec des artisans et des produits de bouche, et un escape game historique est proposé en parallèle sur réservation sur le-mystère.fr. Rendez-vous samedi et dimanche de 11h à 18h au domaine de Villarceau, à Chaussy bien sûr. Et puis à l'abbaye de Royaumont, une visite pas comme les autres vous propose de voir les jardins autrement à l'occasion des rendez-vous au jardin. Vous le savez, on en a déjà parlé sur cette antenne sur le thème de la vue. Le chef jardinier de la fondation Royaumont, Romain Van de Waal, invite le public à une déambulation au cœur des 3 jardins remarquables dont il prend soin pour porter un regard neuf sur les plantes et prendre un peu de hauteur. Rendez-vous samedi de 14h à 16h30 à l'abbaye de Royaumont. C'est à Asnières-sur-Oise. Et pour les réservations, c'est sur royaumont.com. C'est la fin de cet agenda culturel. Je vous souhaite une très bonne semaine culturelle dans le Val d'Oise.
1: L'équipe de rugby Cergy Pontoise a réalisé une saison remarquée. Après sa défaite dimanche dernier, nous avons entendu Mathieu Panis, entraîneur de l'équipe, qui revient sur ce parcours.
2: Après un parcours remarquable qui l'a mené jusqu'au 8e de finale du championnat de France, l'équipe de rugby de Cergy Pontoise a vu son aventure nationale s'arrêter dimanche à l'issue d'une rencontre disputée. Malgré la déception de l'élimination, cette saison restera comme l'une des plus abouties du club. Pour revenir sur ce parcours, nous avons rencontré Mathieu Panis, entraîneur de l'équipe.
3: Moi je fais du rugby au club de Cergy depuis que j'ai 6 ans ou 7 ans, je sais plus trop. Et en fait, je suis devenu entraîneur parce que j'ai pas eu trop de choix. En fait, je me suis blessé au dos, j'ai eu des hernies discales et le club m'a proposé de passer entraîneur. On peut dire nos objectifs, ils ont été atteints. On a raté le premier match de la saison et après, on a perdu 2 matchs contre le GIF, mais vraiment pas de beaucoup. Et notre objectif, il était la montée en 7-3, sans vraiment se le dire en début d'année, mais en fonction de tout ce qui s'est passé, c'est devenu vraiment un objectif concret au fur et à mesure des matchs, et il a été atteint en fin d'année, sur le dernier match. Ça a beaucoup évolué, parce que les autres années, on était un petit peu plus léger au niveau des 3/4, et c'est ce qui a pas mal changé cette année, mais ce qui fonctionne énormément chez nous, c'est l'esprit de groupe. On a tout recentré là-dessus et c'est ce qui a marché cette année. C'est le combo entre les plus âgés, les plus jeunes, et c'est ce qui a vraiment marché cette année. Bah, ce sera plus ce que nous, cette année, on n'avait pas de préparateur physique, donc ça a été, on l'a fait un peu entre nous, les entraîneurs, on a géré un peu la prépa physique et tout, mais c'était un peu compliqué. Donc ça, c'est un gros axe d'amélioration pour l'année prochaine. Et après, c'est notre profondeur aussi d'effectifs. On avait pas mal de joueurs, mais après, en qualité pour challenger les mecs et tout, il nous faut un petit peu plus de joueurs. Pour la saison passée, que ce soit avec l'équipe 1 ou la réserve, ça a été une saison presque parfaite. Elle était au top, quoi. Nous, on est un club, déjà de base, c'est ce qu'on appelle un club familial. On est basé sur la formation des jeunes, parce que nous, par exemple, sur les deux groupes, on avait 30 joueurs issus de la formation. On a des éducateurs dans l'école de rugby qui sont joueurs de rugby. On a des anciens qui sont éducateurs. On a énormément de bénévoles qui nous aident énormément, en fait. Ce qu'on peut appeler un club familial. Ah, au niveau, après, c'est surtout de tenter, quoi, d'avoir, s'il y a des opportunités, de les tenter au maximum. Après, le monde professionnel, il est un peu restreint, hein, comme dans tous les sports. Mais oui, c'est surtout de pas lâcher, quoi.
1: Et puis, on leur souhaite une bonne saison pour l'année prochaine. C'est la fin de ce journal. Prochain rendez-vous d'information demain, 18h sur RGB 99.2 FM, radio-rgb.net, en direct sur Facebook et en différé sur YouTube. Je vous souhaite une excellente soirée et je laisse la parole à Damien Gissa à la technique pour la suite.

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0: 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Il est 7h.
1: Bonjour à tous, l'essentiel de l'actualité, un nouvel élément dans le dossier sur la disparition de Liana dans le Gers. Le principal suspect est visé par une plainte pour viol sur mineur déposée en août 2025. Une mère accuse cet homme de 41 ans d'avoir agressé sexuellement sa fille de 10 ans. La mise en cause n'a encore jamais été entendue dans cette affaire et reste présumée innocent. L'Assemblée nationale a définitivement adopté la réforme de l'assurance chômage concernant les ruptures conventionnelles. Le texte prévoit de réduire de 18 à 15 mois la durée maximale d'indemnisation. Objectif, réaliser jusqu'à 800 millions d'euros d'économies par an et favoriser le retour à l'emploi, une mesure critiquée par la gauche. Le Hezbollah refuse tout cessez-le-feu partiel avec Israël au Liban. Le groupe pro-iranien menace d'une riposte renforcée en cas d'attaque israélienne sur Beyrouth et sa banlieue sud, bastion du Hezbollah. Cette déclaration intervient alors qu'un nouveau cycle de négociations entre Israël et le Liban s'est ouvert à Washington sous médiation américaine. Et puis l'astronaute français Arnaud Prost participera en 2027 à une mission historique vers la première station spatiale commerciale développée par la société américaine Vast.
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4: Avec Destination Santé, Emmanuel Ducreuset.
5: Bonjour à tous. Il serait impossible d'éternuer en gardant les yeux ouverts. Mais cette idée a-t-elle un fondement scientifique ? En réalité, c'est suffisamment difficile et rare pour que cela ressemble à une règle générale. L'éternuement est un réflexe de défense du système respiratoire. Il est déclenché lorsque les muqueuses du nez sont irritées par des particules, des virus ou des allergènes. Le cerveau coordonne alors une réaction rapide impliquant plusieurs muscles du visage, de la gorge et du thorax pour expulser l'air à grande vitesse. Dans ce processus, les yeux ont tendance à se fermer automatiquement. Ce phénomène n'est pas un choix conscient, mais plutôt un réflexe. Plusieurs nerfs crâniens sont alors activés en même temps, notamment ceux qui contrôlent les muscles du visage. C'est cette activation simultanée qui entraîne une contraction des paupières. Pourquoi ? Une hypothèse souvent avancée est celle d'un mécanisme de protection. Lors d'un éternuement, l'air est expulsé à des vitesses pouvant atteindre 100 km/h. Fermer les yeux pourrait ainsi protéger les structures oculaires. Cependant, ce lien éternuement et fermeture des yeux n'est pas systématique. Des cas documentés montrent que certaines personnes peuvent éternuer les yeux ouverts, notamment lorsqu'elles fournissent un effort conscient pour contrôler ce réflexe. Il n'est donc pas strictement impossible d'éternuer les yeux ouverts, mais cela demeure tout de même très rare.
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11: C'est Robespierre qui, après avoir dit à Camille, donc qui est celle qui l'aime profondément, qui va tuer son mari parce que la révolution le veut, en gros, là, dans ce monologue, il va faire étalage de toutes ses frustrations et de tout ce qui l'a touché dans sa vie passée. Et alors là, il faut avoir de l'émotion, mais il faut la cacher. Il faut avoir l'émotion, c'est-à-dire il faut être réellement frustré et se sentir dans une solitude extrême. Et en même temps, il faut s'efforcer à ne pas la montrer. Et du coup, ça fera un bon résultat. C'est la scène qui m'a fait passer directement en troisième année au cours Simon avec les félicitations de la directrice. Donc ça a bien marché. Et il va laisser aller son fiel sur tous ses partenaires Mirabeau, Danton, Marat. C'est un truc assez sombre, assez dégueulasse. Il faut avoir l'émotion, il faut la cacher parce que effectivement les gens comme Robespierre sont des gens qui sont plutôt cérébraux et qui ont l'habitude de ne pas montrer leur émotion parce qu'ils ont une fierté et un orgueil démesuré. Il y a des scènes, des pièces qui vous touchent plus personnellement. Moi, je sais que j'ai eu une progression après avoir joué le monologue de Robespierre dans Pauvre Vitos Nanouille parce que j'avais réussi un truc et que j'avais vraiment ressenti quelque chose sur scène. Et du coup, ça a débloqué des portes, quoi.
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0: Bonjour à toutes et à tous, c'est le 19e épisode du Beau Rôle, déjà le podcast où les textes prennent vie. Aujourd'hui, nous larguons les amarres, direction des contrées lointaines, peuplées de géants, de lilliputiens et de vérités bien humaines. Voici Les Voyages de Gulliver de Jonathan Swift. Deux points, ouvrez les histoires. Publié en 1726, Les Voyages de Gulliver n'est pas qu'un récit d'aventure. Sous le prétexte du voyage et de la découverte, Jonathan Swift construit une satire de son époque, politique, science, orgueil humain, guerre absurde, rien n'échappe à son ironie. À travers les yeux de Gulliver, chirurgien embarqué malgré lui dans des mondes étranges, c'est notre propre société qui se trouve observée, grossie, déformée et parfois ridiculisée. Dans l'extrait que vous allez entendre, préparez-vous à changer d'échelle et peut-être de perspective. Je ne sais quel fut le sort de mes camarades de la chaloupe, ni ceux qui se sauvèrent sur le roc ou qui restèrent dans le vaisseau. Mais je crois qu'ils périrent tous. Pour moi, je nageais à l'aventure et fus poussé vers la terre par le vent et la marée. Je laissais souvent tomber mes jambes, mais sans toucher le fond. Enfin, étant près de m'abandonner, je trouvais pied dans l'eau, et alors la tempête était bien diminuée. Comme la pente était presque insensible, je marchais une demi-lieue dans la mer avant que j'eusse pris terre. Je fis environ un quart de lieue sans découvrir aucune maison ni aucun vestige d'habitants, quoique ce pays fût très peuplé. La fatigue, la chaleur et une demi-pinte d'eau-de-vie que j'avais bu en abandonnant le vaisseau, tout cela m'excita à dormir. Je me couchai sur l'herbe, qui était très fine, où je fus bientôt enseveli dans un profond sommeil qui dura 9 heures. Au bout de ce temps-là, m'étant éveillé, j'essayai de me lever, mais ce fut en vain. Je m'étais couché sur le dos, je trouvais mes bras et mes jambes attachés à la terre de l'un et de l'autre côté, et mes cheveux attachés de la même manière. Je trouvais même plusieurs ligatures très minces qui entouraient mon corps, depuis mes aisselles jusqu'à mes cuisses. Je ne pouvais que regarder en haut, le soleil commençait à être fort chaud et sa grande clarté blessait mes yeux. J'entendis un bruit confus autour de moi, mais dans la posture où j'étais, je ne pouvais rien voir que le soleil. Bientôt, je sentis remuer quelque chose sur ma jambe gauche. Et cette chose, avançant doucement sur ma poitrine, montait presque jusqu'à mon menton. Quel fut mon étonnement lorsque j'aperçus une petite figure de créature humaine, haute tout au plus de 6 pouces, un arc et une flèche à la main, avec un carquois sur le dos. J'en vis en même temps au moins 40 autres de la même espèce. Je me mis soudain à jeter des cris si horribles que tous ces petits animaux se retirèrent transis de peur. Il y en eut même quelques-uns, comme je l'ai appris ensuite, qui furent dangereusement blessés par les chutes précipitées qu'ils firent en sautant de dessus mon corps à terre. Néanmoins, ils revinrent bientôt, et l'un d'eux, qui eut la hardiesse de s'avancer si près qu'il fut en état de voir entièrement mon visage, levant les mains et les yeux par une espèce d'admiration, s'écria d'une voix aigre mais distincte
1: « Dikima des ghouls !»
0: Les autres répétèrent plusieurs fois les mêmes mots, mais alors je n'en compris pas le sens. J'étais pendant ce temps-là étonné, inquiet, troublé, et tel que serait le lecteur en pareille situation. Enfin, faisant des efforts pour me mettre en liberté, j'eus le bonheur de rompre les cordons au fil et d'arracher les chevilles qui attachaient mon bras droit à la terre. Car en le haussant un peu, j'avais découvert ce qui me tenait attaché et captif. En même temps, par une secousse violente qui me causa une douleur extrême, je lâchai un peu les cordons qui attachaient mes cheveux du côté droit, cordons plus fins que mes cheveux mêmes. En sorte que je me trouvais en état de procurer à ma tête un petit mouvement libre. Alors ces insectes humains se mirent en fuite et poussèrent des cris très aigus. Ce bruit cessant, j'entendis un d'eux s'écrier
1: « Kolduponak !»
0: Et aussi, je me sentis percé à la main de plus de 100 flèches qui me piquaient comme autant d'aiguilles. Ils firent ensuite une autre décharge en l'air, comme nous tirons des bombes en Europe, dont plusieurs, je crois, tombaient paraboliquement sur mon corps, quoique je ne les aperçusse pas, et d'autres sur mon visage, que je tâchais de découvrir avec ma main droite. Quand cette grêle de flèches fut passée, je m'efforçais encore de me détacher, mais on fit alors une autre décharge, plus grande que la première, et quelques-uns tâchaient de me percer de leurs lances. Mais par bonheur, je portais une veste impénétrable de peau de buffle. Je crus donc que le meilleur parti était de me tenir en repos et de rester comme j'étais jusqu'à la nuit. Qu'alors, dégageant mon bras gauche, je pourrais me mettre tout à fait en liberté et à l'égard des habitants, c'était avec raison que je me croyais d'une force égale aux plus puissantes armées qu'ils pourraient mettre sur pied pour m'attaquer, s'ils étaient tous de la même taille que ceux que j'avais vus jusque-là. mais la fortune me réservait un autre sort. Quand ces gens eurent remarqué que j'étais tranquille, ils cessèrent de me décocher des flèches. Mais, par le bruit que j'entendis, je connus que leur nombre s'augmentait considérablement. Et, environ à 2 toises loin de moi, vis-à-vis de mon oreille gauche, j'entendis un bruit pendant plus d'une heure comme des gens qui travaillaient. Enfin, tournant un peu ma tête de ce côté-là, autant que les chevilles et les cordons me le permettaient, je vis un échafaud élevé de terre d'un pied et demi, où 4 de ces petits hommes pouvaient se placer, et une échelle pour y monter, d'où un d'entre eux, qui me semblait être une personne de condition, me fit une harangue assez longue, dont je ne compris pas un mot. Avant que de commencer, il s'écria 3 fois
1: « Longro de Ulsan !»
0: Ces mots furent répétés ensuite et expliqués par des signes pour me les faire entendre. Aussitôt, 50 hommes s'avancèrent et coupèrent les cordons qui attachaient le côté gauche de ma tête, ce qui me donna la liberté de la tourner à droite et d'observer la mine et l'action de celui qui devait parler. Il me parut être de moyen âge et d'une taille plus grande que les 3 autres qui l'accompagnaient, dont l'un, qui avait l'air d'un page, tenait la queue de sa robe, et les 2 autres étaient debout de chaque côté pour le soutenir. Il me sembla bon orateur, et je conjecturais que selon les règles de l'art, il mêlait dans son discours des périodes pleines de menaces et de promesses. Je fis la réponse en peu de mots, c'est-à-dire par un petit nombre de signes, mais d'une manière pleine de soumission, levant ma main gauche et les 2 yeux au soleil, comme pour le prendre à témoin que je mourais de faim, n'ayant rien mangé depuis longtemps. Mon appétit était en effet si pressant que je ne pus m'empêcher de faire voir mon impatience, peut-être contre les règles de l'honnêteté, en portant mon doigt très souvent à ma bouche pour faire connaître que j'avais besoin de nourriture. L'Urgo, c'est ainsi que parmi eux on appelle un grand seigneur, comme je l'ai ensuite appris, m'entendit fort bien. Il descendit de l'échafaud et ordonna que plusieurs échelles fussent appliquées à mes côtés, sur lesquelles montèrent bientôt plus de 100 hommes qui se mirent en marche vers ma bouche chargés de paniers pleins de viande. J'observai qu'il y avait de la chair de différents animaux, mais je ne les pus distinguer par le goûter. Il y avait des épaules et des éclanches en forme de celles de mouton et fort bien accommodées, mais plus petites que les ailes d'une alouette. J'en avalai 2 ou 3 d'une bouchée avec 6 pains. Ils me fournirent tout cela, témoignant de grandes marques d'étonnement et d'admiration à cause de ma taille et de mon prodigieux appétit. Ayant fait un autre signe pour leur faire savoir qu'il me manquait à boire, ils conjecturèrent, par la façon dont je mangeais, qu'une petite quantité de boisson ne me suffirait pas. Et, étant un peuple d'esprit, ils levèrent avec beaucoup d'adresse un des plus grands tonneaux de vin qu'ils eussent, le roulèrent vers ma main et le défoncèrent. Je le bus d'un seul coup avec un grand plaisir. On m'en apporta un autre muit, que je bus de même, et je fis plusieurs signes pour avertir de me voiturer encore quelques autres muits. Après m'avoir vu faire toutes ces merveilles, ils poussèrent des cris de joie et se mirent à danser, répétant plusieurs fois comme s'ils avaient fait d'abord
1: « Dikima des ghouls !»
0: Bientôt après, j'entendis une acclamation universelle, avec de fréquentes répétitions de ces mots « Peplum Selan » et j'aperçus un grand nombre de peuples sur mon côté gauche, relâchant les cordons à un tel point que je me trouvais en état de me tourner, et d'avoir le soulagement d'uriner, fonction dont je m'acquittais au grand étonnement du peuple, lequel, devinant ce que j'allais faire, s'ouvrit impétueusement à droite et à gauche pour éviter le déluge. Quelque temps auparavant, on m'avait frotté charitablement le visage et les mains d'une espèce d'onguent, d'une odeur agréable, qui, dans très peu de temps, me guérit de la piqûre des flèches. Ces circonstances, jointes au rafraîchissement que j'avais reçu, me disposèrent à dormir. Et mon sommeil fut environ de 8 heures, sans me réveiller, les médecins, par ordre de l'empereur, ayant frelaté le vin et ayant mêlé des drogues soporifiques. Tandis que je dormais, l'empereur de Lilliput, c'était le nom de ce pays, ordonna de me faire conduire vers lui. Cette résolution semblera peut-être hardie et dangereuse, et je suis sûr qu'en pareil cas, elle ne serait du goût d'aucun souverain de l'Europe. Cependant, à mon avis, c'était un dessein également prudent et dangereux, car en cas que ces peuples eussent tenté de me tuer avec leurs lances et leurs flèches pendant que je dormais, je me serais certainement éveillé au premier sentiment de douleur, ce qui aurait excité ma fureur et augmenté mes forces à un tel degré que je me serais trouvé en état de rompre le reste des cordons. Et après cela, comme ils n'étaient pas capables de me résister, je les aurais tous écrasés et foudroyés. On fit donc travailler à la hâte 5000 charpentiers et ingénieurs pour me construire une voiture. C'était un chariot élevé de 3 pouces, ayant 7 pieds de longueur et 4 de largeur, avec 22 roues. Quand il fut achevé, on le conduisit au lieu où j'étais. mais la principale difficulté fut de m'élever et de me mettre sur cette voiture. Dans cette vue, 80 perches, chacune de 2 pieds de hauteur, furent employées. Et des cordes très fortes, de la grosseur d'une ficelle, furent attachées, par le moyen de plusieurs crochets, au bandage que les ouvriers avaient ceint autour de mon cou, de mes mains, de mes jambes et de tout mon corps. 900 hommes, des plus robustes, furent employés à élever ces cordes par le moyen d'un grand nombre de poulies attachées aux perches. Et de cette façon, dans moins de 3 heures de temps, je fus élevé, placé et attaché dans la machine. Je sais tout cela par le rapport qu'on m'en a fait depuis, car pendant cette manœuvre, je dormais très profondément. 1500 chevaux, les plus grands de l'écurie de l'empereur, chacun d'environ 4 pouces et demi de haut, furent attelés au chariot et me traînèrent vers la capitale, éloignée d'un quart de lieue. C'est tout pour aujourd'hui. Si vous souhaitez poursuivre le voyage avec Gulliver, rendez-vous en librairie, en bibliothèque ou sur internet. Merci d'avoir écouté ce 19e épisode du Beau Rôle. Si ça vous a plu, pensez à vous abonner au podcast et à suivre l'aventure sur les réseaux sociaux. N'oubliez pas de liker et de partager autour de vous pour continuer à faire vivre ces textes. Cet épisode a été enregistré au studio de Radio RGB 99.2. On se retrouve très vite pour une nouvelle histoire. Salut !
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1: Bonjour à tous. À la une de l'actualité, un nouvel élément dans le dossier sur la disparition de Liana dans le Gers. Le principal suspect est visé par une plainte pour viol sur mineur déposée en août 2025. Une mère accuse cet homme de 41 ans d'avoir agressé sexuellement sa fille de 10 ans. Le mis en cause n'a encore jamais été entendu dans cette affaire et reste présumé innocent. Deux nouvelles plaintes pour agression sexuelle visent Patrick Poivre d'Arvor. Le parquet de Nanterre confirme leur dépôt depuis le début de l'année. L'ancien présentateur de TF1 est déjà mis en examen pour viol depuis décembre 2023. À plus de 40 femmes ont témoigné contre PPDA dans cette affaire. L'ex-journaliste de 78 ans conteste l'ensemble des accusations. Trois personnes sont mortes à Paris en marge des célébrations de la victoire du PSG en Ligue des Champions le week-end dernier. Un motard de 23 ans a perdu la vie sur le périphérique. Deux autres personnes ont chuté dans la Seine. Plusieurs enquêtes ont été ouvertes par le parquet de Paris. La France accuse au moins 20 ans de retard dans la prise en charge de l'autisme. C'est le constat dressé par une mission parlementaire qui présente 44 recommandations pour améliorer le diagnostic et l'accompagnement des personnes autistes. Il faut donc accélérer le pas et faire du changement sur la vision de l'autisme. Sophia Pinardel-Gachem, administratrice du GEMA 06 et personnes autistes.
2: Il faut changer de regard, il faut faire des formations déjà à tous les niveaux de l'État, au niveau de la justice, parce que dès que vous êtes autiste, déjà vous êtes catalogué et certaines femmes autistes ont eu des enfants retirés juste parce qu'elles étaient autistes sans même chercher à comprendre plus loin. Donc c'est vraiment déjà que l'État sache lui-même ce qu'est l'autisme et arrêter avec la psychanalyse et mettre en place des bonnes pratiques qui sont coécrites avec des personnes impliquées. Il y a beaucoup de sensibilisation à faire auprès du grand public qui pense encore que l'autisme c'est égal débile ou c'est égal génie. Mais ils comprennent pas qu'au milieu, il y a tout un spectre.
1: Des propos recueillis par Myline Desbac. Ce printemps est officiellement le plus chaud jamais enregistré en France depuis le début des relevés en 1900. La température moyenne entre mars et mai a dépassé les normales de près de 2 degrés selon Météo France et son bilan d'hier. En tennis, Jakub Mencik et Alexander Zverev rejoignent les demi-finales de Roland-Garros en éliminant respectivement hier Joao Fonseca et Raphaël Rodard. Voilà pour l'essentiel de l'actualité. Belle journée à tous.
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5: C'est aujourd'hui le 3 juin. Le boxeur français Jean-Marc Mormeck a vu le jour le 3 juin 1972. Le Guadeloupéen s'est emparé du titre de champion du monde, poids lourd léger, entre 2002 et 2007. Sacré puncher, l'Antillais a combattu une quarantaine de fois et n'a connu que 6 défaites dans sa carrière. Il décide en 2014 de raccrocher. Tiens, quant à nous, gardons les gants. Nous allons parler du parcours d'une icône du noble art qui nous a quittés le 3 juin 2016.
6: Décidément, le mois de janvier est un mois à boxeurs. Joe Frazier, Georges Carpentier, pour ne citer que, tous sont nés en ce premier mois de l'année. Mais les nommés sans citer The Greatest, le plus grand d'entre eux, comme il aimait se présenter, serait presque un crime de lèse-majesté. En effet, Mohamed Ali, ou plutôt Cassius Clay, a vu le jour le 17 janvier 1942 à Louisville, dans le Kentucky aux États-Unis. Bien évidemment, on pourrait revenir en long, en large et en travers sur la carrière de Greatest, en empilant ses statistiques, son palmarès, ses grands combats, autant sportifs que moraux. Mohamed Ali a inspiré bon nombre de boxeurs, bien évidemment, mais surtout quelques années après sa disparition, l'âme du plus grand boxeur de tous les temps règne toujours sur les grandes compétitions ou encore les combats majeurs. Un aura toujours intact, la preuve en écoutant également Histoire d'un jour, même pour celles et ceux qui n'ont jamais vu un seul combat de Mohamed, a déjà mesuré son importance dans l'histoire du sport, au sein de la mémoire de son sport surtout.
5: Allez, on se donne rendez-vous demain pour d'autres Histoires d'un jour avec Mémoire Sport.
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0: 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Il est 8h.
1: Bonjour à tous. À la une de l'actualité, un nouvel élément dans le dossier sur la disparition de Liana dans le Gers. Le principal suspect est visé par une plainte pour viol sur mineur déposée en août dernier. Une mère accuse cet homme de 41 ans d'avoir agressé sexuellement sa fille de 10 ans. Le mis en cause n'a encore jamais été entendu dans cette affaire et reste présumé innocent. Deux nouvelles plaintes pour agression sexuelle visent Patrick Poivre d'Arvor. Le parquet de Nanterre confirme leur dépôt depuis le début de l'année. L'ancien présentateur de TF1 est déjà mis en examen pour viol depuis décembre 2023. À plus de 40 femmes ont témoigné contre PPDA dans cette affaire. L'ex-journaliste de 78 ans conteste l'ensemble des accusations. Le conflit s'enlise au Moyen-Orient. Le Koweït affirme avoir été visé cette nuit par des missiles et des drones, deux jours après une première attaque attribuée à l'Iran. De son côté, l'armée américaine affirme avoir intercepté plusieurs missiles visant Bahreïn et le Koweït. Washington dit avoir mené en réponse des frappes de légitime défense sur des cibles iraniennes dans le détroit d'Ormuz. Et puis en tennis, on connaît la première demi-finale messieurs à Roland-Garros. L'allemand Alexander Zverev sera opposé au tchèque Jakub Mensik, qui a sorti hier soir en 3-7 le brésilien João Fonseca.
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2: Il y a des films qui racontent une histoire et puis il y a ceux qui racontent la naissance d'une histoire. Ou plutôt son impossibilité.
3: Bonsoir à tous, je m'excuse d'être en retard. Ouais. Bonsoir, commandateur. Guido, où es-tu?
4: Je suis là.
3: Viens t'asseoir
4: non,
3: ici.
4: Non, je préfère rester où je suis.
3: Bonsoir, chère madame. C'est bien que vous soyez venu nous aider. Allons-y, commençons.
5: Oui, tout de suite, commandateur. Vous savez, oh. Pour nous libérer la salle, ils ont fait sauter le documentaire. Envoyez!
2: Federico Fellini, 1963. Il doit tourner un film, il a un plateau, une équipe, des acteurs, un producteur qui attend, mais il n'a rien d'autre. Pas d'idée, pas de scénario, pas de direction. Juste un vide immense au milieu de tout ce monde qui l'entoure et qui attend qu'il décide. Alors, il fait quelque chose que personne n'a jamais osé faire avant lui. Il fait un film sur ce vide. Il raconte l'histoire d'un réalisateur qui n'a pas d'histoire à raconter, et il appelle ça 8 et demi, parce que c'est son 8e film et demi, un titre comptable pour une œuvre qui ne ressemble à rien d'autre. Bienvenue dans Retour de Flamme.

Cette fanfare légère, presque de cirque, qui tourne en rond comme les pensées de son héros, c'est la première chose qu'on entend. Et on comprend déjà que ce film va jouer avec nous. On range souvent 8,5 dans la case des films difficiles. C'est un film de cinéphile, dit-on, un film à comprendre, un film qui demande des efforts. C'est une erreur. 8,5 est peut-être le film le plus honnête jamais fait sur ce que c'est que d'être humain, sur ce que c'est que d'avoir des désirs contradictoires, d'aimer plusieurs personnes à la fois et de les blesser toutes, de vouloir créer quelque chose de grand et de ne pas savoir par où commencer, de fuir dans les souvenirs et les fantasmes quand le présent devient vraiment trop lourd. Guido Anselmi, le personnage de Marcello Mastroianni, n'est pas un artiste torturé, c'est un homme ordinaire avec des problèmes ordinaires. La différence, c'est que Fellini nous montre l'intérieur de sa tête. Et l'intérieur de la tête de Guido ressemble furieusement à l'intérieur de la nôtre.

Nous nous devons de parler de ce que Mastroianni fait dans ce film. Il ne joue pas Guido, il le porte, avec une légèreté qui cache une profondeur vertigineuse. Avec ce chapeau, ses lunettes noires, cette façon de sourire qui dit « je ne sais pas » sans jamais prononcer les mots, Fellini avait pensé à Laurence Olivier pour ce rôle, puis à Charlie Chaplin. Il a finalement choisi Mastroianni et c'est la décision la plus juste de toute sa carrière. Parce que Mastroianni a ce don rare, paraître transparent. On voit à travers lui, on voit Fellini, on se voit nous-mêmes.

Ce film pose une question qu'on n'entend presque jamais au cinéma. Est-ce qu'on peut faire quelque chose d'honnête quand on ne sait pas qui on est ? Guido fuit. Il fuit dans ses souvenirs d'enfance, dans ses fantasmes de harem, où toutes les femmes de sa vie cohabitent en harmonie impossible, dans ses rêves qui ressemblent à des films qu'il n'arrivera jamais à tourner. Et pourtant, et c'est là tout le génie de Fellini, cette fuite est le film. En racontant son incapacité à créer, il crée. En montrant ses contradictions, il dit la vérité. En confessant qu'il ne sait pas quoi faire, il fait exactement ce qu'il devait faire. C'est le paradoxe le plus beau du cinéma. Et Nino Rota l'accompagne avec une musique qui semble toujours sur le point de s'effondrer et qui tient toujours.

Il y a une scène magnifique dans ce film, une parade finale, tous les personnages ensemble, des costumes blancs, de la lumière partout, la fanfare de Nino Rota qui revient, plus forte, plus joyeuse. On ne la décrit pas, mais c'est peut-être la fin la plus libre de toute l'histoire du cinéma. Pas une résolution, pas une réponse, juste un homme qui accepte enfin d'être ce qu'il est, contradiction comprise, et qui en fait une fête.

0: Ce film parle de quelque chose qui n'a pas de date. Le syndrome de la page blanche n'est pas réservé aux artistes. On le connaît tous. Ce moment où on doit prendre une décision, où toutes les options semblent également impossibles. Ce moment où on se réfugie dans le passé parce que le présent est trop encombré. Ce moment où on préférerait être n'importe où, sauf là où on est. Guido Anselmi est un réalisateur. Mais il pourrait être un chef d'entreprise paralysé par ses choix, un parent qui ne sait plus comment parler à ses enfants, un homme ou une femme à la croisée des chemins qui tourne en rond depuis trop longtemps. 8 et demi ne donne pas de réponse, il dit juste que le désordre intérieur est humain et qu'on peut en faire quelque chose si on a le courage de le regarder en face.
1: Quanto sei bella. Mi metti soggezione, mi fai battere il cuore come un collegiale. Non ci credi, eh? Che rispetto vero, profondo, comunichi. Claudia, di chi sei innamorata? Con chi stai? A chi vuoi bene?
2: A te.
0: Voir ou revoir 8 et demi, c'est accepter de ne pas tout comprendre du premier coup et se rendre compte que c'est exactement le bon état d'esprit. Parce que Fellini n'a pas fait un film pour être compris, il a fait un film pour être ressenti, pour dire, sans hausser la voix, sans expliquer, que la confusion est une forme d'honnêteté et que parfois, ne pas savoir est le début de tout.

0: raté le film.
1: Voilà, toute la magie du cinéma, nous faire entrer dans la tête d'un homme qui se cherche pour mieux retrouver la nôtre, nous tendre un chapeau et des lunettes noires et nous demander doucement si on ne se cache pas, nous aussi, derrière quelque chose. On se retrouve très vite pour un autre film, une autre tête à habiter et une autre façon de voir le monde et soi-même qu'on n'attendait pas. C'était Retour de Flamme.

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3: Bonsoir à toutes et à tous, il est 18h dans l'actualité de ce mardi 2 juin, L'écho des sages, un roman graphique produit par un Valdoisien en campagne de précommande, on reçoit son auteur. Votre agenda culturel de la semaine, retour sur le parcours de l'équipe de Cergy Pontoise Rugby avec l'entraîneur Mathieu Panis. Et puis, côté météo, demain le temps restera mitigé avec un ciel nuageux, comptez 13 en minimal, 19 en maximal. Contrefaçon, produits avariés, à Sarcelles, une vaste opération de contrôle a été menée sur le marché de la ville par les services de l'État, la police nationale et plusieurs organismes de contrôle. Les inspections ont permis la saisie de nombreux articles suspectés d'être contrefaits ainsi que de denrées alimentaires impropres à la consommation. Plusieurs infractions ont également été révélées concernant les conditions de vente et le respect de la réglementation commerciale. À Survilliers, une route qualifiée d'enfer quotidien pour les habitants. Trafic intense, vitesse excessive, bruit permanent et difficultés pour traverser la chaussée rythment le quotidien des riverains. Selon plusieurs témoignages, cette route est devenue un véritable point noir de circulation avec un sentiment d'insécurité grandissant pour les piétons et les habitants du secteur. Un récent accident mortel a ravivé les inquiétudes et renforcé les demandes de mesures de sécurisation, notamment la réduction de vitesse et l'aménagement d'infrastructures adaptées.
4: À Franconville, 7 mineurs ont désormais été formellement identifiés après les violences visant les forces de l'ordre dans la nuit du 30 au 31 mai, au moment des célébrations de la finale PSG-Arsenal. Selon le maire Xavier Melki, ils ont entre 12 et 15 ans, sont tous franconvillois et certains sont déjà connus pour des faits de rixe, vol en réunion ou agression. Les procédures en cours portent notamment sur des jets de cocktails Molotov, des jets de projectiles du regroupement armé ou encore de l'incendie volontaire. Au total, 11 plaintes sont en cours de dépôt par la ville, des résidences et des policiers victimes et la municipalité annonce vouloir se constituer partie civile autant que possible.
3: L'écho des sages, c'est le nouveau roman graphique imaginé par deux frères, Jean-Souli Lederman à l'écriture et Aurélien Sem à l'illustration. Le projet est actuellement en phase de financement pour permettre son impression. Nous avons rencontré Jean-Souli Lederman.
5: Vous avez mené ce projet à deux avec votre frère ?
6: Oui. Bon, en fait, à la base, c'était surtout pour faire un projet avec lui. Et puis, comme on est très complémentaires là-dessus, l'idée du roman graphique est arrivée très vite. Et on a eu l'idée de pas faire une bande dessinée, vraiment un roman graphique, parce que ça laisse plus de place à l'imaginaire et plus de place aussi aux planches. Ensuite, j'ai eu l'idée de rajouter une bande son. Donc, il y a une bande son qui sera disponible avec un morceau par planche.
5: Et est-ce que vous avez déjà eu des projets comme ça avec votre frère ou c'est le premier ?
6: Non, c'est le premier. Moi, j'ai eu beaucoup de projets personnels. Mais lui, c'est le premier projet créatif que je développe avec lui.
5: Et quelles ont été vos principales inspirations pour ce projet ?
6: Bon, il y a plusieurs choses. Donc, c'est un projet, ça tourne autour de la science-fiction. Au niveau de l'atmosphère, il y a quelque chose que j'aime beaucoup, c'est Lovecraft. C'est des atmosphères un peu pesantes. C'est de la science-fiction pure et dure. C'est pas de la hard SF, mais j'essaye quand même de respecter les concepts physiques. Pas faire de magie ou de choses comme ça. L'idée, c'est Evie, qui est une scientifique et qui fait une découverte fondamentale, une source d'énergie qui permet les voyages interstellaires. Pas de chance, cette énergie commence à décliner. Donc, s'ensuit toute une quête.
5: Et quel est le message transmis à travers cette œuvre ?
6: Alors, il y a plusieurs messages. Le premier, c'est la responsabilité. Quand on crée quelque chose, quand on découvre quelque chose, essayer de connaître au maximum les tenants, les aboutissants de ce qu'on, les implications de ce qu'on donne, de ce qu'on crée. l'impact que ça peut avoir sur le monde, la société, les proches, ce genre de choses. Ça a commencé il y a un peu plus d'un an et demi, en septembre 2024. Et donc j'ai écrit la nouvelle assez rapidement. C'est une

0: Comme c'était quelque chose qui me tenait vraiment à cœur, puisque c'était avec mon frère, je crois que
1: l'étape la plus difficile, peut-être, c'est maintenant. Passion,
0: c'est la pré-vente. Hein. Parce que là, il est en pré-vente sur le site de With Event, l'éco-dessage sur With Event, et il est en pré-vente jusqu'au 16 juin.
2: Et quel type de lecteur vous pensez toucher ?
0: Un lecteur qui a envie de s'accrocher un petit peu. Parce que justement, des atmosphères pesantes comme ça, c'est pas forcément ouvert à tout le monde. Il y a des gens que ça va lasser très rapidement, évidemment. Mais les gens qui aiment l'ASF pur et dur, ou les gens qui aiment une histoire émotionnelle intense, ceux-là vont être intéressés, je pense.
2: Et vous pensez qu'on peut le lire à partir de quel âge ?
0: Il faut au moins être adolescent. Oui, 15-16 ans minimum.
2: Et quel conseil vous donneriez à quelqu'un qui souhaite justement créer son premier roman graphique ?
0: De trouver déjà une bonne histoire. Tout dépend si la personne en question est auteur, autrice ou dessinateur, dessinatrice. Et de trouver un bon binôme. D'abord, réfléchir à l'histoire et ensuite à la visualisation, le dessin.
2: Et j'ai une autre question par rapport justement à l'écriture. Quand on écrit, comment est-ce qu'on gère parfois le manque d'inspiration ?
0: Alors, je ne saurais pas vous dire, je n'ai jamais ça. Non, en fait, je pense qu'il faut rester très humble par rapport à ce qu'on fait. C'est-à-dire, pas une fausse humilité, je parle d'une véritable humilité, c'est-à-dire, il y aura des jours avec, des jours sans. Si vous vous asseyez, vous commencez à écrire, ça sera des fois mauvais, des fois bon. Et justement, le fait de relire à chaque fois, pour se replonger dedans, vous ne faites pas que continuer, vous corrigez aussi ce qu'il y a eu avant.
2: Et vous écrivez depuis longtemps ?
0: Oui. J'ai écrit à l'origine surtout de petits textes, de la poésie, des choses comme ça. Et puis, je me suis lancé dans des petites nouvelles, dans une pièce de théâtre, et puis un roman, et aujourd'hui ce roman graphique.
2: Et donc j'ai une dernière question. Si là, à l'heure d'aujourd'hui, il y a quelqu'un qui hésite encore à l'acheter, qu'est-ce que vous lui diriez ?
0: Vous ne serez pas déçu. C'est une histoire intense, original. Évidemment, il faut aimer la SF. Il y a un minimum requis. Mais même sans ça, il y a un côté émotionnel que je pense, que j'espère avoir rendu assez intéressant.
2: Et on donne évidemment tout notre soutien à ce beau projet. On rappelle que le roman graphique peut être précommandé dès maintenant, l'écho des sages sur With Event.
3: Et tout de suite, c'est mardi, c'est votre agenda culturel de la semaine. Et dans votre agenda culturel du département à Osny, la galerie de Grouchy accueille l'exposition Jean-Pierre Emery, un peintre qui navigue entre paysages figuratifs aux accents impressionnistes et une veine plus abstraite, pensée pour susciter l'émotion avec des œuvres à l'huile, à l'acrylique ou à l'aquarelle. L'exposition est à découvrir à partir de demain jusqu'au 28 juin. L'entrée est libre, c'est ouvert du lundi au vendredi de 8h30 à midi et de 13h30 à 17h et le week-end de 14h à 18h. Pour comprendre Van Gogh, il faut aussi rencontrer Théo, son frère. C'est l'idée du spectacle Van Gogh, deux frères pour une vie, proposé au musée de l'Absinthe d'Auvers-sur-Oise. Sur scène, Ghislain Gégère et Julien Séchaud font revivre à partir de la correspondance des deux frères la trajectoire de Vincent, son génie, ses doutes, et le rôle essentiel de Théo, marchand d'art jusqu'à une spirale créatrice autant que dévastatrice. Le spectacle dure 1h10 et s'est déjà joué près de 100 fois, dont plusieurs fois à Auvers-sur-Oise. Rendez-vous vendredi de 20h à 21h15 au musée de l'Absinthe d'Auvers-sur-Oise. Côté tarif, c'est 12 euros, 10 euros pour les moins de 18 ans. Côté musique, le festival Le Parc aux Étoiles revient à Nesle-la-Vallée pour sa 5e édition, avec 14 concerts en 2 jours mêlant pop, rock, électro, rap et hip-hop. Rendez-vous vendredi de 18h à 1h et samedi de 17h à 1h30 au stade de Nesle-la-Vallée. Parmi les artistes annoncés, Elephants, Superman Lovers, Bukowski, Opinard ou encore Camille Yembe. Côté tarif, 22 euros le pass journée adulte, 33 euros le pass 2 jours avec des prix réduits et

0: gratuit pour les moins de 12 ans. Billetterie et info sur festival-leparcauxetoiles.com. Un festival aussi, mais cette fois-ci qui met les compositrices au centre de la scène. Un temps pour elles revient du 5 juin au 5 juillet avec une édition 2026 intitulée Chant du monde. Pensé comme un voyage musical réel ou imaginaire, des salons berlinois au répertoire afro-américain de Chicago, en passant par l'Italie baroque, les paysages scandinaves ou les rivages argentins. Le festival se déploie sur plusieurs lieux du territoire, notamment l'abbaye de Maubuisson à Saint-Ouen-le-Monne, au château de Vigny, au domaine de Villarceau à Saucy, mais aussi à la Roche-Guyon et Vétheuil. Plus d'infos sur festival un temps pour elle au pluriel.com. Et puis au domaine de Villarceau, on y revient puisqu'il remonte le temps avec les historiques de Villarceau. Du Moyen-Âge au 19e siècle, le site se transforme en terrain de reconstitution avec campements, spectacles, concerts, animations en famille et démonstrations de savoir-faire d'époque. La cour du manoir de Ninon devient même un marché d'autrefois avec des artisans et des produits de bouche, et un escape game historique est proposé en parallèle sur réservation sur le-mystère.fr. Rendez-vous samedi et dimanche de 11h à 18h au domaine de Villarceau, à Chaussy bien sûr, et puis à l'abbaye de Royaumont. Une visite pas comme les autres vous propose de voir les jardins autrement à l'occasion des rendez-vous au jardin. Vous le savez, on en a déjà parlé sur cette antenne, sur le thème de la vue. Le chef jardinier de la fondation Royaumont, Romain Van de Waal, invite le public à une déambulation au cœur des trois jardins remarquables dont il prend soin pour porter un regard neuf sur les plantes et prendre un peu de hauteur. Rendez-vous samedi de 14h à 16h30 à l'abbaye de Royaumont, c'est à Asnières-sur-Oise. Et pour les réservations, c'est sur royaumont.com. C'est la fin de cet agenda culturel. Je vous souhaite une très bonne semaine culturelle dans le Val d'Oise.
1: L'équipe de rugby Cergy-Pontoise a réalisé une saison remarquée. Après sa défaite dimanche dernier, nous avons entendu Mathieu Panis, entraîneur de l'équipe, qui revient sur ce parcours.
2: Après un parcours remarquable qui l'a mené jusqu'au 8e de finale du championnat de France, l'équipe de rugby de Cergy-Pontoise a vu son aventure nationale s'arrêter dimanche à l'issue d'une rencontre disputée. Malgré la déception de l'élimination, cette saison restera comme l'une des plus abouties du club. Pour revenir sur ce parcours, nous avons rencontré Mathieu Panis, entraîneur de l'équipe.
3: En fait, moi, je fais du rugby au club de Cergy depuis que j'ai 6 ans ou 7 ans, je ne sais plus trop. Et en fait, je suis devenu entraîneur parce que je n'ai pas eu trop de choix. En fait, je me suis blessé au dos, j'ai eu des hernies discales et le club m'a proposé de passer entraîneur. On peut dire que nos objectifs, ils ont été atteints. On a raté le premier match de la saison et après, on a perdu 2 matchs contre le GIF, mais vraiment pas de beaucoup. Et notre objectif, il était la montée en 7-3, sans vraiment se le dire en début d'année, mais en fonction de tout ce qui s'est passé, c'est devenu vraiment un objectif concret au fur et à mesure des matchs, et il a été atteint en fin d'année, sur le dernier match. Ça a beaucoup évolué, parce que les autres années, on était un petit peu plus léger au niveau des 3 quarts, et c'est ce qui a pas mal changé cette année, mais ce qui fonctionne énormément chez nous, c'est l'esprit de groupe. On a tout recentré là-dessus et c'est ce qui a marché cette année. C'est le combo entre les plus âgés et les plus jeunes, et c'est ce qui a vraiment marché cette année. Ce sera plus, parce que nous, cette année, on n'avait pas de préparateur physique, donc ça a été, on l'a fait un peu entre nous, les entraîneurs, on a géré un peu la prépa physique et tout, mais c'était un peu compliqué. Donc ça, c'est un gros axe d'amélioration pour l'année prochaine. Et après, c'est notre profondeur aussi d'effectifs. On avait pas mal de joueurs, mais après, en qualité pour challenger les mecs et tout, il nous faut un petit peu plus de joueurs. Pour la saison passée, que ce soit avec l'équipe 1 ou la réserve, ça a été une saison presque parfaite. Elle était au top, quoi. Nous, on est un club, déjà de base, c'est ce qu'on appelle un club familial. On est basé sur la formation des jeunes, parce que nous, par exemple, sur les deux groupes, on avait 30 joueurs issus de la formation. On a des éducateurs dans l'école de rugby qui sont joueurs de rugby. On a des anciens qui sont éducateurs. On a énormément de bénévoles qui nous aident énormément, en fait. Ce qu'on peut appeler un club familial. Au niveau, après, c'est surtout de tenter, quoi, d'avoir, s'il y a des opportunités, de les tenter au maximum. Après, le monde professionnel, il est un peu restreint, hein, comme dans tous les sports. Mais Mais oui, c'est surtout de pas lâcher, quoi.
1: Et puis on leur souhaite une bonne saison pour la année prochaine. C'est la fin de ce journal. Prochain rendez-vous d'information demain, 18h sur RGB 99.2 FM, radio-rgb.net, en direct sur Facebook et en différé sur YouTube. Je vous souhaite une excellente soirée et je laisse la parole à Damien Gissa à la technique pour la suite.

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0: 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Il est 9h.
1: Bonjour à tous, à la une de l'actualité, un nouvel élément dans le dossier sur la disparition de Liana dans le Gers. Le principal suspect est visé par une plainte pour viol sur mineur déposée en août dernier. Une mère accuse cet homme de 41 ans d'avoir agressé sexuellement sa fille de 10 ans. Le mis en cause n'a encore jamais été entendu dans cette affaire et reste présumé innocent. Deux nouvelles plaintes pour agression sexuelle visent Patrick Poivre d'Arvor. Le parquet de Nanterre confirme leur dépôt depuis le début de l'année. L'ancien présentateur de TF1 est déjà mis en examen pour viol depuis décembre 2023. À plus de 40 femmes ont témoigné contre PPDA dans cette affaire. L'ex-journaliste de 78 ans conteste l'ensemble des accusations. Le conflit s'enlise au Moyen-Orient. Le Koweït affirme avoir été visé cette nuit par des missiles et des drones, deux jours après une première attaque attribuée à l'Iran. De son côté, l'armée américaine affirme avoir intercepté plusieurs missiles visant Bahreïn et le Koweït. Washington dit avoir mené en réponse des frappes de légitime défense sur des cibles iraniennes dans le détroit d'Ormuz. Et puis en tennis, on connaît la première demi-finale messieurs à Roland-Garros. L'allemand Alexander Zverev sera opposé au tchèque Jakub Mensik, qui a sorti hier soir en 3-7 le brésilien João Fonseca.
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0: et un frigidaire. On pourrait aussi acheter un chat et un chien avec des taches sur le dos.
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0: La chanson au fil du temps, 1900-2026. Bonjour à toutes et à tous, Manu au micro, RGB 99.2. Et Damien la technique. Donc merci, vous êtes accueillis toujours avec le générique de Michel Polnareff, donc Fantôme, tiré de l'œuvre de Michel Polnareff, Fantôme, de son avant-dernier disque. Voilà, donc je reçois avec grand plaisir Lise Cabaret. Bonjour Lise.
1: Salut Venu, salut tout le monde.
0: Merci de ta présence.
1: C'est un plaisir de
0: te recevoir. Et donc, comme on parlait de 2026, c'est une première, en direct, une chanson inédite qu'on va entendre, Rêve de paix.
1: Ah, je commence la show, oui. Là, je prends la guitare et je joue. Ah, mais carrément. Bon, ça va, on m'a offert un...
0: Merci en tout cas de chanter en direct.
1: Un bon café en arrivant. Donc ça devrait aller. Alors j'ai pris une nouvelle guitare où j'ai pas toujours les mêmes repères que sur l'autre, mais ça va être parfait. Et bah c'est parti, c'est parce qu'on en a un peu marre des guerres pour cette chanson.
0: Je crois. Hein. Ouais.

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1: Élise Cabaret, Rêve de paix, donc 2026. Alors avant d'aller plus loin, peux-tu nous parler de cette chanson et nous expliquer un petit peu l'idée de la chanson et puis,
0: voilà. Ouais, c'est une chanson très imagée, hein. J'imagine des espèces d'enfants qui viendraient d'ailleurs. Ça, c'est celui qui interprète la chanson, de l'interpréter comme il le veut et qui s'en foutrait en fait des écrans et qui serait un peu, on va dire, pas dans le genre. C'est pour ça que je parle de salopette, que ce soit des petites filles, des petits garçons, et qui serait là pour nous amener vers un message de paix et une autre vie. Vision du monde, après celle qu'on interprète nous-mêmes, mais qui soit en tout cas toujours sur la tolérance.
1: Ok, ça c'est, oui, c'est un grand mot, la tolérance, je sais pas si on sait encore ce que ça veut dire. Mais...
0: Heureusement si, il y a plein de jolis êtres encore.
1: Oui, bien sûr, absolument. Alors, peux-tu parler de toi, t'expliquer d'où tu viens, enfin, quand as-tu commencé à chanter
0: Alors moi, comme j'aime bien le raconter, je suis un peu un cliché, je m'appelle Lise Cabaret, voilà. C'est mon vrai nom, Cabaret.
1: Ah, c'est ton vrai nom.
0: Exactement, d'accord. Et je suis née à Paris, dans le 4e arrondissement, et j'ai grandi dans le 18e, dans le quartier des Cabarets, justement.
1: Donc t'étais prédestinée à chanter, alors.
0: Donc j'étais en quelque sorte totalement prédestinée à chanter avec un nom comme ça, et donc j'ai commencé un peu dans un style un peu cabaret, hein, d'ailleurs, d'accord. Un peu à l'ancienne, okay. Dans les bars, dans les...
1: Un peu comme ce que se faisait beaucoup en Allemagne aussi, non?
0: C'est vrai, en Allemagne, il y avait aussi pas mal de cabarets comme ça.
1: Aussi,
0: de...
1: Ouais.
0: D'accord, peut-être, tu vois, tu me l'apprends.
1: Moi, je pensais à des artistes comme Marlène Dietrich ou tout ça.
0: Ouais, pourquoi pas. Puis à l'époque, des chansons peut-être un peu plus réalistes.
1: Ouais, c'est ça. Ça, je pensais, parce que des chansons, elles sont un peu réalistes.
0: En tout cas, ça peut avoir comme origine de la chanson réaliste. Ouais.
1: Et tu as commencé en quelle année alors?
0: Quand est-ce que j'ai commencé à écrire?
1: Oui.
0: Oh, je crois que j'ai vraiment commencé à écrire quand j'avais 16 ans à peu près, quand on commence vraiment à découvrir le monde, les premiers amours, les premiers voyages, les premières...
1: Et qu'est-ce qui t'inspire comme sujet?
0: Moi, ce qui m'inspire, c'est toujours assez urbain. Hein. J'adore les balades en ville. Moi, j'ai une chanson qui s'appelle Le bus de nuit, qui m'éclate bien de chanter, qu'on part parfois à Higelin pour cette chanson, dans le côté un peu absurde.
1: C'est étonnant, ça.
0: Et sur les gens, je suis un peu portraitiste. J'ai un papa qui est peintre et qui peint des portraits, et moi je chante des portraits. J'aime écrire sur mes amis, sur les gens qui me marquent.
1: Ok, d'accord.
0: Voilà.
1: Bien. J'ai pour habitude, depuis la première émission, de remonter le temps jusqu'à 1900.
0: Ouais.
1: Donc.
0: J'étais pas née en 1900.
1: Là, on a travaillé. J'ai travaillé sur l'année 1907. Et en 1907, il y a une chanson de la grande artiste Yvette Guilbert.
0: Ouais.
1: Qui a marqué l'époque, surtout qu'elle a dû composer quelques musiques, a priori, d'après ce que j'ai pu savoir. Elle a chanté des textes de Léon Xaroff, dont Le Fiacre, qui est peut-être la plus connue de son répertoire. Donc elle est née en 1965, elle est morte en 1944. Elle apprend le théâtre dès l'âge de 19 ans. Elle débute en 1888 au Bouffes du Nord, dans les Petites Ouvrières de Paris. Ses débuts dans la chanson sont difficiles, sa voix pointue lui vaut des sifflets au Casino de Lyon, puis à l'Eldorado en 1889. Elle chante au Moulin Rouge en 1890. Elle obtient ses premiers succès au Divan Japonais. Une maladie des reins l'oblige à rompre son contrat avec la Scala. Elle subit 6 interventions chirurgicales. Elle abandonne son répertoire boulevardier pour aborder les Beauchamp de France. Après de longues recherches sur la chanson ancienne et traditionnelle. Elle interprète des chansons de Léon Xaroff, Le Fiacre, Partie carrée, entre autres. Moi, j'ai choisi une chanson de Maurice Donnet, qui l'a écrite et composée. Maurice Donnet, d'après ce que j'ai vu, est un auteur dramatique, mais apparemment, il a fait également des musiques, puisque là, il a tout fait pour ce morceau. Donc, de 1907, Yvette Guilbert, Le jeune homme triste.

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Oui, donc nous écoutions Yvette Guilbert, le jeune homme triste. Et je disais à Alice qu'on parlait de peinture tout à l'heure, et que Yvette Guilbert, bien entendu, ceux qui connaissent un peu cette artiste, elle a été peinte par Toulouse-Lautrec. Voilà, donc c'est un peintre Montmartrois, parce que Yvette Guilbert, forcément, est une chanteuse très prisée par le milieu montantois. À l'époque, elle était vraiment adulée par tout le malgré ses débuts difficiles, comme je disais tout à l'heure. Donc, comme on est au printemps, j'avais envie, j'ai redécouvert cette chanson il y a quelques jours. Comme on est au printemps, donc j'avais envie d'un petit bouquet de fleurs, et Bourvil nous l'offre avec une chanson de 1946, « Prends mon bouquet ».

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1: Bourville, donc. Bourville, donc avec Prends mon bouquet de 1946. Alors, ce qui est intéressant, c'est que bah, déjà, il y a une chose, c'est que si on me demanderait avec qui j'aurais aimé rencontrer, qui j'aurais aimé interviewer, bah, Bourville serait celui-là, parce que je pense que c'est quelqu'un qui devait être tout à fait sympathique. Et puis,
2: ah, bah oui, oui, oui.
1: C'est un grand acteur et un grand chanteur, puisque Bourville a écrit des chansons, c'est son texte. Et le compositeur, c'est Morin, c'est Étienne Morin, si je ne me trompe pas, son prénom. C'est quelqu'un qu'il a rencontré quand ils ont fait l'armée. Ils ont été plutôt dans la partie liée à la musique et à la création, quand ils étaient à l'armée. Et donc, ils ont décidé de collaborer, de faire tous les deux des chansons. Et celle-ci, donc, en est une, voilà, parmi plusieurs autres, comme Ma bicyclette, par exemple, qui est un peu plus connue, de 1947. Et puis voilà quoi, c'est Bourville, c'est vraiment quelqu'un que j'apprécie beaucoup. Je trouve qu'il a vraiment fait des choses incroyables en musique et en chanson. Il a travaillé aussi avec Jacqueline Maillan, et la chanson Ça est une chanson humoristique d'après Je t'aime moi non plus de Serge Gainsbourg. Et donc voilà, si vous avez l'intention de découvrir cette chanson, vous verrez, c'est très drôle. Et puis il y a Pauvre Lola aussi, qui est aussi de Serge Gainsbourg et qui eux aussi ont repris en français. Voilà. Avec Jacques Maillan. Donc, autre artiste, mais là on va revenir en 2021, donc on va carrément ressauter des décennies. Il y a parmi toutes les chanteuses qui sont diffusées dans les réseaux commerciaux, il y en a une que j'aime beaucoup, c'est Zaz. Je trouve qu'elle a plein de vie en elle. Et parmi les belles chansons qu'elle a pu écrire en 2021, il y avait Deux couleurs vives.

Donc Zaz de couleur vive 2021. Damien a la technique qui est 99.2 RGB.net, si vous voulez avoir plein de renseignements, les émissions, voilà, tout ce qui se passe sur la radio, c'est pour vous, tout est disponible sur les sites et sur les podcasts. Donc, j'ai l'habitude j'ai inséré depuis plusieurs émissions une rubrique chanson du monde. Alors, ce sera plutôt musique, mais bon, peu importe, c'est pour vous qu'on ait l'ivresse. Ça s'appelle donc La fille aux cheveux de lin. Alors c'est un duo franco-japonais, chino-japonais pardon, Mieko Miyazaki qui est japonaise et Guo Gan qui est japonais, chinois donc 2012, et il y en a un qui joue du koto et l'autre de l'ertu. Ce sont des instruments à cordes. Donc le premier est joué par Mieko Miyazaki, la musicienne, donc c'est du koto. Et pour Gogan, c'est du nertu, voilà, des deux instruments à cordes. Et on écoute donc le morceau La fille aux cheveux de lin, un morceau de 2012.

0: Nous écoutions La fille aux cheveux de lin du duo Mio Miyazaki et Gyōgan, qui sont donc japonaises pour la première et chinois pour le deuxième. Voilà. Alors maintenant, nous allons revenir à notre invité Lise Cabaret, puisque nous allons parler du CD donc, qui va sortir dans deux jours, vendredi. C'est ouais, ça ?
1: Exactement. Ça dépend de quand est diffusée cette émission, je ne sais pas.
0: Ah oui, ça diffuse, oui.
1: Donc le CD, c'est rétroactif.
0: Le CD sorti, donc, oui, c'est vrai. Le CD, donc, sera sorti, donc, puisque nous. Il sort donc le 15 mai. Donc, parce que la sortie de liste, c'est souvent le vendredi, donc c'est pour ça que.
1: Ah, j'ai pas fait exprès, je crois, mais.
0: Non, c'est toujours les vendredis.
1: C'est toujours les vendredis, les sorties de disques. Ok.
0: Donc, c'est pour ça qu'il sort le vendredi. Voilà, ok. Donc, je te laisse la parole.
1: D'accord.
0: Cet album.
1: L'album sort le 15 mai.
0: Et surtout, Sanverino, que moi, j'ai eu la chance de voir à l'Australia Café quand tu as chanté avec lui.
1: Ouais.
0: Voilà, c'était très sympa et tout ça. Belle ambiance.
1: Oui, on a un duo avec Sanverino depuis donc à peu près 2 ans. Et là, on a écrit un album à 4 mains, enfin, la moitié des chansons sont écrites à 4 mains parce qu'on les a travaillées ensemble. C'est un truc de coécriture et on fait notre concert de sortie au Zèbre de Belleville à Paris les 10 et 11 juin. Donc ça, c'est vraiment l'actualité de l'album qui sort, qui s'appelle Les deux pieds dans le plat, où on retrouve dedans un peu les musiciens de l'époque de Stéphane, de début 2000. On retrouvait Hervé Leget. Il y a aussi une touche féminine avec Mathilde Febrer qui fait du violon sur une chanson, d'ailleurs, avec qui j'ai créé un duo depuis peu. Et donc, une tournée qui s'annonce.
0: Comment tu vas rencontrer Sanverino et comment vous avez pu commencer à travailler ensemble et puis
1: Stéphane Sanverino, on s'est rencontrés parce qu'en fait finalement le monde de musiciens il est pas si immense que ça, c'est une grande famille, donc on arrive vite à se croiser dans les petits concerts, dans les bistrots, tout ça. Et au début, j'étais venue l'accompagner sur une ou deux chansons pour comme ça, pas pour rigoler, mais parce que c'était sympathique. Et puis tout de suite, les gens sont venus nous voir en disant « Ah, pourquoi vous en faites pas plus ? C'est génial !» Donc je crois que l'écho des gens, ça a aidé à ce qu'on fasse de plus en plus de dates. Et là, maintenant, on a complètement un concert, un spectacle entier et qu'on essaie de tourner un petit peu partout. On a pas mal de dates qui sont en train de se programmer en Belgique, France et Belgique pour le moment.
0: Et comment vous avez réussi à mélanger vos univers alors ?
1: Ça s'est fait assez naturellement en fait, parce que le style de Stéphane, performatif, un peu de jouer vite et de parler vite, moi c'est un truc qui m'éclate, donc je prends ça comme un jeu et ça m'amuse. Et puis on va dire que moi j'ai peut-être une écriture un peu plus dark, un peu plus nostalgique, et ça a peut-être aussi plu à Stéphane, et de mélanger nos deux écritures, ça donne une espèce de mélange
0: Je vois que tu as une chanson qui s'appelle Rock'n'Roll Swing. Ça veut dire que tu mélanges le swing, ma vie, c'est un peu la touche de Sanverino et puis le rock'n'roll. Hein.
1: Non, pas du tout. En fait, c'est assez drôle. T'écouteras cette chanson. C'est un scat qu'on fait à deux. Donc, il n'y a pas vraiment de vraies paroles. Et moi, j'ai jamais fait de scat. C'est la spécialité de Stéphane. On connaît bien cette espèce de style de, je sais pas comment on peut dire, d'anamatopée de son de voix. Et moi, je me suis réveillée un matin et j'ai appelé Stéphane et je lui ai dit, écoute, pourquoi on ferait pas un scat où on se répond tous les deux, même si moi je sais pas scatter, tu m'apprends et on essaie de faire un truc, ça sera un peu l'art brut de la chanson. Il m'a dit pourquoi pas, donc on a enregistré ce truc, ça ressemble un peu à un jingle de dessin animé, t'écouteras, c'est rigolo quoi, c'est un peu la touche d'humour. Puis à un moment dans le scat j'ai fait rock and roll swing boom ba, comme ça, c'est ce qui m'est sorti tout seul de la bouche.
0: Ah,
1: et comme Stéphane ça l'a fait mourir de rire, on a décidé d'appeler cette chanson rock and roll swing boom ba.
0: Et même la lambada. Pardon. Il y a même la lambada aussi.
1: Oui, la lambada, parce que, alors ça, pourquoi on a décidé de faire cette chanson? Parce que ça nous est marré, tout simplement, je crois, qu'a enregistré totalement en live dans l'album. Et d'ailleurs, c'est marrant parce que cet album, il a été masterisé par Didier Lemarchand, qui était donc un proche, voire le meilleur ami, un des meilleurs amis d'Adji Lazzaro, qui a repris aussi la lambada. Parce qu'on l'a repris, pas de... Enfin, des garçons bouchers, quoi, qui est déjà une reprise quelque part. C'est déjà une reprise de l'original qui s'appelait Corando Se Foi ou un truc comme ça.
0: Ah, ok, d'accord. Je connais Asterman,
1: les frères Hermanos. Mais... Bah, en fait, pour l'histoire, je sais pas si tu sais, mais la Lambada qui avait fait le tube en France, oui. Ça avait été déjà un plagiat, en fait, de deux frères qui sont donc en Amérique du Sud, sauf que ils l'ont appris, ils ont fait un procès et heureusement, ils ont gagné le procès et beaucoup d'argent.
0: Hein.
1: Voilà, donc nous c'est pas un plagiat, c'est une reprise, ça va.
0: Ah oui, voilà. Ça je savais pas, tiens.
1: C'est une reprise, une reprise d'un plagiat.
0: Enfin, c'est, tu vois, incroyable. C'est... Il existait une chanson avant la fameuse Lambada, qui est l'original. En fait.
1: Qui était genre un espèce de folklore d'Amérique du Sud. Donc les mecs, un jour ils étaient en vacances, ils ont entendu ça, ils se sont dit, bah tiens, on va la reprendre en mettant des paroles bateau. Mais par contre, c'est pas passé.
0: Non, parce qu'ils ont été attaqués par rapport à la musique, effectivement.
1: Ouais, exactement.
0: Parce que les paroles, bon, c'était à eux, peut-être, musique.
1: Oui, c'était la musique surtout.
0: C'était la musique, effectivement. Exactement. Et tu me parlais hors antenne d'un clip que tu as tourné.
1: Oui, récemment, bah là, on a sorti un single il y a une semaine avec Stéphane Sanseverino qui s'appelle Boulevard Ornano. C'était une chanson que j'avais commencé à écrire il y a longtemps, mais que j'arrivais pas à terminer. Et grâce à l'aide, au talent de Stéphane, on a pu finir cette chanson, qui était une chanson hommage à une vieille dame qui tenait à un bar Boulevard Ornano à Paris dans le 18e.
0: Okay.
1: Voilà, et j'ai toujours voulu rendre hommage à cette dame, et en fait ça s'est transformé en un hommage un petit peu à tous mes amis qui tiennent des bistrots, que ça soit des hommes, des femmes, mais comme j'aime bien remettre la femme un petit peu en avant quand même, ça parle d'une patronne de bar. Et pour faire ce clip, j'ai filmé

0: pendant 6 mois, plein d'amis à moi dans des bars de Douarnenez. J'ai filmé aussi dans des bars jusqu'à Londres, dans des bars de Paris. Et donc j'ai fait un montage et le clip, voilà, c'est un hommage à mes amis qui tiennent des bars et à la poésie des bistrots et toujours à ce côté un peu urbain. Et ça s'appelle Boulevard Ornano. Voilà.
1: Et donc t'es allé jusqu'à Londres là pour faire des choses, ouais, par rapport à cet album.
0: Bah j'en ai profité. Bah oui, parce qu'on a eu l'occasion d'aller à Londres pour travailler un peu et aussi un peu faire des vacances. Et les pubs, c'est aussi un petit peu ce qui fait la culture de l'Angleterre, quoi. Comme nous, nos vieux bistrots. Donc voilà, j'ai trouvé que ça s'intégrait bien dans le clip Boulevard Ornano, que ça pouvait dépasser les frontières.
1: Et la tente hors temps, elle existe, c'est une invention.
0: Alors un jour Stéphane m'a dit, j'ai dit faut qu'on trouve un thème pour écrire notre première chanson. Et là Stéphane Sanseverino a dit on pourrait écrire quelque chose sur le temps qui passe et tout. Et moi j'ai dit bah moi j'aime bien parler de gens. Donc on pourrait parler de quelqu'un qui a un problème avec le temps. Et j'ai dit peut-être que cette personne, elle pourrait s'appeler Hortense, parce que ça ressemble à Hortan.
1: Ah,
0: voilà. Ouais, c'est vrai que je le précise pas assez souvent, mais en fait c'est un jeu de mots avec. Donc en fait la tante Hortense, elle est hors du temps.
1: C'est un prénom un peu ancien, donc ça fait.
0: Ouais, exactement.
1: Avec les années et tout. Et puis le fait que tu parlais que tu aimais bien faire des portraits, tout ça, ça rejoint.
0: Ouais, exactement. Fait, voilà, c'est ça.
1: Je te disais.
0: Donc bien sûr, quand on écoute la chanson, à la fin, elle part dans tous les sens. J'ai du mal à répéter mes chansons quand on les chante pas, mais ça devient complètement surréaliste, presque dadaïste. C'est Stéphane qui. On retrouve la touche d'écriture de Stéphane, assez surréaliste, bien délire. On a fait un clip d'ailleurs aussi sur cette chanson.
1: Donc qu'on peut trouver sur YouTube aussi.
0: Sur YouTube aussi, ouais.
1: Ok, d'accord. Bah, c'est bien, ça.
0: C'est nos deux clips. Avoir. Boulevard Ornano et La Tante Hortense.
1: Ok. T'en avais fait d'autres, des clips avant
0: ça. J'adore faire des clips maison. Ouais. Des fois, je travaille avec des professionnels, une fois de temps en temps, parce que je me dis que c'est bien. Puis des fois, j'ai des amis qui sont pros. Mais j'adore faire des clips moi-même, parce que je suis une passionnée du montage vidéo. Okay. Je travaille sur DaVinci.
1: D'accord.
0: Ouais.
1: Bien. La chanson T'as vu ta gueule, que tu vas chanter dans quelques secondes, quelques minutes, tu peux nous en dire quelques mots ?
0: Sur T'as vu ta gueule ?
1: Oui.
0: C'est une chanson qui dit qu'il ne faut pas se reposer sur ses lauriers et pas écouter ce qu'on dit de nous, qu'on soit une femme ou autre chose, qu'il ne faut pas s'arrêter sur les préjugés et pas s'endormir sur ses lauriers, parce qu'il y a plein de belles choses. Et, voilà.
1: Je te laisse prendre ta guitare et puis nous écoutons donc une chanson de 2025, T'as vu ta gueule.
0: Ok. Alors d'habitude je la joue avec un capot d'astre et là je l'ai oublié, donc je serais peut-être un peu plus grave, mais ça, pas grave.

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1: T'as vu ta gueule, donc, en direct. Merci encore à Alice Camaret pour et ce direct, donc, de 2025. Je vois que...
2: Il y a un clip aussi dans un garage qu'on a fait récemment sur ce clip avec plein de copines en salopette bleue.
1: Voilà. Ah bah ça, c'est génial.
2: Dans un garage de vieilles motos anglaises des années 60.
1: Ah ouais, d'accord. Bah, c'est super. Donc, encore un clip à voir sur YouTube. Alors, Alice Camaret, donc super. J'ai vu que... Alors, j'avais pas fait attention, mais le Choucar Baby Love, il y a un rapport avec les Rubettes.
2: Oui, il le cite à un moment dedans. Okay. Alors ça, c'est vraiment une chanson de Stéphane.
1: D'accord. Okay.
2: C'est une chanson qu'il avait écrite où l'arrangement avait été fait par Ninine Garcia, qui est un vrai manouche qui jouait à la chope des puces, tout ça. Et donc c'est Stéphane qui a fait les paroles et Ninine Garcia qui a fait la musique.
1: D'accord.
2: On l'a repris. Elle n'avait jamais été dans aucun album.
1: C'est génial parce que moi j'adore les Rubettes, donc je trouve ça d'avoir ce titre-là. Parmi les chansons que j'aime beaucoup, il y a celle de Kerenan et Benjamin Biolay qui s'appelle Jardin d'hiver. Je propose de l'écouter, elle date de 2000.

0: 2000. Et donc, c'est une chanson, effectivement, qui a été chantée par Henri Salvador la même année. Et qui, bon, il y a eu quelques désaccords entre les trois après, mais bon, ça, je sais pas, je connais pas les teneurs. Et puis, en plus, c'est pas le but de l'émission du tout. Damien à la technique, donc, pour 99.2 RGB.net. Voilà, c'est pour le site, enfin, le site, si vous voulez aller voir tout ce qui se passe dessus. Une autre chanteuse que, et là, tout à l'heure, on parlait des chanteuses de cabaret.
1: Ouais.
0: Là, on va parler d'une chanteuse de dancing.
1: Ouais.
0: Et en 1972, Betty Mars interprète cette chanson, donc La chanteuse du dancing.
1: La chanteuse du dancing.

0: La chanteuse du Dancing, c'était donc Betty Mars en 1972. Alors Betty Mars, alors je ne sais pas si ça dit quelque chose aux gens qui nous écoutent, mais c'est la fille de Colette Mars, en fait, voilà, qui est une chanteuse des années 30 aussi, pareil, donc plus ancienne, bien sûr. Mais voilà, c'est du haut de... C'est intéressant d'avoir voilà quelques chanteuses et chanteurs qui, avec le temps, nous ont fait... nous ont fait aimer la chanson, parce que moi j'ai découvert la chanson dans les années 88-89 avec Alain Leprest et puis Michel Bernard, et donc effectivement, là on découvre des chansons plus anciennes. Alors peut-être que, peux-tu nous dire d'autres choses sur ton parcours de chanteuse et tout, et d'autrice, compositrice, interprète?
1: En tout cas, comme je vois que le temps il avance vite, je voudrais aussi dire que j'ai créé un duo avec Mathilde Fébrère au violon. Mathilde, c'est une virtuose du violon qui a tourné pendant 7 ans avec Mano, ce qui chantait la tribu de Dana, mais qui aussi fait 150 dates avec Aznavour, avec des gens comme ça. Donc on a créé une espèce de duo qui mélange un peu le swing, le rock, le jazz et bien sûr toujours sur mes paroles. Et on peut nous retrouver encore deux jeudis au Cénobar dans le 20e à métro Ménilmontant à Paris. Donc jeudi 28 mai et jeudi 25 juin. On peut me retrouver avec Mathilde Cénobar, et aussi le 22 mai, qui vient de se rajouter, qui est un vendredi, je crois, au Melting Pot, au Lila. Donc voilà, ça nous fait 3 concerts parisiens. Et venez.
0: Donc c'est, si je comprends bien, c'est dans le cadre des Cénolabos, alors?
1: Oui, exactement. Ah, okay, bonne mémoire. Oui, voilà, on a déjà fait...
0: Je savais pas que tu faisais ça.
1: Si, si. Donc, et on a fait notre premier... en fait, on a fait un concert il y a déjà un moment, et on a fait notre premier Cénolabo, jeudi, il y a une semaine ou deux.
0: Ok, d'accord.
1: Et donc, il nous reste 2 jeudis du Cénolabo.
0: Et comment t'es venue l'idée de ce duo, alors?
1: Alors, comment m'est venue l'idée de ce duo? Je sais plus très bien. Mathilde, elle joue aussi avec un groupe qu'on a reformé avec Stéphane Sanseverino, qui s'appelle le Sanseverino Swing Orchestra.
0: Wow.
1: On peut trouver un peu mes chansons, mais c'est surtout les chansons aussi à l'ancienne de Stéphane, plus quelques nouvelles. Et dedans, on est 5. Donc, on est 3 guitares swing, un violon, une contrebasse. Il y a Mathilde Fébrère au violon, JP à la contrebasse. Et donc, de jouer déjà un peu avec Mathilde, je lui ai dit, écoute, tu veux pas faire un peu de musique avec moi? Un petit duo comme ça, violon, guitare folk. Elle m'a dit oui, et très vite j'ai réussi à me trouver un petit paquet de dates jusque dans le Beaujolais, et on a eu des échos super, des standing ovations comme on dit. On s'est dit bon, alors on s'est bien trouvé, ça veut dire, donc on va continuer. Et très vite Christelle, donc qui tient ce magnifique bar à concert, donc de Cénobar, on profite pour lui en faire un petit peu de pub. Il faut absolument aller au Cénobar dans le 20e, et des concerts tous les jours, et
0: rue Victor Letal,
1: c'est ça, exactement, rue Victor Letal au métro Ménilmontant. Et donc Christelle m'a dit vu que c'est nouveau votre projet, venez faire les Cénolabos avec Mathilde.
0: Ça veut dire que, en gros, tu as trois versions de ton travail.
1: Ouais,
0: la version
1: exactement.
0: Solo, la version avec San Severino.
1: Ouais, et la version avec Mathilde. On pourrait même dire 4. Bon, là, en ce moment, on n'a plus trop de concerts parce que c'est plus compliqué à faire tourner, mais j'ai aussi mon trio, contrebasse, batterie. Tout va se recroiser peut-être à un moment donné.
0: Ça, c'est bien, ça. Ouais. Bien, ça.
1: C'est vrai
0: que ce mélange. En plus, c'est marrant de mélanger. Les chansons, c'était très belles chansons, et avec le swing, avec...
1: Ouais. C'est que ça marche, c'est cool.
0: Et donc Mathilde, elle travaille avec d'autres artistes, j'imagine, Mathilde.
1: Oui, alors je pourrais pas retenir tous les noms, parce qu'elle travaille plus après avec des gens du jazz, donc je les connais pas encore bien, mais je sais qu'il y a un monsieur qui s'appelle Fred Loiseau et qui a enregistré un album.
0: Ok.
1: Et puis avec d'autres... Oui, après tout le monde se croise, mais donc elle vient vraiment du jazz, elle fait aussi des...
0: Oui, Fred Loiseau, je pense qu'il est connu dans le monde du jazz,
1: ouais.
0: Il me semble.
1: Oui, c'est pour ça que je le cite, parce que ça parlera sûrement
0: à... C'est un mot qui me parle, ça.
1: Ouais, et leur album est bien.
0: Ok, merci pour tous ces, ces très belles choses. Avant de revenir à notre album de Lise, je vous propose d'écouter une chanson que j'ai trouvée vraiment très belle quand j'étais jeune et tout. J'ai trouvé cette chanson magnifique, et elle a été reprise récemment avec les deux fils Souchon. Mais à l'époque, elle a été chantée par Alain Souchon tout seul. Ça s'appelle « S'asseoir par terre ». Elle date de 1976.

0: Donc s'asseoir par terre, Alain Souchon en 1976. Donc Alain Souchon qui l'a reprise donc avec ses deux fils récemment. Et tu me disais, Lise, que peut-être que Sanseverino avait envie de
1: la chanson qu'on vient d'écouter avec Sanseverino. Non, on voulait faire genre une petite vidéo en la reprenant. Ouais, on aime bien reprendre les autres aussi.
0: Et tu as fait déjà des reprises dans ta carrière?
1: Moi j'en fais plein. J'adore. Moi j'ai repris du Yves Jamais, du. Okay. Merde, comment nous étions jeunes et larges d'épaule.
0: Ah oui,
1: j'ai un truc de mémoire, désolé. Nous étions jeunes.
0: En dehors de Gain.
1: Ben voilà.
0: Bernard Lavilliers.
1: Voilà, Bernard Lavilliers. Okay. On reprend Les Garçons Bouchers dans notre album. On reprend aussi une chanson des Colocs de Montréal.
0: Je connais pas.
1: Faut que tu écoutes, si t'aimes les paroles, les Colocs.
0: Ouais, j'aime beaucoup.
1: Il est mort il y a longtemps, maintenant le chanteur, il y a plus de 20 ans, il s'est suicidé. Mais les Colocs, c'était vraiment un groupe extraordinaire. Okay. Pour moi, c'est un peu un genre de Mano Solo québécois.
0: Ah bah d'accord.
1: Mais avec peut-être un instrumental un peu différent.
0: Parce que Mano Solo, c'était trop bien.
1: Ah bah ouais.
0: On regrette Mano Solo. Ça,
1: ouais,
0: c'est vrai,
1: mais on regrette aussi André Fortin des Colocs.
0: J'imagine, ouais.
1: Dire à côté.
0: Ou le gars des Cowboys Fringants qui est décédé aussi.
1: Ah putain, mais j'ai appris ça il y a pas longtemps. J'étais triste.
0: Je savais pas trop. J'ai appris il y a peut-être un an de ça.
1: J'ai vu il y a un an et demi, deux ans. Ouais,
0: parce que sur musique, on parle beaucoup sur une radio suisse. Ils en parlent beaucoup, donc c'est pour ça.
1: D'accord.
0: Ils passent beaucoup le groupe. J'aime bien et tout. Donc, on aura l'occasion d'écouter une troisième chanson avec la femme contrebasse.
1: Oh.
0: Peux-tu nous en dire, parce que c'est ma chanson préférée.
1: Cette chanson, elle n'est pas toute jeune. Je la chante spécialement pour toi, Manu, parce que tu me l'as demandé. Et je cherchais à l'époque, je fantasmais un peu sur le fait d'avoir un contrebassiste, de jouer avec un contrebassiste. Et du coup, ça m'a inspiré la femme contrebasse.
0: Et tu veux la faire en direct, alors?
1: Allez, si tu veux.
0: Ah, c'est super, non? Ok, c'est parfait ça.
1: Je te la dédicace.
0: Merci en tout cas.
1: Alors, la guitare, elle pourrait être un petit peu mieux accordée, mais on va pas perdre de temps. Puis c'est une guitare des années 30 avec laquelle je joue, donc le bois peut-être un peu bouché. Mais elle est très très jolie, on me l'a offerte.

0: Merci pour ce cadeau, parce que franchement, c'est trop bien. J'aime beaucoup ce texte. Enfin, contrebasse, j'ai beaucoup écouté les chansons de Nice quand on s'est rencontrés la première fois au Cénobar. Justement, c'est Cénobar qui nous a fait rencontrer, puisque j'ai présenté les 30 ans de l'association Récréaction, et justement, cette chance de découvrir Nice. Alors, je vois qu'en plus, le concert du 10 juin, il est complet.
1: Exactement.
0: C'est génial, ça.
1: Il s'est vite rempli. Les réservations vont bon train pour la deuxième date, le 11. Du coup, on a ouvert une deuxième date, puisque la première s'est remplie vite. Donc il ne faut pas tarder à prendre ses places.
0: Il faut rappeler l'adresse, 63 boulevard de Belleville.
1: C'est au métro Belleville.
0: Aux zèbres de Belleville, métro Belleville.
1: Exactement, c'est vraiment une salle mythique.
0: Puis originale, en plus.
1: C'est
0: très original.
1: Elle a été rénovée un peu, l'extérieur, en tout cas, elle est toute jolie. C'est vraiment un petit cabaret de 150 places assises.
0: Mais c'est vrai, c'est très sympa. Puis l'équipe est très sympa en plus.
1: Ouais, carrément. Voilà.
0: Donc, merci beaucoup, Lise, en tout cas.
1: Et merci, Manu, pour ton invitation.
0: Merci à toi. Et puis, merci, Damien, à la technique, pour cette belle émission encore. Bonne journée à vous sur rgb.net, donc.
1: 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Voilà.

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1: 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Il est 11h.
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3: Bonsoir à toutes et à tous, il est 18h dans l'actualité de ce mardi 2 juin, L'écho des sages, un roman graphique produit par un Valdoisien en campagne de précommande, on reçoit son auteur. Votre agenda culturel de la semaine, retour sur le parcours de l'équipe de Cergy Pontoise Rugby avec l'entraîneur Mathieu Panis. Et puis, côté météo, demain le temps restera mitigé avec un ciel nuageux, comptez 13 en minimal, 19 en maximal. Contrefaçon, produits avariés, à Sarcelles, une vaste opération de contrôle a été menée sur le marché de la ville par les services de l'État, la police nationale et plusieurs organismes de contrôle. Les inspections ont permis la saisie de nombreux articles suspectés d'être contrefaits, ainsi que de denrées alimentaires impropres à la consommation. Plusieurs infractions ont également été révélées concernant les conditions de vente et le respect de la réglementation commerciale. À Survilliers, une route qualifiée d'enfer quotidien pour les habitants. Trafic intense, vitesse excessive, bruit permanent et difficultés pour traverser la chaussée rythment le quotidien des riverains. Selon plusieurs témoignages, cette route est devenue un véritable point noir de circulation avec un sentiment d'insécurité grandissant pour les piétons et les habitants du secteur. Un récent accident mortel a ravivé les inquiétudes et renforcé les demandes de mesures de sécurisation, notamment la réduction de vitesse et l'aménagement d'infrastructures adaptées.
4: À Franconville, 7 mineurs ont désormais été formellement identifiés après les violences visant les forces de l'ordre dans la nuit du 30 au 31 mai, au moment des célébrations de la finale PSG-Arsenal. Selon le maire Xavier Melki, ils ont entre 12 et 15 ans, sont tous franconvillois et certains sont déjà connus pour des faits de rixe, vol en réunion ou agression. Les procédures en cours portent notamment sur des jets de cocktails Molotov, des jets de projectiles du regroupement armé ou encore de l'incendie volontaire. Au total, 11 plaintes sont en cours de dépôt par la ville, des résidences et des policiers victimes et la municipalité annonce vouloir se constituer partie civile autant que possible.
3: L'écho des sages, c'est le nouveau roman graphique imaginé par deux frères, Jean-Souli Lederman à l'écriture et Aurélien Sem à l'illustration. Le projet est actuellement en phase de financement pour permettre son impression. Nous avons rencontré Jean-Souli Lederman.
5: Vous avez mené ce projet à deux avec votre frère ?
6: Oui. Bon, en fait, à la base, c'était surtout pour faire un projet avec lui. Et puis, comme on est très complémentaires là-dessus, l'idée du roman graphique est arrivée très vite. Et on a eu l'idée de pas faire une bande dessinée, vraiment un roman graphique, parce que ça laisse plus de place à l'imaginaire et plus de place aussi aux planches. Ensuite, j'ai eu l'idée de rajouter une bande son. Donc, il y a une bande son qui sera disponible avec un morceau par planche.
5: Et est-ce que vous avez déjà eu des projets comme ça avec votre frère ou c'est le premier ?
6: Non, c'est le premier. Moi, j'ai eu beaucoup de projets personnels. Mais lui, c'est le premier projet créatif que je développe avec lui.
5: Et quelles ont été vos principales inspirations pour ce projet ?
6: Bon, il y a plusieurs choses. Donc, c'est un projet, ça tourne autour de la science-fiction. Au niveau de l'atmosphère, il y a quelque chose que j'aime beaucoup, c'est Lovecraft. C'est des atmosphères un peu pesantes. C'est de la science-fiction pure et dure. C'est pas de la hard SF, mais j'essaye quand même de respecter les concepts physiques. Pas faire de magie ou de choses comme ça. L'idée, c'est Evie, qui est une scientifique et qui fait une découverte fondamentale, une source d'énergie qui permet les voyages interstellaires. Pas de chance, cette énergie commence à décliner. Donc, s'ensuit toute une quête.
5: Et quel est le message transmis à travers cette œuvre ?
6: Alors, il y a plusieurs messages. Le premier, c'est la responsabilité. Quand on crée quelque chose, quand on découvre quelque chose, connaître, essayer de connaître au maximum les tenants, les aboutissants de ce qu'on, les implications de ce qu'on donne, de ce qu'on crée, l'impact que ça peut avoir sur le monde, la société, les proches, ce genre de choses. Ça a commencé il y a un peu plus d'un an et demi, en septembre 2024. Et donc j'ai écrit la nouvelle assez rapidement. C'est une nouvelle qui fait à peu près 20 000 mots. Donc c'est une nouvelle déjà assez conséquente. Et ensuite, mon frère, on a segmenté ça en 20 planches. Et il a fait les planches au fur et à mesure. Et puis moi, j'ai corrigé mon texte au fur et à mesure et composé en fonction des planches.
5: Et pour vous, quelle étape a été la plus difficile durant ce projet ?
6: La plus difficile, c'est une bonne question. Il n'y a pas eu vraiment d'étape difficile. Je dirais que c'était... comme ça, c'était quelque chose qui me tenait vraiment à cœur, puisque c'était avec mon frère. Mais, je crois que l'étape la plus difficile, peut-être, c'est maintenant. C'est la pré-vente. Hein. Parce que là, il est en pré-vente sur le site de WizEvent, l'éco-dessage sur WizEvent, et il est en pré-vente jusqu'au 16 juin.
5: Et quel type de lecteur vous pensez toucher ?
6: Un lecteur qui a envie de s'accrocher un petit peu. Parce que justement, des atmosphères pesantes comme ça, c'est pas forcément ouvert à tout le monde. Il y a des gens que ça va lasser très rapidement, évidemment. Mais les gens qui aiment l'ASF pur et dur, ou les gens qui aiment une histoire émotionnelle intense, ceux-là vont être intéressés, je pense.
5: Et vous pensez qu'on peut le lire à partir de quel âge ?
6: Il faut au moins être adolescent. Oui, 15-16 ans minimum.
5: Et quel conseil vous donneriez à quelqu'un qui souhaite justement créer son premier roman graphique ?
6: De trouver déjà une bonne histoire. Tout dépend si la personne en question est auteur, autrice ou dessinateur, dessinatrice. Et de trouver un bon binôme. D'abord, réfléchir à l'histoire et ensuite à la visualisation, le dessin.
5: Et j'ai une autre question par rapport justement à l'écriture. Quand on écrit, comment est-ce qu'on gère parfois le manque d'inspiration ?
6: Alors, je ne saurais pas vous dire, je n'ai jamais ça. Non, en fait, je pense qu'il faut rester très humble par rapport à ce qu'on fait. C'est-à-dire, pas une fausse humilité, je parle d'une véritable humilité, c'est-à-dire, il y aura des jours avec, des jours sans. Si vous vous asseyez, vous commencez à écrire, ça sera des fois mauvais, des fois bon. Et justement, le fait de relire à chaque fois pour se replonger dedans, eh ben vous ne faites pas que continuer, vous corrigez aussi ce qu'il y a eu avant.
5: Et vous écrivez depuis longtemps ?
6: Oui. J'ai écrit à l'origine surtout de petits textes, de la poésie, des choses comme ça. Et puis, je me suis lancé dans des petites nouvelles, dans une pièce de théâtre, et puis un roman, et aujourd'hui ce roman graphique.
5: Et donc j'ai une dernière question, si là, à l'heure d'aujourd'hui, il y a quelqu'un qui hésite encore à l'acheter, qu'est-ce que vous lui diriez ?
6: Vous ne serez pas déçu. C'est une histoire intense, original. Évidemment, il faut aimer la SF. Il y a un minimum requis. Mais même sans ça, il y a un côté émotionnel que je pense, que j'espère avoir rendu assez intéressant.
3: Et on donne évidemment tout notre soutien à ce beau projet. On rappelle que le roman graphique peut être précommandé dès maintenant, l'éco-dessage sur WizEvent.
4: Et tout de suite, c'est mardi, c'est votre agenda culturel de la semaine. Et dans votre agenda culturel du département à Osny, la galerie de Grouchy accueille l'exposition Jean-Pierre Emery, un peintre qui navigue entre paysages figuratifs aux accents impressionnistes et une veine plus abstraite, pensée pour susciter l'émotion avec des œuvres à l'huile, à l'acrylique ou à l'aquarelle. L'exposition est à découvrir à partir de demain jusqu'au 28 juin. L'entrée est libre, c'est ouvert du lundi au vendredi de 8h30 à midi et de 13h30 à 17h et le week-end de 14h à 18h. Pour comprendre Van Gogh, il faut aussi rencontrer Théo, son frère. C'est l'idée du spectacle Van Gogh, deux frères pour une vie, proposé au musée de l'Absinthe d'Auvers-sur-Oise. Sur scène, Ghislain Gégère et Julien Séchaud font revivre à partir de la correspondance des deux frères la trajectoire de Vincent, son génie, ses doutes, et le rôle essentiel de Théo, marchand d'art jusqu'à une spirale créatrice autant que dévastatrice. Le spectacle dure 1h10 et s'est déjà joué près de 100 fois, dont plusieurs fois à Auvers-sur-Oise. Rendez-vous vendredi de 20h à 21h15 au musée de l'Absinthe d'Auvers-sur-Oise. Côté tarif, c'est 12€, 10€ pour les moins de 18 ans. Côté musique, le festival Le Parc aux Étoiles revient à Nesle-la-Vallée pour sa 5e édition avec 14 concerts en 2 jours mêlant pop, rock, électro, rap et hip-hop. Rendez-vous vendredi de 18h à 1h et samedi de 17h à 1h30 au stade de Nesle-la-Vallée. Parmi les artistes annoncés, Elephants, Superman Lovers, Bukowski, Opinard ou encore Camille Yembe. Côté tarif, 22€ le pass journée adulte, 33€ le pass 2 jours avec des prix réduits et gratuits pour les moins de 12 ans. Billetterie et infos sur festival-leparcauxétoiles, tout attaché au pluriel.com. Un festival aussi, mais cette fois-ci qui met les compositrices au centre de la scène. Un temps pour elle revient du 5 juin au 5 juillet avec une édition 2026 intitulée Chant du Monde, pensée comme un voyage musical réel ou imaginaire, des salons berlinois au répertoire afro-américain de Chicago en passant par l'Italie baroque, les paysages scandinaves ou les rivages argentins. Le festival se déploie sur plusieurs lieux du territoire, notamment l'abbaye de Maubuisson à Saint-Ouen-le-Monne, au château de Vigny, au domaine de Villarceau à Saucy, mais aussi à La Roche-Guyon et Vétheuil. Plus d'infos sur Festival Un Temps pour elle au pluriel.com. Et puis au domaine de Villarceau, on y revient puisqu'il remonte le temps avec les historiques de Villarceau. Du Moyen-Âge au 19e siècle, le site se transforme en terrain de reconstitution avec campements, spectacles, concerts, animations en famille et démonstrations de savoir-faire d'époque. La cour du manoir de Ninon devient même un marché d'autrefois avec des artisans et des produits de bouche, et un escape game historique est proposé en parallèle sur réservation sur le-mystère.fr. Rendez-vous samedi et dimanche de 11h à 18h au domaine de Villarceau. H aussi, bien sûr. Et puis à l'abbaye de Royaumont, une visite pas comme les autres vous propose de voir les jardins autrement à l'occasion des rendez-vous au jardin. Vous le savez, on en a déjà parlé sur cette antenne, sur le thème de la vue. Le chef jardinier de la fondation Royaumont, Romain Van de Waal, invite le public à une déambulation au cœur des trois jardins remarquables dont il prend soin pour porter un regard neuf sur les plantes et prendre un peu de hauteur. Rendez-vous samedi de 14h à 16h30 à l'abbaye de Royaumont. C'est à Asnières-sur-Oise. Et pour les réservations, c'est sur royaumont.com. C'est la fin de cet agenda culturel. Je vous souhaite une très bonne semaine culturelle dans le Val d'Oise.
3: L'équipe de rugby Cergy-Pontoise a réalisé une saison remarquée. Après sa défaite dimanche dernier, nous avons entendu Mathieu Panis, entraîneur de l'équipe, qui revient sur ce parcours.
7: Après un parcours remarquable qui l'a mené jusqu'au 8e de finale du championnat de France, l'équipe de rugby de Cergy-Pontoise a vu son aventure nationale s'arrêter dimanche à l'issue d'une rencontre disputée. Malgré la déception de l'élimination, cette saison restera comme l'une des plus abouties du club. Pour revenir sur ce parcours, nous avons rencontré Mathieu Panis, entraîneur de l'équipe.
8: En fait, moi, je fais du rugby au club de Cergy depuis que j'ai 6 ans ou 7 ans, je ne sais plus trop. Et en fait, je suis devenu entraîneur parce que je n'ai pas eu trop de choix. En fait, je me suis blessé au dos, j'ai eu des hernies discales et le club m'a proposé de passer entraîneur. On peut dire que nos objectifs, ils ont été atteints. On a raté le premier match de la saison et après, on a perdu 2 matchs contre le GIF, mais vraiment pas de beaucoup. Et notre objectif, il était la montée en 7-3, sans vraiment se le dire en début d'année, mais en fonction de tout ce qui s'est passé, c'est devenu vraiment un objectif concret au fur et à mesure des matchs, et il a été atteint en fin d'année, sur le dernier match. Ça a beaucoup évolué, parce que les autres années, on était un petit peu plus léger au niveau des 3 quarts, et c'est ce qui a pas mal changé cette année, mais ce qui fonctionne énormément chez nous, c'est l'esprit de groupe. En fait, on a tout recentré là-dessus, et c'est ce qui a marché cette année. C'est le combo entre les plus âgés et les plus jeunes, et c'est ce qui a vraiment marché cette année. Bon, ce sera plus ce que nous, cette année, on n'avait pas de préparateur physique, donc ça a été... On l'a fait un peu entre nous, les entraîneurs, on a géré un peu la prépa physique et tout, mais c'était un peu compliqué. Donc ça, c'est un gros axe d'amélioration pour l'année prochaine. Et après, c'est notre profondeur aussi d'effectifs. On avait pas mal de joueurs, mais après, en qualité pour challenger les mecs et tout, il nous faut un petit peu plus de joueurs. Pour la saison passée, que ce soit avec l'équipe 1 ou la réserve, ça a été une saison presque parfaite. Elle était au top, quoi. Nous, on est un club, déjà de base, c'est ce qu'on appelle un club familial. On est basé sur la formation des jeunes, parce que nous, par exemple, sur les deux groupes, on avait 30 joueurs issus de la formation. On a des éducateurs dans l'école de rugby qui sont joueurs de rugby. On a des anciens qui sont éducateurs. On a énormément de bénévoles qui nous aident énormément, en fait. Ce qu'on peut appeler un club familial. Ah, au niveau, après, c'est surtout de tenter, quoi, d'avoir, s'il y a des opportunités, de les tenter au maximum. Après, le monde professionnel, il est un peu restreint, hein, comme dans tous les sports. Mais oui, c'est surtout de pas lâcher, quoi.
3: Et puis, on leur souhaite une bonne saison pour l'année prochaine. C'est la fin de ce journal. Prochain rendez-vous d'information demain, 18h sur RGB 99.2 FM, radio-rgb.net, en direct sur Facebook et en différé sur YouTube. Je vous souhaite une excellente soirée et je laisse la parole à Damien Gissa à la technique pour la suite.

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2: C'est aujourd'hui le 3 juin. Le boxeur français Jean-Marc Mormeck a vu le jour le 3 juin 1972. Le Guadeloupéen s'est emparé du titre de champion du monde, poids lourd léger, entre 2002 et 2007. Sacré puncher, l'Antillais a combattu une quarantaine de fois et n'a connu que 6 défaites dans sa carrière. Il décide en 2014 de raccrocher. Tiens, quant à nous, gardons les gants. Nous allons parler du parcours d'une icône du noble art qui nous a quittés le 3 juin 2016.
3: Décidément, le mois de janvier est un mois à boxeurs. Joe Frazier, Georges Carpentier, pour ne citer qu'eux, tous sont nés en ce premier mois de l'année. Mais les nommés sans citer The Greatest, le plus grand d'entre eux, comme il aimait se présenter, serait presque un crime de lèse-majesté. En effet, Mohamed Ali, ou plutôt Cassius Clay, a vu le jour le 17 janvier 1942 à Louisville, dans le Kentucky aux États-Unis. Bien évidemment, on pourrait revenir en long, en large et en travers sur la carrière du Greatest, en empilant ses statistiques, son palmarès, ses grands combats, autant sportifs que moraux. Mohamed Ali a inspiré bon nombre de boxeurs, bien évidemment, mais surtout quelques années après sa disparition, l'âme du plus grand boxeur de tous les temps règne toujours sur les grandes compétitions ou encore les combats majeurs. Un aura toujours intact, la preuve en écoutant également Histoire d'un jour, même pour celles et ceux qui n'ont jamais vu un seul combat de Mohamed, a déjà mesuré son importance dans l'histoire du sport, au sein de la mémoire de son sport surtout.
2: Allez, on se donne rendez-vous demain pour d'autres Histoires d'un jour avec Mémoire Sport.
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4: Bonjour à tous. Il serait impossible d'éternuer en gardant les yeux ouverts. Mais cette idée a-t-elle un fondement scientifique ? En réalité, c'est suffisamment difficile et rare pour que cela ressemble à une règle générale. L'éternuement est un réflexe de défense du système respiratoire. Il est déclenché lorsque les muqueuses du nez sont irritées par des particules, des virus ou des allergènes. Le cerveau coordonne alors une réaction rapide impliquant plusieurs muscles du visage, de la gorge et du thorax pour expulser l'air à grande vitesse. Dans ce processus, les yeux ont tendance à se fermer automatiquement. Ce phénomène n'est pas un choix conscient, mais plutôt un réflexe. Plusieurs nerfs crâniens sont alors activés en même temps, notamment ceux qui contrôlent les muscles du visage. C'est cette activation simultanée qui entraîne une contraction des paupières. Pourquoi ? Une hypothèse souvent avancée est celle d'un mécanisme de protection. Lors d'un éternuement, l'air est expulsé à des vitesses pouvant atteindre 100 km/h. Fermer les yeux pourrait ainsi protéger les structures oculaires. Cependant, ce lien éternuement et fermeture des yeux n'est pas systématique. Des cas documentés montrent que certaines personnes peuvent éternuer les yeux ouverts, notamment lorsqu'elles fournissent un effort conscient pour contrôler ce réflexe. Il n'est donc pas strictement impossible d'éternuer les yeux ouverts, mais cela demeure tout de même très rare.
5: Marie vient de dire à sa mère qu'elle est pour le don d'organes. Juste quelques mots, en confiance. Et heureusement, il n'arrivera rien à Marie.
6: Ben, lui aussi, est pour le don d'organes, mais il n'en a jamais parlé à personne. Dans 2 ans, il aura un accident qui lui coûtera la vie. Et c'est Valentine, sa femme, qu'on interrogera. Elle ne saura pas quoi répondre.
5: Et vous, vous dites quoi à vos proches ? 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
7: Les discrets présentent. Curieuse expression.
8: Ah ben la nuit, quand on a des insomnies, on pense à beaucoup de choses, mais porter conseil, ça c'est encore à savoir.
9: Ça dépend comment le voir. Si, ça peut porter conseil quand même. Pour écrire une lettre par exemple, et puis je l'avais écrite la veille et en dormant, je dis...
8: Il faudra que je modifie ça.
9: Voilà, il faudra peut-être modifier un petit peu.
8: Ah ben moi, ça m'est arrivé.
9: C'est trop dur, il faut un petit peu plus de chaleur.
10: Je pense qu'il faut,
8: quand nous visions la télé,
10: il faut, j'entends par là, qu'il ne faut pas faire les choses trop vite, qu'il faut réfléchir avant de prendre une décision. Bon, ben, on a plutôt le temps de penser un peu, parce que si on veut vraiment penser, il faut être seul, on ne pense pas en groupe. Enfin, on pense, mais ce n'est pas approfondi. Et je pense justement que c'est... Pour moi, ça veut dire qu'il faut réfléchir avant de faire un acte.
9: Moi, je n'ai jamais, eu une réflexion valable sur un rêve.
10: Ben, Marie devait, même plus que maintenant, parce que maintenant je fais plus rien, même pas de pensée. Mais justement, la nuit, de réfléchir à des événements qui s'étaient passés ou à des choses qu'il fallait faire, quoi. Moi, c'est en ce sens-là, vous voyez, que je l'entends. Mais c'est pas du tout en dormant. Je ne dors pas beaucoup, mais quand je dors, je dors. Je pense pas.
9: Quand on a un souci, je crois que le matin, eh bien, on a résolu le problème, s'il y en a.
10: Mais oui, c'est vrai, c'est ça.
9: Voilà, absolument. Nos neurones sont apaisés, on a un peu dormi, et puis ça va.

0: Bonsoir à tous, bienvenue dans la 73e émission Écoutez, y a rien à voir, une promenade sonore et culturelle proposée par
1: Philippe Rimbaud
0: et Fabienne Louis
1: pour voyager ensemble dans les arts et par les mots.
0: Notre rendez-vous sera consacré ce soir au photo-peintre Gérard Schlosser, 1931-2022, champion de la figuration narrative,
1: suivi d'un interview de Bernadette Vienner, plasticienne céramiste de Usson-Vexin.

0: Et à nos côtés pour nous accompagner dans cette évasion, Fabienne et sa chronique tant attendue, qui ce soir nous conte une histoire qui la rend chèvre. Bonsoir Fabienne.
1: Bonsoir Philippe, bonsoir à tous et bienvenue sur Radio RGB 99.2 FM. Bienvenue dans un monde sans images et pourtant empli d'imaginaire.

0: Le 10 août 2022, à 91 ans, est décédé dans son sommeil Gérard Schlosser. Né à Lille en 1931, le pionnier de la figuration narrative a étudié à Paris l'orfèvrerie entre 1948 et 1951 à l'École des Arts Appliqués, avant de se diriger vers l'École des Beaux-Arts pour approfondir ses connaissances.
1: En parallèle, il s'initie à la sculpture en autodidacte. Suite à la découverte bouleversante en 1953 de la pièce de Beckett, En attendant Godot, mise en scène par Roger Blin, il se livre définitivement à la peinture.
0: En 1953, j'ai assisté à la création d'En attendant Godot au théâtre Babylone. Il y avait sur scène un art de Giacometti. Un acteur sort de sa poche un radis. C'est un gros plan, ça. Raconté avec des gros plans. Voilà ce qui a produit le « Il faut que je me mette à peindre ». Tu vois, le passage de Fernand Léger à Beckett. Chez Léger, il n'y a pas de gros plans taillés dans la réalité par le cadrage. Alors que chez Beckett, c'en est plein.
1: Gérard Schlosser.
0: L'artiste se tourne vers la photographie et le photomontage vers 1970, période à laquelle il participe à l'exposition
1: « Mythologie quotidienne »
0: montée par le Musée d'art moderne de la ville de Paris.
1: L'œuvre de Gérard Schlosser est imprégnée du théâtre de Samuel Beckett, des titres de ses toiles jusqu'à leur trame narrative. Quand chez Beckett, Vladimir mange un radis sorti de sa poche, Schlosser va retranscrire ce détail de mise en scène dans un tableau de 1963 intitulé
0: « J'aime mieux les radis ».
1: L'impression profonde laissée par cette découverte théâtrale va se traduire directement sur ses toiles par deux composantes qui resteront pour toujours sa signature.
0: D'une part, la phrase qui sert de présentation à chaque œuvre et une focale toute personnelle, le choix du gros plan. Mais laissons Perle Ewart-Chollet et Stéphane Coréard nous parler un peu mieux de son travail.
1: Perle est commissaire d'exposition, spécialiste de l'art contemporain, mandaté par Gérard Schlosser pour la gestion et le suivi de son œuvre de 2017 à sa mort.
0: Tandis que Stéphane Coréard, commissaire d'exposition, critique d'art, journaliste, a ouvert en février 2019 la galerie Love & Co, 15 rue des Beaux-Arts, au cœur du quartier de Saint-Germain-des-Prés à Paris, où a très probablement été enregistrée cette présentation.
2: Et là, il a appris la technique de la photographie, la prise de vue, le larbo, le développement, le tirage, etc. Et à partir de cette période-là, il a vraiment décidé de se mettre de travailler lui-même la photographie pour faire ses séances avec les modèles. Donc souvent, c'était des gens de son entourage.
3: Donc là, pour, par exemple, là, on est 71, donc c'est le début des années 70, parce que ça, c'est 75.
2: Ouais, et là c'est vraiment... Déjà là, on est dans le montage. Il y a déjà le montage, la photographie. Enfin, tout est intervenu, là, déjà.
3: Mais il était...
4: C'est celui-ci, en fait.
2: Oui.
3: Il était déjà dans le fragment.
2: Il était déjà dans le fragment.
3: Depuis le départ, en fait.
2: Depuis le départ, il a toujours travaillé en gros plan. Ça a été son sujet principal.
3: C'est ça qu'il essayait de retrouver dans sa...
2: C'est ce qu'il a toujours essayé de retrouver, le gros plan, la proximité, la chair. Et à côté de ça, il aimait beaucoup... Enfin, il travaillait sur des choses assez simples, finalement, ses sujets. Il n'y avait pas d'histoire de mode, il n'y avait pas d'histoire surtout de quoi que ce soit par rapport à ça. C'était une proximité.
3: Oui, il y a très peu de visages, en tout cas dans ces années-là.
2: Très, très rare.
3: Et puis, on a aussi dit un petit peu, est-ce que on pourrait dire que c'est un peu aussi marqué sociologiquement, c'est-à-dire que parfois, on l'a rapproché pour ça de Fernand Léger, de ce côté Front Populaire, est-ce qu'il y a ce côté un petit
2: sûr.
3: Peu la deux chevaux, la gitane, le lit de poche,
2: c'est les congés le payés, c'est les congés payés, c'est les vacances, c'est le plaisir, c'est en fait... Quand il a décidé vraiment de changer de style, disons que c'était pour ça, c'est pour faire des choses que l'on aime, quoi, des choses qui nous rapprochent et qui nous ressemblent.
0: Il n'y a rien à voir sur la photo. Non, recommençons.
1: Il n'y a rien à voir sur la peinture. Car la toile peinte à l'acrylique de Gérard Schlosser de 1,50 m x 1,50 m est aussi vraie qu'une photographie. Peut-être même plus réel encore.
0: Donc, recommençons.
1: Il n'y a rien à voir, ou presque sur cette photo-peinture.
0: Au premier plan, un fauteuil en osier vu de côté dont on ne perçoit que partiellement l'aisance légère des deux accoudoirs et une petite portion de la rondeur du dossier.
1: En fait, en partie inférieure du tableau, l'espace du premier plan est entièrement occupé par le volume d'un pull-over négligemment jeté sur le fauteuil. Il s'agit d'un chandail tricoté en laine dans les tons brun, beige et habillé de différents motifs.

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0: Il n'y a rien à voir ou presque sur cette photo-peinture de Gérard Schlosser, car derrière le premier plan du fauteuil au pull vert, l'artiste ne nous autorise à contempler que le dos d'une chaise longue.
1: Un transat, dirons-nous, à la structure de bois clair et à la toile écrue, occupé par un individu dont on ne perçoit que les avant-bras croisés négligemment au-dessus de sa tête, c'est-à-dire reposant justement sur...
0: Et en dehors...
1: du cadre supérieur de son siège de plage.
0: Et alors que son avant-bras droit se retient de retomber d'une main agrippée en pince de crabe au cadre de la chaise longue... Son avant-bras gauche, lui,
1: glissé sous le premier,
0: s'expose dans un geste nonchalant d'un poignet cassé et d'une senestre à l'abandon.
2: Celle-ci s'appelle la chaise longue. Toutes les autres sont des chaises courtes. Il y a beaucoup plus de chaises courtes que de chaises longues. Mais on ne dit jamais chaise courte. On parle volontiers de courte échelle. De courte paille, de jupe courte, de courte queue, et même de courbouillon. Mais la chaise courte, on l'oublie. Certes, la chaise courte, qu'elle soit ou pas courte sur pattes, ne fait pas rêver. Alors que la chaise longue... Prononcez-la, vous voilà sur une plage ou dans un jardin ensoleillé. Ah, la chaise longue promet de longues siestes, des lectures au long cours, des rêves jamais à court d'idées douces. Sans compter qu'on ne dit jamais « tiens-toi droit » à celui qui use de la chaise longue, à moins qu'il en abuse. Car parfois, à la longue, il faut couper court à la pratique de la chaise longue. Tout dépend du cours des événements.

0: Il n'y a rien à voir, ou presque, sur cette photo-peinture. Un fauteuil d'osier où repose un pull-over, un dos de chaise longue où s'étale un anonyme, un carré de ciel bleu sans nuages.
1: Tout juste le malicieux Gérard Schlosser laisse-t-il en bas à droite un petit coin d'horizon à sa toile pour nous permettre de descendre des yeux la pente herbeuse et un peu jaunie d'un paysage de montagne écrasé sous le soleil d'été.
0: Tout juste un arbre vert, puis la masse importante et troublée de chaleur, de sommets lointains.
1: Tout ici suppose le voyage dans la tête, le silence, peut-être même la sieste. Et puis, pourquoi l'artiste a-t-il donné le titre de « Ils sont passés par le toit » à cette toile?
0: Oui. Quel est donc le rapport entre la situation photo peinte de l'homme anonyme à la chaise longue et le titre du tableau ?

0: Voici bien le mystère. Mais de qui parle-t-on? Qui sont ces gens qui sont passés par le toit et pour quelle raison?
1: S'agissait-il de pompiers venus secourir la vieille mère de notre anonyme à la chaise longue, tombée dans sa cuisine après avoir laissé ses clés dans la serrure de sa porte d'entrée?
0: S'agissait-il de voleurs qui ont cambriolé les valeurs de la demeure de notre mystérieux personnage?
1: Mais de quelle maison parle-t-on?
0: Quand cela s'est-il passé?
1: Et puis après tout, peut-être sont-elles plusieurs personnes à être étendues là, sur leur transat?
0: Peut-être que le photopeintre ne nous a représenté qu'une seule d'entre elles et qu'en fait, tous ces gens ordinaires sont en vacances et en pleine discussion et que quelqu'un vient justement d'affirmer...
1: Ils sont passés par le toit!
0: Peut-être.

0: Voici bien la force des peintures de Schlosser, car en nous donnant à contempler,
1: à vivre,
0: une situation très précise et très cadrée, et en la baptisant d'un titre qui,
1: à première lecture,
0: en serait fort éloigné, il nous oblige à imaginer les actions,
1: l'histoire,
0: la tranche de vie,
1: les explications, qui permettront de relier de façon cohérente cette situation de départ à cet énoncé complètement décalé.
0: Bref, Schlosser nous invite à partir d'une œuvre statique à faire fonctionner notre imaginaire, à créer notre propre séance de cinéma intérieur.
1: Sais-tu grand art ?
2: Petit à petit, plus le temps passait et plus je passais de temps sur les tableaux, c'est-à-dire mes tableaux devenaient très réalistes, de plus en plus réalistes, alors je me suis dit, si c'est pour passer des heures et des heures à peindre, c'est pas la peine de peindre des gens qui ne vous reviennent pas, enfin des gens que vous n'aimez pas. Et donc, depuis 68, il y a une attitude que j'ai, donc, et qui est toujours valable maintenant. Je peins des gens que j'aime, qui sont des gens que je connais, que je fréquente. C'est-à-dire, pour ne pas être bloqué sur une image, quelquefois, qui est toujours très souvent en gros plan, même s'il y a des arrière-plans qui fait que l'œil peut s'échapper.
1: Tout en travaillant dans son atelier, Schlosser réentend aussi parler, comme en écho de son propre monologue intérieur, les proches qu'il a choisi de représenter. Des phrases qu'il échangeait entre eux ou qu'il se disait à lui-même tandis qu'il les photographiait.
0: Ces phrases, très simples mais qui évoquent allusivement l'histoire individuelle de chacun d'eux, servent de titre à tous ses tableaux.
1: C'est mieux sans.
0: Ils ne le diront pas.
1: Ils ont tiré sur la foule.
0: Ça ne lui plaît pas.
1: Il n'y pense plus.
0: Pourquoi pas ?
1: Il sera peut-être rentré.
0: Vers 11 heures.
1: Ils l'ont bien joué.
0: C'est à cause d'elle, etc., etc.

0: D'une manière générale, les titres des tableaux, quand ils sont pensés en fonction de leur fond réel, comme c'est le cas par exemple chez Magritte ou Ernst ou Matta ou Monory, ils constituent la composante écrite des tableaux.
1: Or, l'image peinte et son titre, c'est le « in » et le « off » de la peinture de Schlosser. Dans l'intervalle qui se dessine entre le sujet,
0: ce que l'on voit, « in »,
1: et le titre,
0: la voix, « off »,
1: il nous incite à ne pas nous contenter de regarder ces tableaux, mais simultanément à les écouter.
0: Il est rare que les titres de tableaux contemporains soient apparemment si distanciés de leur sujet visuel et pourtant si profondément liés à leur contenu psychologique et social.
1: Mais les titres de Schlosser,
0: qui se distinguent par leur caractère cinématographique de tous les titres généralement donnés à des tableaux,
1: sont d'autant plus nécessaires à entendre qu'ils forment un tout indissociable avec ce qu'il faut bien appeler son cinéma immobile.

0: C'était pas comme ça. C'était pas comme ça, c'est le titre d'une autre photo-peinture de Gérard Schlosser de 1m20 par 1m20, peinte en 1977.
1: C'était pas comme ça.
0: Quoi ?
1: Bah, c'était pas comme ça que je voyais un tableau.
0: Tu aurais vu quoi, toi, sinon ?
1: Bah, je ne sais pas, moi, autre chose. Enfin, quoi ? On dirait une photo noir et blanc prise par un amateur et mal cadrée en plus.
0: Non, non, là je crois que tu exagères un peu quand même. Le cadre est très étudié en fait. Voir cette jeune femme assise à une table ronde de bistrot, assise en terrasse, la voir de dos comme si nous étions juste debout derrière elle, la voir de très près, presque à la toucher.
1: Oui, de tellement près qu'on n'y voit rien en fait. Juste l'amorce de sa chevelure foncée, de son épaule gauche, puis ses coudes posés sur la table, ses mains qui s'ennuient à tenir une cigarette allumée. Moi, tout ça, c'est vide et sans intérêt.
0: Moi, je trouve qu'au contraire, ce noir et blanc et ce sujet, apparemment banal, font toute la saveur de cette toile. Tu reprends un café ?
1: Non, non, merci. Après, j'ai des palpitations. Non mais regarde, regarde ! Utiliser les trois quarts du tableau juste pour montrer un bout de trottoir sale, une bouche d'égout, un pied de poteau de signalisation, quelques pavés de rue, un caniveau.
0: Oui, oui, je suis d'accord. Mais ces éléments prennent tout leur sens en écho au silence de notre mystérieuse cliente. Le vide suggéré de la rue pourrait nous amener à penser que cette femme est en pleine réflexion. D'ailleurs, elle n'a pas touché au verre posé sur la table à côté d'elle. Comme si le temps s'était arrêté.
1: Alors là, tu gomberges, Adonf, mon pote. Tu te racontes des histoires. Il n'y a que toi pour y imaginer des trucs pareils.
0: Peut-être, peut-être. Mais moi, quand je lis le titre du tableau, c'était pas comme ça, et que j'observe cette photo peinture, c'est plus fort que moi, je me fais un film.
1: Ouais, sûrement un film en noir et blanc. Tiens, allez, je rigole.
0: Non, non, non. Un vrai film, comme si c'était elle, la jeune femme, qui était en train de penser cette constatation. Je sais pas, moi. C'était pas comme ça que notre histoire d'amour aurait dû se terminer, ou c'était pas comme cela qu'elle aurait dû me parler, ou encore, c'était pas comme cela que je voyais ce tableau.
1: Ah, c'est malin.
0: Non, c'est du Gérard Schlosser et j'adore. Bon, allez, c'est bavardé, on y va.
1: Allez, je te suis.
0: C'était pas comme ça est le titre d'une photo-peinture de Gérard Schlosser de 1m20 par 1m20, peinte en 1977.
1: Et toute ressemblance avec des faits des personnages existants ou ayant existé serait purement fortuite et ne pourrait être que le fruit d'une pure coïncidence.
2: Quelle histoire ! Une exposition d'un artiste hors du commun, un artiste qui centralise ses œuvres sur la peinture et des photomontages. Entre sensualité, suggestion et provocation, l'artiste Gérard Schlosser nous invite à un voyage charnel qui ne se regarde pas uniquement par le trou de la serrure.
3: Ce qui m'inspire au départ, c'est le détail d'un corps. C'est un corps humain, le corps humain, et puis que j'essaye de situer dans un lieu après, soit intérieur, soit extérieur. Et au départ, c'est un personnage qui m'adresse comme un acteur principal d'un film ou d'une pièce de théâtre.
2: Des tableaux et des photos uniques exposés au Suquet des Artistes jusqu'au 26 avril pour admirer, mais surtout connaître l'histoire d'un homme qui dévoile le naturel à travers ses œuvres.
0: Chaque peinture raconte une histoire.
1: Gérard Schlosser est un pionnier de la figuration narrative, un mouvement pictural né dans les années 1960 en France qui s'oppose à l'abstraction.
0: S'il revendique un retour à la peinture comme récit, son œuvre narrative s'inspire bien du cinéma.
1: Schlosser met en œuvre un storyboard qui emmène les adeptes de l'art contemporain vers un univers sublime.
0: C'est ce que souligne la galerie Petit Jean de Lyon.
1: Comme des petites scènes figées dans le temps et dans l'espace, chaque peinture raconte une histoire que le spectateur est libre d'imaginer.
0: C'est le cas de la toile « C'était pas comme ça » qui pourrait ramener notre spectatrice à un vieux souvenir personnel, sinon à un film de Romer, et pourquoi pas au roman « Clair de lune » de Romain Gary.

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2: Ça va, Lucien ?
3: Ça va. Je me fais bien chier comme il faut.
4: Comment ça, deux tickets, pas deux tickets, vous allez pas aller bien loin avec ça, hein ?
5: Il me manque un nez.
4: C'est Pouzet, l'instituteur, c'est un ami personnel. Je le connais depuis 20 ans.
6: Je te regardais, t'as pari une seule fois. Il n'aime pas ton père ?
7: Mon père, si. Ce connard de clown, non.
6: Il est grand temps que nous bavardions un peu, tous les deux.
8: Avec ton père, on buvait des verres ensemble.
9: Bonjour, Louise. Elle vient de mon jardin.
7: Je vais les mettre avec les vôtres, ça fera un beau bouquet.
5: Comment tu la trouves, toi, Louise ?
6: Sympathique. Très sympathique.
5: Dis-le carrément qu'elle te plaît bien.
6: Si tu te voyais la regarder ?
10: Français, le moment est venu pour tous de prendre place au combat.
5: Maintenant qu'on est engagé dans l'action, on n'a plus le choix.
6: Il faut aller jusqu'au bout.
7: Écoutez, je vous aime beaucoup et je tiens à vous. Alors laissez l'action en zone d'action.
5: On a réussi.
8: Une fois dehors, on s'est vu mort, ton père et moi. Tes yeux cherchent désespérément quelqu'un ou quelque chose que tu puisses emporter avec toi pour toujours.
9: Je veux pas mourir. Je veux pas mourir.
11: Il y a de la joie, bonjour, bonjour les hirondelles, il y a de la joie, dans le ciel par-dessus le toit.
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0: Lucien, un adolescent de 14 ans, ne comprend pas pourquoi son père, un instituteur sérieux et respecté, Jacques Villeray, se ridiculise à ses yeux dans un numéro de clown amateur. Un jour, André Dussolier, le meilleur ami de son père, lui dévoile l'origine de cette vocation. Il lui raconte qu'à la fin de la Seconde Guerre mondiale, tous deux ont commis un acte de résistance dérisoire qui leur a valu d'être capturés par les Allemands et jetés avec deux autres compagnons d'infortune dans un cul de basse-fosse en attendant d'être fusillés. Voilà donc une invitation à revoir « Effroyable jardin », ce film de Jean Becker, sorti en salle en mars 2023. Un film où le cinéaste évoque, non sans humour et tragédie, sur la base d'une amitié fraternelle, l'absurdité de la guerre. Et le trio d'acteurs, formé par Jacques Villeray, André Dussolier et Thierry Lhermitte, nous livre à l'écran une aventure humaine pleine de sensibilité. Mais en attendant, profitons dès à présent de la chronique de Fabienne qui, ce soir, nous conte une histoire qui la rend chèvre.
1: Tout le monde connaît la chèvre de Monsieur Seguin, s'échappant de son enclos pour goûter coûte que coûte à la liberté dans la montagne. Ah, quelle chèvre, cette blanquette. La barbichette au vent, elle a lutté toute la nuit, courageusement, face au loup et au petit matin, épuisée, couverte de blessures, elle s'est laissée dévorer. Elle savait pertinemment qu'elle finirait sous les crocs de notre canidé, la blanquette préférant prendre le risque de mourir avant l'heure plutôt que de vivre une vie sans saveur. Alors, lorsque j'ai entendu la radio qu'une biquette avait été placée derrière les barreaux de la prison de Biarritz le samedi 30 décembre dernier, je me suis dit, mais que diable ce cabri affable avait-il fait de répréhensible pour se retrouver en prison ? Alors je béguette que la chèvre est un petit bovidé domestiqué depuis le début du néolithique pour son lait et ses 100 fromages différents maintenant. Et pour mémoire, nous utilisons encore ses poils, sa laine, sa viande, sa peau, ses os, son cuir et son fumier. Le cochon peut aller se rhabiller. Et dans l'Antiquité, sa peau servait à transporter l'eau, le lait, le vin et aussi à produire le parchemin, support employé pour écrire en Europe jusqu'à la vulgarisation du papier et l'invention de l'imprimerie. Alors, c'est comme ça qu'on la remercie, cette biquette, en l'achetant dans une cellule ? Bon. Avant que cette histoire me rende chèvre, belge, belle pour sa défense, quoi qu'elle ait fait. Car il faut savoir que du côté de la mythologie, elle y occupe une place de choix. Chez les Germains, la chèvre Edrun, paissant dans le feuillage du frêle Yggdrasil, donnait du lait pour nourrir les guerriers du dieu Odin. Chez les Grecs, elle symbolise l'éclair. Dans la constellation du cocher, l'étoile de la chèvre annonce l'orage et la pluie. Et la chèvre amaltée a nourri Zeus enfant. Une autre version dit que Zeus, à la mort de la chèvre, fit un bouclier de sa peau, ce qui le rendait invincible. En Inde, elle est le symbole de la substance primordiale non manifestée. Ouais, je vous sens perplexe. Pour faire court, elle est la mère du monde appelé Praktri, substance inconsciente mais éternellement active. Bon, vous êtes toujours aussi perdu, moi aussi. Même le grand maître Pablo Picasso l'a mise à l'honneur en 1906 dans sa toile intitulée « Jeune fille avec une chèvre », représentant la joie de vivre. Ce n'est pas rien, nom d'un petit Lulu. Alors, diable, quel mystère se cache derrière cette biquette incarcérée ? Peut-être qu'elle avait été prise en flagrant délit de consommation d'herbe, ou bien qu'on l'a utilisée à des fins pratiques d'enquête policière. Oui, vous savez, comme au Moyen-Âge, lorsque les pieds enduits de sel d'un condamné étaient léchés par la langue d'une chèvre, sa langue étant connue pour être très très râpeuse, et que ceci provoquait le rire jusqu'à l'épuisement même mental, propice aux aveux du condamné. Bon, je ne vais pas ménager la chèvre et le chou en vous chevrotant le fin fond de l'histoire. Notre prisonnière à quatre pattes a suivi son maître en prison. Eh bien oui, comme Djali, la compagne d'Esmeralda dans le roman de Victor Hugo, Notre-Dame de Paris. Tout le monde en cellule. Alors je finis avec cette phrase à méditer de Sylvain Tesson, entendue il y a peu de jours. L'anticonformisme, c'est bien le chemin de la liberté.

Et notre évasion suit son cours dès à présent avec l'interview de Bernadette Viener, plasticienne céramiste de Husse en Vexin.

0: Bonsoir, nous sommes dans la deuxième partie de l'émission Écoutez, il n'y a rien à voir. Et ce soir, nous avons en studio Bernadette Viener. Elle est plasticienne, céramiste, je vais arriver à bien le dire, de son état. C'est ça, Bernadette?
1: Ben, c'est tout à fait ça, plasticienne céramiste ou céramiste plasticienne, au choix, les deux étant complémentaires pour moi.
0: Ça fonctionne dans les deux sens?
1: C'est ça. Okay. Au choix.
0: Bernadette, elle habite Usse, elle a la chance, je dis la chance parce que j'ai pu voir son grand atelier, son showroom, on pourrait dire ça comme ça, version moderne, dans lequel il y a des choses merveilleuses à observer, à voir. Ce sont des œuvres d'art, bien sûr. On a l'habitude, en ce qui concerne nos invités, on a l'habitude d'essayer un petit peu de savoir d'où est-ce qu'ils viennent et qu'est-ce qu'ils ont fait avant d'être dans le choix du métier qu'ils ont aujourd'hui. Toi, en ce qui te concerne, il faut remonter loin et à la petite enfance pour le goût du dessin, je crois, mais aussi une grosse influence musicale apportée par la famille.
1: Et oui, j'ai eu cette grande chance-là de naître dans une famille de musiciens professionnels, mais très libres aussi dans leur pratique musicale, même si le classique était leur, je dirais, répertoire principal. Mon frère aîné était très, très amateur de jazz, mon frère contrebassiste aussi. Enfin bon, une ouverture d'esprit très grande, mais surtout un univers qui m'a bercée, qui vraiment m'a entourée toute mon enfance, puisque j'étais la plus jeune. Et je me suis réveillée régulièrement le matin avec le son de l'alto de mon papa, qui faisait partie d'un quatuor, le quatuor Lespine, un quatuor à cordes. Et ça, c'est vrai que c'est des souvenirs absolument inoubliables. Et je pense que c'est un fabuleux départ dans la vie par rapport à, justement, l'ouverture aux arts en général, ouais. À l'émotion que ça procure et au partage. Puisque ben, c'est eux qui m'apportaient ce bonheur-là, c'était partagé. Et ça, c'est un mot, je crois, que je vais beaucoup utiliser. Je m'en excuse à l'avance.
0: Non, mais c'est très bien. Effectivement, un frère aîné trompettiste, un autre frère violoncelliste, et puis aussi une partie de la jeunesse l'été dans un moulin, le moulin familial sur les bords de l'Avre, du côté de Montigny-sur-Avre. Et tout ça, ça fait Havre de paix, sans faire de jeûne.

0: mot pour la jeunesse. C'est bien.
1: Ah oui, c'était tout à fait merveilleux. C'était aussi l'occasion, justement, de se retrouver, je dirais, de faire des petits moments musicaux avec les conjoints des uns et des autres, puisque mon frère, qui fut violoncelliste puis contrebassiste, il a fait toute sa carrière, en fait, en tant que contrebassiste, a épousé une organiste claveciniste. Ma sœur a épousé un percussionniste, chef d'orchestre. Enfin, il y avait que ça dans la famille, à la limite. Je suis le petit mouton noir, mais qui a été très, très encouragé et accepté, pas du tout rejeté, loin de là.
0: Alors, j'ai cru comprendre que le premier contact avec la terre, sans faire un jeu de mots, avec l'argile, ça a été justement très tôt, pendant la scolarité d'enfance, au patronage du mercredi, tu as eu l'occasion de pouvoir aller à un atelier déjà de terre.
1: Exactement. Si je me souviens bien, c'était le jeudi à cette époque-là, parce que je suis...
0: Oui, bien sûr, jeudi.
1: Enfin, bon, j'ai quelques dizaines d'années derrière. Et en effet, une dame qui ne saura jamais quel bonheur elle a pu me procurer. C'était un régal pour moi de mettre les mains dans la terre et de faire ces petits personnages. On avait vraiment une grande liberté de création. Elle avait la très grande gentillesse d'aller faire cuire nos créations dans le 14e, dans un atelier que j'ai fréquenté d'ailleurs après en tant qu'adolescente. Mais c'était, je pense, la première marche de tout ce long parcours.
0: Un parcours marqué quand même par un vrai souci de santé qui t'a marqué de l'âge de 10 ans jusqu'à 19 ans, si j'ai bien compris, une scoliose, une mauvaise posture du corps qui a fait que tu as été finalement immobilisé quasiment pendant plusieurs années chez toi. L'obligation de suivre des études à distance par correspondance. Mais curieusement, quand on en avait discuté, tu m'as tout de suite dit « Oui, mais enfin bon, j'en ai pas tellement souffert. » C'est étonnant.
1: C'est-à-dire que je pense que les médecins ont eu l'intelligence de ne pas faire le tableau complet tout de suite. Ouais. C'est-à-dire de me présenter la chose comme 1, 2 ans, peut-être 3 ans. Et puis au bout de 3 ans, « Ah ouais, non, faut continuer parce que sinon c'est trop dommage. » Et finalement, les années ont passé. J'étais sans doute relativement philosophe malgré mon jeune âge. Et c'est vrai que du coup, mon imaginaire a peut-être pu aussi se développer d'une certaine façon. Et le fait d'avoir des frères et sœurs à la maison, je ne me suis pas sentie isolée. Maman ne travaillait pas. Enfin, elle s'occupait de la maisonnée et de moi, évidemment, beaucoup aussi. Donc, c'est plutôt après coup que je me suis dit, ah ouais, t'as vraiment pas eu l'enfance de tes amis. Enfin, pas la même.
0: Ouais.
1: Voilà, exactement.
0: Comme tout le monde, oui. Après, à la maison, on était bercés par la musique, ça c'est sûr.
1: Ouais.
0: Et puis, comme tu le disais tout à l'heure, t'avais quand même, heureusement, quelques heures de liberté par jour, je pense. Et ces heures de liberté, tu en as profité pour retourner en atelier et faire à nouveau de l'argile.
1: Exactement. À l'adolescence, je pense que les médecins ont compris qu'il fallait me donner un petit peu de liberté supplémentaire. Et ma sortie hebdomadaire, c'était dans ce fameux atelier de M. Roger Vigeon, métro Alésia. Vraiment, je pourrais retourner. Oui, oui, dans le 14e arrondissement. Et ça, deuxième marche, je dirais, franchie et consolidée.
0: Et la troisième marche, c'est peut-être justement quand tu as pu reprendre des études plus classiques. Tu as fait une maîtrise d'art plastique à Paris. Est-ce que tu peux nous dire quelques mots sur cette expression « pas mal, mais trop sensible »
1: Oui, ça c'est ce que j'ai entendu lorsque j'ai eu ma soutenance de maîtrise, justement. Je l'avais fait sur le thème de la sphère, parce que pour moi c'était vraiment la mère de toutes les formes, la graine, symboliquement.
0: La sphère en argile, on précise.
1: Oui, tout
0: bien
1: à
0: sûr.
1: Fait. Et oui, et dans cet univers de la fac d'art plastique voué à l'art conceptuel, j'étais un peu, là pour le coup, la bizarre du coin. Mm-hmm. Et en effet, mon directeur de maîtrise, à la fin de ma présentation de ma thèse, m'a dit cette phrase qui est vraiment restée gravée dans ma mémoire, pas mal, mais trop sensible. Et je n'ai évidemment rien répondu parce que j'étais très timide à ce moment-là. Il n'était pas question d'être impertinente. Mais en moi-même, je me suis dit, mais moi, il me semble que c'est un compliment qu'il me fait. Donc, je n'ai évidemment pas dit un mot. Et je suis partie un peu déconfite. Mais finalement, consolidée dans ma pratique en me disant « mais c'est ce que j'ai envie de faire, c'est ce que j'aime et peut-être que d'autres en profiteront aussi, enfin que je pourrais échanger et procurer un certain plaisir aux autres, c'était le but, voilà. »
0: Alors justement, la carrière toute tracée, classique, en sortant d'une telle formation à l'époque, c'était de

0: pour le service des relations publiques de Cergy, enfin du SAN, si je me souviens bien.
1: Syndicat d'agglomération nouvelle, voilà. Absolument.
0: Et c'est elle qui m'a dit, mais viens donc, je suis sûre que tu trouveras du boulot, il y a des choses assez extraordinaires qui se passent là. Et les ateliers communautaires, enfin cette association a été en effet mon premier lieu d'exercice professionnel, tout à fait positif. Je dirais que cette étape-là m'a permis aussi de comprendre que j'étais plus faite pour le monde associatif que pour l'éducation nationale. Parce que j'aurais une liberté totale. Je n'aurais certes pas la sûreté de l'emploi et les salaires d'un prof d'art plastique, mais je verrais des gens qui viennent là avec le sourire. Et ça, c'est un bonheur.
1: Et un petit peu d'ailleurs tous les publics, quels que soient les âges, quelles que soient les situations sociales.
0: Absolument.
1: Femmes, hommes, bien sûr, enfants, y compris d'ailleurs des enfants ayant éventuellement quelques soucis de parcours, puisque tu m'as parlé de travail avec des IME.
0: Tout à fait.
1: Enfin, les enfants des IME, j'ai envie de dire.
0: Oui.
1: Voilà. On est passé par les ateliers communautaires, ensuite on est arrivé en associatif à la fameuse AACS, l'Association pour l'animation de Cergy Sud. Donc là, on est à la Maison de Quartier des Touleuses.
0: Oui.
1: Toujours.
0: Toujours.
1: 20 heures de cours à l'époque.
0: Pas tout de suite.
1: Pas tout de suite.
0: Non, on a commencé modestement parce que l'atelier fonctionnait avec un animateur bénévole, Jacques Marouzet, personne tout à fait sympathique aussi, qui a été mon premier conseiller, puisque j'arrivais là un petit peu en novice pour l'animation d'un atelier céramique. Mmh. Et j'ai tout de suite été accueillie, enfin, tout s'est vraiment passé de façon harmonieuse, ce qui fait de quelques heures au début, c'est très vite passé à plus d'heures pour arriver, en effet, à ces 20 heures par semaine et 6 ateliers, de 3 ateliers enfants, 3 ateliers adultes, et puis il y a même eu un moment un atelier jeune, mais c'est vrai que là c'était un petit peu plus compliqué de mobiliser les adolescents, c'était un petit peu plus compliqué.
1: Ah, ils sont toujours plus compliqués les adolescents de toute façon.
0: Exactement.
1: On va faire une petite pause musicale et puis on se retrouve pour continuer à découvrir le parcours de Bernadette Viener, plasticienne et céramiste de son métier. À tout de suite.

0: Voilà, retour dans le studio. Vous êtes bien sur Radio RGB 99.2 FM. Nous sommes avec Bernadette Viener, plasticienne et céramiste. Et comme souvent, on propose à nos invités de choisir leur musique. Et là, Bernadette a choisi la première suite pour violoncelle, seule, de Jean-Sébastien Bach. Ça, ça me fait penser que quand je suis arrivé chez toi pour discuter un peu de cette interview, eh bien, il y avait déjà de la musique classique et je crois que tu vis en permanence avec la musique classique, mais ça, c'est dû au patrimoine familial, j'ai envie de dire.
1: Exactement, je ne peux pas me passer de musique. Et en l'occurrence, cette suite,

0: 8, elle est toujours pour moi une grande émotion à l'entendre parce que c'était entre autres ce que jouait mon frère avant de devenir contrebassiste. En fait, il était violoncelliste. Et enfin, Bach, s'il n'est pas besoin de présenter.
1: C'est quelqu'un de connu, on va dire ça comme
0: voilà,
1: ça.
0: C'est pour moi un des sommets vraiment de la musique, quoi. C'est intemporel. Enfin, je pense que là, vraiment, il n'y a pas
1: à discuter.
0: Non, c'est ça.
1: C'est tellement beau.
0: Voilà, exactement. Ouais. Exactement.
1: C'est trois petits points. Ça existe. C'est merveilleux. Ouais, je suis d'accord. On était en train de faire un peu ton parcours d'animatrice d'atelier de poterie, entre guillemets, à différents stades de ton existence. Donc, tu m'avais dit 30 ans, entre 1980 et 2013, on est passé par d'abord les ateliers communautaires, le début de la ville nouvelle, dans le secteur des Touleuses, puis la maison de quartier des Touleuses avec l'AACS, l'Association d'animation de Cergy Sud. Et il y a eu ensuite, dans les années 90, la création, parce que Bernadette est très dynamique, la création avec des amis d'une association qui s'appelle l'association Astel. Tu peux nous en dire quelques mots ?
0: Absolument. Au départ, c'était une association destinée en fait à regrouper des artistes pour avoir un petit peu des actions communes, enfin fédérer nos énergies, avoir des projets dans, je dirais, la région proche. Et de fait, notre première aventure commune a été dans les locaux de la préfecture du Val-d'Oise. C'était assez inattendu.
1: Pas mal.
0: Mais moi, j'aimais bien justement être dans un lieu qui, normalement, n'est pas du tout destiné à ce genre de choses.
1: Après, le hall d'entrée est grand, il y a de la place.
0: C'est ça, exactement.
1: Et vous étiez 12 artistes, je crois, pour cette première exposition à la préfecture.
0: Oui, tout à fait, tout à fait.
1: Et c'est vous 12 qui avez décidé de créer ensemble ou une partie seulement d'entre eux ?
0: Si je me souviens bien, il y avait Catherine Vandensin qui était au départ. Il y avait Anja Verstegen, mais qui n'est plus... Elle est retournée, je crois, en Hollande. Mm-hmm. Et il y avait Françoise Granger, qui elle aussi a déménagé. Donc tout le monde s'est un petit peu éparpillé. Pierre Maresco, pareil, est dans le Sud. Nicole Cocatrix et en Espagne. Enfin bon, il n'y a guère que Catherine qui est encore
1: oui, secteur,
0: oui,
1: ouais.
0: Oui, ouais, oui. Que j'ai le bonheur d'accueillir dans mon atelier en ce moment parce qu'elle a des velléités de mettre les mains dans la terre.
1: Ah, c'est
0: aussi.
1: Super ça.
0: Ah, c'est super. Ça, c'est des moments vraiment formidables pour
1: c'est
0: moi.
1: C'est le retour de Catherine. Oui. Ça fait un temps fou, j'ai pas vu cette dame.
0: Oui, elle est très dynamique et elle a plein de projets, des très beaux projets.
1: J'ai noté dans un petit coin que pratiquement au même moment la création de cette association Astel dans les années 90, très vite, en 91, il y a votre déménagement, vous allez arriver à Us à ce moment-là, vous, la famille, avec une fille qui naît.
0: Eh oui, le 25 décembre, ça ne s'invente pas.
1: Mélissandre, si je ne me trompe pas.
0: Oui, absolument.
1: Voilà. Donc voilà, il y a un changement familial en même temps à ce moment-là. Deux mots que tu as employés presque spontanément en parlant de ton travail d'animation d'atelier. Certes, il y a tout le côté social, il y a le côté « je veux donner la place à tout le monde ». Tu m'as dit « j'essaye de faire venir beaucoup les femmes qui sont occupées à autre chose, mais là, au moins, elles ont un espace de liberté et de création ». Mais il y a deux mots qui sont revenus régulièrement dans tes propos, c'est « la transmission ». Donc je veux transmettre ce que je sais faire à d'autres, et la création bien sûr.
0: Oui, pour moi la transmission c'est essentiel parce que j'ai vraiment le sentiment d'être un petit maillon d'une longue chaîne. J'ai eu le bonheur qu'on me transmette plein de belles choses et il est évident pour moi que je dois transmettre à mon tour. Et c'est vrai que l'enseignement, les ateliers, c'était pour moi un des deux pôles principaux. Il y avait la création et il y avait la transmission. L'un alimentant l'autre, enfin, ça n'était absolument pas pour gagner ma vie. Non, je le faisais parce que j'étais heureuse de le faire. J'étais, il me semble, à ma place aussi en tant que transmetteuse.
1: Alors, bien sûr, maintenant, on va parler de l'artiste quand même et de la création. C'est quand même très, très important pour Bernadette. Si j'avais envie de résumer, j'ai envie de dire, il suffit de rentrer dans l'atelier de Bernadette ou dans son showroom, ce merveilleux espace, pour se rendre compte très vite qu'il y a trois éléments importants qui sont là comme preuve de création. Il y a des choses bizarres qui s'appellent des fatrasies, on va en parler dans quelques instants. Il y a bien sûr les petits éléphants, très très importants, et puis plus récemment, il y a tout ce travail autour de la main. Donc c'est un peu les trois, j'ai envie de dire, les trois thèmes qui te poursuivent ou qui te suivent ou qui te précèdent, j'en sais rien, depuis des années. Les dernières créations étant, écoutez bien, des petits éléphants qui sortent de coquilles d'escargot, ce que je trouve tout à fait original, mais c'est l'esprit malicieux aussi de Bernadette qu'on retrouve là. Quelques mots sur les Fratrasi. D'abord, qu'est-ce que c'est et comment tu as eu l'idée de faire ça?
0: Alors, les Fratrasi, ce nom désigne des poèmes médiévaux, les plus anciens étant les Fratrasi d'Arras, qui datent du XIIIe siècle et qui sont absolument fabuleux. Ce sont des poèmes dont la forme est tout à fait rigoureuse, ce sont des onzains avec un rythme tout à fait codé au niveau des rimes, mais le contenu, c'est le surréalisme à l'époque médiévale, c'est-à-dire que grammaticalement tout est correct, le sens est absurde et fou, et je ne sais même pas comment qualifier. Je regrette de ne pas avoir eu la présence d'esprit d'en prendre une pour vous la dire, donc je vous invite à aller sur votre ordinateur et à faire ce que j'ai fait il y a quelques années. Vous tapez le mot Fratrasi et un univers va s'ouvrir à vous si ça vous intéresse.
1: Univers que tu as traduit, toi, en volume, avec des petits personnages qui tiennent à la fois... Alors, il y a une partie animale, mais il y a une partie un peu monstrueuse, il y a une partie... je ne sais pas quoi, d'ailleurs.
0: Ben oui, c'est un mélange de tous les genres, mi-humaine, mi-animal. Je dirais que là, justement, toute la fantaisie, tout l'humour peut s'échapper et se concrétiser. Donc, c'est un univers totalement libre et que le modelage, l'argile, permet vraiment, parce que là, on peut se laisser aller à toutes les fantaisies. À partir du moment où on ne fait pas des choses d'un volume trop géant, on peut vraiment faire, entre guillemets, n'importe quoi.
1: Voilà. La plupart des œuvres de Bernadette sont de petite taille, disons-le. Il y a des choses très grandes, mais beaucoup de Fratrasi sont quand même de taille assez réduite. Et puis, si on parle des éléphants, ils ont leur petite taille aussi. C'est des éléphants un peu miniatures. En parlant des éléphants, je crois savoir que... Et d'ailleurs, tu me l'as montré, il y a eu un petit livre d'enfance qui avait été offert par quelqu'un de la famille, je crois, et qui représente des mamans éléphants avec des petits éléphants tout. C'est absolument charmant et magnifique. Ça t'a donné envie de continuer à t'intéresser aux éléphants. Et puis, sans doute que Babar est passé un peu par là, puisque les éléphants de Bernadette s'appellent des Célestes.
0: Absolument, ce livre est tout à fait merveilleux. C'est un livre de photos en noir et blanc d'une qualité extrême par une photographe qui s'appelle Ila, Y2LA. Je vous invite aussi
1: à regarder,
0: ouais, parce que c'est vraiment fabuleux. En tant qu'étudiante en art, on m'a demandé évidemment de travailler sur un animal et l'éléphant, je dirais, s'est imposé naturellement. Et plus je l'ai côtoyé et plus je me suis dit, pas de doute, c'est mon petit compagnon de route, c'est évident. Et je ne fais que des Célestes, évidemment, en référence à Babar. Je pense que M. de Brunhoff ne m'en voudra pas de lui emprunter ce mot qui n'évoque que la légèreté pour un animal de 5 tonnes et plus. Voilà, voilà. Ça me correspondait parfaitement. Et du coup, je ne sais plus ce que je voulais dire, mon Dieu.
1: On était dans les éléphants, et donc pourquoi tu es arrivé à les nommer des Célestes? Mais tu viens nous donner la réponse.
0: Moi,
1: j'ajouterais, en plus, ils sont souvent dans un univers de liberté, ils veulent s'échapper absolument de cages.
0: notamment pour parler de la liberté, en effet, je les mets dans des cages dont j'écarte évidemment les barreaux ou j'ouvre la porte. Ouais. C'est essentiel, et voilà, je sais ce que je voulais vous dire, parce que c'est important aussi. Ce sont des Célestes, donc des filles, parce que pour une fois, en Asie en tout cas, ça n'est pas valable en Afrique, mais en Asie, les éléphantes n'ont pas de défense. Donc on ne peut pas les tuer pour récupérer ce qu'elles n'ont pas. Et ça m'avait beaucoup plu, d'abord parce que j'avais pas tellement envie de faire des défenses, enfin, ça ne correspondait pas à ce que j'avais envie de transmettre. Rien que le mot, je pense, n'est pas anodin, et il y a un côté un petit peu brutal, un peu arme, qui n'était vraiment pas dans ce que je voulais, moi, exprimer. Donc, je ne fais que des filles. Voilà.
1: Des douze éléphantes.
0: Oui.
1: De douze éléphantes. Très bien. On en arrive aux mains. Enfin, on va pas se bagarrer, hein, je te rassure, mais j'ai trouvé très jolie cette idée que tu as développée avec moi en antenne, c'est-à-dire un jour, pour une exposition, on devait faire un autoportrait. Et alors moi, un autoportrait, j'ai bien essayé de faire ma tête en argile, mais ça ne me convenait pas vraiment pas bien. Et je me suis dit, mais finalement, mon meilleur portrait à moi, c'est ma main.
0: C'est exactement ça. C'est-à-dire ouais. qu'en tant qu'étudiante, encore une fois, j'avais fait mon autoportrait, mais vraiment dans la douleur, si j'ose dire. Ouais. Et là, comme j'étais évidemment adulte comment dirais-je, céramiste reconnu, enfin, en tant que telle, puis en tant qu'étudiante, je me suis dit, mais attends, si tu n'as pas envie de faire ta tronche, tu ne fais pas ta tronche. Par contre, ta main représente vraiment non seulement ton outil, mais c'est aussi le rapport à l'autre, c'est de fait le langage, on n'arrête pas d'animer nos mains quand on parle, donc tout ça évidemment m'a porté à faire cet autoportrait qui était un peu différent des autres, puis c'est une exposition collective, mais les organisateurs n'ont pas du tout refusé cette version un peu innovante, et il se trouve que évidemment sur cette main est arrivé un petit éléphant, une petite céleste, parce que voilà, cette main elle était destinée à l'accueillir.
1: Quelques mots très rapides sur la technique. J'entends, quand on dit terre, il y a plusieurs types de terre qu'on utilise en fonction du résultat qu'on veut obtenir. Cette terre cuite, elle peut être aussi embellie avec différents matériaux. Et voilà, est-ce que tu veux nous en dire deux mots avant de passer à la conclusion de cette interview?
0: Alors, je ne vais pas évidemment vous faire un cours, là, on n'a pas le temps et ce n'est pas le propos. Disons qu'il y a trois grandes familles, la faïence, le grès et la porcelaine. Voilà, ça c'est avec des températures de cuisson différentes, avec une variété de couleurs et de textures aussi qui est extrêmement grande. Il se trouve que moi j'ai trouvé mon bonheur, si j'ose dire, avec le grès, mais que je traite un petit peu de façon iconoclaste, qui ne plaît pas toujours aux purs et durs céramistes. Je graisse ma terre un petit peu bas, c'est-à-dire vers 1200 degrés, moyennant quoi cette terre garde un petit peu de porosité, et je peux utiliser, quand je le souhaite, des émaux faïence avec une palette de couleurs absolument fabuleuse que je n'aurais pas avec des grès, et surtout je peux émailler sur la totalité de mes petites célestes ou même de mes sphères, parce que je continue aussi à faire des sphères. En grès, on ne peut pas poser nos choses émaillées sur des petits trépieds parce que ça se déforme. Donc moi, j'obtiens le résultat que je veux avec cette petite jonglerie. Je ne vois pas pourquoi je me l'interdirais.
1: Voilà. Oui, alors comme par hasard, il y a beaucoup de célestes roses. C'est très étonnant. J'aimerais, d'abord, je vais inviter tous nos auditeurs, évidemment, à aller voir le site de Bernadette Viener. Donc, c'est www.wiener-b.com. Donc, www.wiener-b.com. Et aussi, bien sûr, à aller voir, si vous le pouvez, Bernadette dans ses prochaines expositions. Je crois qu'il y a d'un côté, très prochainement, mais là on va se transposer en Normandie, oui, une exposition qui est prévue à Bernay, tu vas nous en dire deux mots, et puis dans la foulée, ou juste avant, je ne sais plus, il y a aussi une opération Auxebo à La Roche-Guyon.
0: Alors ça, Bernay, c'est pour les rendez-vous au jardin, donc 5, 6 et 7 juin, donc très très d'accord, bientôt, dans un magnifique petit jardin rue de Rouen à Bernay. Il se trouve que c'est mon neveu qui est paysagiste, qui a ce petit jardin dans lequel nous allons, avec mon amie Cécile Lessu, faire une petite installation. Guillaume est aussi peintre, donc il y a pour le coup trois artistes présentés dans ce petit jardin. Je me permets juste aussi de préciser pour mon site qu'il est en chantier. Alors, il est consultable, mais de fait, je suis en train de demander à quelqu'un de compétent
1: de le refaire,
0: parce que moi, je suis incapable, voilà, de faire ce que faisait mon merveilleux compagnon qui, hélas, a quitté ce monde et qui m'aidait tant. Donc, j'essaye de tenir bon et de continuer, parce qu'un métier passion, ça peut pas s'abandonner.
1: Et il est avec nous aujourd'hui.
0: Ouais.
1: C'est sûr. Et pour Auxebo?
0: Alors, Auxebo, ce sera première semaine d'octobre, donc dans les écuries du château de La Roche-Guyon, et encore avec ma partenaire, je dirais, favorite, Cécile Lessu, qui est vraiment une merveilleuse amie et très, très, très grande céramiste, tout en étant aussi une créatrice florale. Enfin bon, elle a plein de talents.
1: Eh bien, merci Bernadette d'être venue jusqu'à nous à Radio RGB, et on se dit à bientôt pour nos auditeurs pour notre prochaine émission. Bonsoir Bernadette.
0: Bonsoir et merci pour ce moment partagé.

0: Voilà, chers auditeurs, le temps s'en est écoulé du côté de Menucourt et d'Omerville, et toutes les bonnes choses ont une fin.
1: Merci à Bernadette Viennaire d'avoir accepté notre invitation.
0: Un coup de chapeau à Damien pour la bonne marche technique de cette 73e émission Écoutez, il n'y a rien à voir, coproduite par l'association Envolez-moi Édition. Remerciements à Olivier Campos pour la composition musicale du générique de l'émission.

0: Prochain rendez-vous le mardi 7 juillet à 19h sur les ondes de Radio RGV 99.2 FM.
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1: 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Et bonne soirée
0: à toutes et à tous.

0: 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Il est 13h.
1: Bonjour à tous. À la une de l'actualité, un hommage national est rendu à Edgar Morin aux Invalides à Paris en présence du président Emmanuel Macron. Le philosophe et sociologue est salué pour son engagement intellectuel, humaniste et politique. Il est mort à 104 ans vendredi dernier. C'est un ancien résistant de la Seconde Guerre mondiale. La cérémonie se déroule dans la cour du Dôme des Invalides. Rebondissement dans l'enquête sur le méga incendie de 16 000 hectares dans l'Aude l'été dernier. Trois agents de l'Office national des forêts ont été placés en garde à vue. Les enquêteurs de la section de recherche de Montpellier cherchent à vérifier leur éventuelle implication dans les circonstances du départ du feu. À ce stade, aucune conclusion n'a été rendue publique. Les recherches continuent dans l'affaire de Liana, 5 jours après sa disparition dans le Gers. Le principal suspect est désormais au cœur d'une autre affaire judiciaire. Une plainte pour viol sur mineur avait été déposée contre cet homme de 41 ans en août dernier. Une mère l'accuse d'avoir agressé sexuellement sa fille de 10 ans. Le suspect n'a cependant jamais été entendu dans ce dossier. Il reste présumé innocent. Le marché parallèle du tabac explose en France d'après une étude. Plus de la moitié des cigarettes consommées dans le pays l'an dernier auraient été achetées hors du réseau officiel des buralistes, Julie Pierret.
2: Oui, et c'est un chiffre record, près de 26,5 milliards de cigarettes concernées. Derrière ces achats, on retrouve la contrebande, les trafics illégaux, mais aussi les achats effectués dans les pays voisins où les prix sont moins élevés. Toujours selon cette étude, ce phénomène ferait perdre plus de 10 milliards d'euros de recettes fiscales chaque année à l'État français. Les buralistes dénoncent une situation devenue incontrôlable. Ils pointent du doigt les hausses successives du prix du paquet de cigarettes. En France, certains paquets dépassent désormais les 13 euros. Les professionnels du secteur réclament un renforcement des contrôles douaniers et une meilleure lutte contre les réseaux de contrebande.
1: Merci Julie. Et de leur côté, les associations de santé publique rappellent que l'augmentation du prix du tabac reste l'un des leviers les plus efficaces pour faire baisser le nombre de fumeurs. Shein va devoir payer 22 millions d'euros. C'est l'amende infligée par la répression des fraudes pour plusieurs manquements au code de la consommation et au code de l'environnement. Elle reproche à la plateforme des défauts d'information sur les prix, les délais de livraison, les garanties légales ou encore le droit de rétractation. Le total des amendes visant Shein dépasse désormais les 210 millions d'euros. Elle conteste ces sanctions qu'elle juge disproportionnées. Et en tennis, à Roland-Garros, la suite des quarts de finale aujourd'hui, avec notamment un duel 100% italien entre Matteo Berrettini et Matteo Arnaldi. Belle journée à tous.
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0: Bonjour à tous, bonjour Jeanne, bonjour Elona.
1: Bonjour.
0: Alors au programme de Culture Campus ce mois-ci, nous accueillerons les étudiantes de l'université qui feront l'actualité culturelle du mois de juin et qui nous parleront du spectacle de théâtre qu'elles préparent actuellement, Jour de Rien. Nous découvrirons le travail des étudiantes et étudiants qui ont participé au cours de découverte des musiques actuelles et vous découvrirez la nouvelle chronique d'Elona.
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0: Et nous accueillons tout de suite deux étudiantes de CY Cergy Paris Université, Antoinette et Chloé, qui viennent nous parler de leur projet de théâtre Jour de Rien. Bonjour.
4: Bonjour.
0: Alors vous êtes toutes les deux dans une licence un petit peu particulière à CY. Il s'agit de la licence Lettres et Arts Vivants. Est-ce que déjà dans un premier temps, vous pouvez nous dire un petit peu ce que c'est, ce que vous étudiez dans cette licence ?
4: Oui, donc c'est une licence qu'on surnomme LAV, donc qui est composée d'une licence de lettres modernes à la fac, à CY Université, et d'un cursus en cycle 3 au conservatoire, au CRR de Cergy-Pontoise, dans lequel on a des cours de théâtre, de danse, de différents modules. Et donc c'est une formation qui se complète, puisqu'on a un jour à la fac et un jour au conservatoire. Voilà.
5: Et en termes d'heures, du coup, c'est à peu près, vous passez combien d'heures au conservatoire, combien de cours différents
6: Grosso modo, c'est 15 heures. On a deux cours de pratique théâtrale de 5 heures, puis avec les modules et les cours de danse, ça nous fait plus de 5 heures de cours.
0: Ok. Quand même assez dense. Vous aviez choisi cette licence parce que vous aviez un projet professionnel en particulier ?
4: Pour moi, je veux être comédienne, donc ça me semblait être une bonne formation parce que je m'intéresse aussi au travail d'écriture et à l'analyse littéraire. Donc c'était un bon entre-deux pour commencer.
0: Et vous, Chloé ?
6: Et pour ma part, je voulais vraiment découvrir, je ne savais pas trop ce que je voulais faire. Et je veux vraiment découvrir et j'ai aimé le théâtre à travers la licence. Et ça m'a poussée justement à écrire et à vouloir jouer après.
5: Et du coup, comme vous vous ennuyez dans votre formation, vous avez commencé un projet théâtral personnel. Comment vous est venue cette idée ?
6: Alors, on en parlait ensemble de vouloir écrire. Et au fur et à mesure, et autour de pique-niques au parc, on a écrit la pièce et on est parti un petit peu l'idée de vouloir créer une pièce autour d'un personnage principal et en confrontant un petit peu l'imaginaire et la réalité.
4: Donc en fait, tout ça découle d'une envie, toutes les deux, qu'on avait d'écrire. Et écrire ensemble, ça s'est apparu un peu comme une évidence. Et tout est parti de cette idée-là d'écrire. Et ensuite, on a voulu rendre ce projet plus loin qu'une simple écriture. Et dès le début, en fait, on avait l'intention de le monter.
0: Vous aviez déjà écrit auparavant, individuellement ou ensemble ? C'est le premier projet d'écriture ?
6: C'est le premier projet que j'écris. Et que du coup, j'écris aussi avec quelqu'un. Et ça m'a poussée à écrire plus de mon côté.
4: Et moi, c'est le premier projet que je fais avec quelqu'un d'autre, en coécriture. Mais j'écrivais déjà avant de mon côté, mais jamais quelque chose qui allait aussi loin qu'écrire une pièce entière.
5: Et comment vous vous êtes rencontrés pour pouvoir partager cette coécriture ? Ça ne doit pas être évident, je suppose, de se retrouver à devoir être d'accord sur une création personnelle, mais pas que, du coup.
4: Je trouve que tout le travail d'écriture, il est apparu assez de manière évidente. Enfin, j'ai trouvé qu'on avait vraiment un bon équilibre et que chaque idée, l'autre l'enrichissait. Mmh. Et qu'à chaque fois, vraiment, le fait de partager une idée à l'autre, ça faisait que l'idée allait encore plus loin et qu'elle était encore mieux que ce qu'elle était à l'origine. Et donc, je trouve que le travail d'écriture a été assez fructueux, justement parce qu'on s'enrichissait toutes les deux et qu'on s'aidait l'une l'autre.
6: On a une esthétique un peu commune, et en même temps, on a chacune notre vision. Du coup, on a pu vraiment pousser le projet et on s'est rencontrés du coup, dans le cursus de LAV. Moi, je suis en troisième année et Antoinette, elle est en deuxième année. Mais du coup, on avait des cours ensemble et on a déjà un petit peu... on a vu que l'entente pinçait bien, qu'on avait quelques visions communes. Et du coup, ouais, c'était assez chouette de pouvoir écrire ensemble et c'était facile même. Donc, ouais.
0: Et le sujet que vous avez choisi, alors déjà, est-ce que vous pouvez nous en parler un petit peu du sujet de votre écriture ? Ça vous est venu. Enfin, c'est quelque chose que vous vouliez partagée, que vous vouliez explorer toutes les deux, ou il y en a une qui a décidé? Comment ça s'est passé?
6: Bah, du coup, d'abord on voulait écrire ensemble, du coup il fallait choisir de quoi écrire. Et c'est vrai qu'Antoinette, elle avait une idée de partir d'un personnage principal, et puis ensuite d'explorer un petit peu dans sa tête. Du coup, on a un peu une confrontation entre une partie réelle et l'autre qui ne l'est pas. Et c'est vrai qu'on a voulu explorer autour de ça. Du coup, on a un petit peu parti sur un moment clé qui va un peu basculer toute l'histoire. Et toute la pièce se situe un peu dans cette tension.
4: Oui, et c'est vrai qu'on est parti plutôt d'une esthétique et d'une envie un peu de ce qu'on recherchait à faire ressentir au public. Et puis après, l'histoire s'est créée après ce travail-là de trouver une esthétique. Et ce qui est un peu drôle, c'est qu'on a d'abord trouvé l'idée par une des dernières scènes de la pièce, qui nous a permis après de créer un début et de continuer. Et vraiment, tout est parti d'une des dernières scènes, qui est la scène vraiment apogée de la pièce.
5: Et j'imagine que pour un projet comme ça, vous n'êtes pas que deux. Est-ce que vous avez... qui y a avec vous?
6: Bah, du coup, on a une équipe de 9 comédiens, déjà. Et on a aussi un ami qui s'occupe un petit peu de la technique, qui nous a aidés. Et en parallèle, on a également des connaissances musiciens d'Antoinette.
4: Oui, c'est des élèves de CY Tech qui nous aident à composer des musiques spécialement pour notre spectacle. Donc ça, c'est un travail qui est assez récent, mais qui nous aide vraiment dans la création, d'avoir des musiques qui sont adaptées à notre vision du spectacle. Et justement, on s'aide de cet ami qui est au conservatoire, de ses élèves qui sont à CY Tech et de comédiens avec qui on travaille au conservatoire et avec qui on a travaillé par le passé, pour créer quelque chose d'assez collectif, et parce que c'est quand même rare de créer une pièce à 9 comédiens de nos jours. Donc voilà, c'est un projet qui est assez ambitieux et qui commence à prendre de plus en plus vie avec la musique. On fait aussi des chorégraphies toutes les deux. Voilà.
6: C'est vrai que nos cours, ils nous ont pas mal aidé à s'enrichir, et qu'à côté, on fait confiance un petit peu à nos comédiens qui ont un peu créé leur caractère. Et ça, c'est plutôt chouette.
0: Vous avez été accompagnée par des enseignants du conservatoire ou de l'université dans l'écriture, dans la mise en scène, ou est-ce que vous leur en avez parlé?
6: Alors, pour le coup, on en a parlé, mais on n'a pas eu de retour.
0: Okay.
6: Les seuls retours qu'on a eu, c'était un petit peu des enseignants de la fac. Mais sinon, on n'a pas eu d'accompagnement de professeurs théâtrales.
0: D'accord. Donc, ça va être une surprise pour vous, pour eux, en fait.
6: Oui,
0: ils vont peut-être venir découvrir votre spectacle, du coup.
6: Oui, on espère.
4: Mais on a eu quand même des retours sur notre texte de la directrice de notre licence et d'une autrice avec qui on a envoyé le texte. Donc voilà, on a eu des retours surtout sur l'écriture. Et il faut savoir quand même que le texte en lui-même a pas mal changé aussi au cours des répétitions. Il y a quelques scènes qu'on a réécrites. Quelques scènes qu'on a coupées, on a eu pas mal de changements aussi dans le fait que le texte prend vie sur scène et qu'on a compris beaucoup de choses aussi en le jouant.
0: Donc c'est une belle équipe artistique en tout cas que vous avez réunie autour de vous, puisque le projet, au-delà de l'écriture, c'est de le mettre en scène, enfin de le mettre sur une scène devant un public. Je vous propose qu'on fasse une petite pause musicale et puis on va revenir sur l'aboutissement de ce projet d'écriture. Jeanne, tu voulais proposer une pause musicale un petit peu particulière ce mois-ci.
5: Tout à fait, Adeline. Aujourd'hui, je vous propose une chronique musique un peu spéciale, puisque je vais lire des extraits d'articles écrits par les étudiantes et les étudiants de lieux musiques actuelles sur des artistes du territoire. Et je commence avec Nouma. Nouma, 26 ans, est une artiste française qui évolue entre la pop et le rock. Avec une touche de modernité, elle décrit son projet artistique comme une démarche très intime, écrire ses chansons comme des lettres papier qu'elle n'ose pas envoyer, dans un registre mêlant pop, folk et influence rock. Pour illustrer son univers, elle utilise une image poétique, celle d'un petit personnage inspiré de Miyazaki, perché sur une falaise et observant la ville. Il rentre ensuite dans sa cabane pour écrire des lettres à partir de ce qu'il a vu et ressenti, telles que des émotions, des deuils, de la joie comme de la tristesse. À la tombée de la nuit, il lance ses lettres dans le vent, les laissant voyager vers la ville. Lorsqu'elle se projette dans l'avenir, Nouma considère que sa plus grande fierté serait d'avoir écouté son intuition, d'avoir assumé ses choix et d'être restée fidèle à elle-même. Elle insiste sur l'importance de la sincérité, de l'honnêteté et de la vulnérabilité dans la réussite artistique. À propos de son écriture, elle confie qu'il y a certaines choses qu'elle n'exprime pas de manière directe dans ses musiques, mais plutôt de façon subtile. Elle prend notamment l'exemple de son titre « Ailleurs », qui ne raconte pas une histoire d'amour classique, mais plutôt une relation à elle-même, notamment à travers son rapport à son corps. Merci à Mara et Alexandre pour votre travail. Je vous laisse avec « Ailleurs » de Nouma. Belle écoute.

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2: En première partie d'émission, nous avons fait connaissance avec Antoinette et Chloé, donc étudiantes en licence lettres et arts vivants, qui nous ont parlé un petit peu de leur projet d'écriture dans un premier temps, mais qui va bientôt se concrétiser puisque vous allez le jouer sur scène. Est-ce que vous pouvez nous parler un petit peu de cette pièce, de quoi ça parle, quel sujet? Vous avez parlé d'un personnage que vous avez exploré, mais au final, c'est quoi le sujet de cette pièce?
3: Alors cette pièce, elle traite surtout du passage de l'enfance à l'âge adulte, qui est un sujet qui nous inspire beaucoup et qui nous questionne surtout. Pas tant dans le sens où on a envie d'apprendre quelque chose aux gens, puisque c'est quelque chose qu'on a tous vécu ou qu'on est tous en train de vivre, mais plus dans le sens où on a envie de faire revivre des questionnements qui sont au cœur de cette période qu'on vit, nous, les étudiants, et que c'est toujours intéressant de relancer ces questions-là. Et donc tout est parti surtout d'un but qui est de toucher le public et de le faire se questionner, mais aussi de peut-être un peu le chambouler, entre guillemets, peut-être de heurter quelque chose en lui, qu'il en ressorte d'une certaine manière touché et plein de nouveaux questionnements.
4: La pièce, elle est autour du personnage principal qui s'appelle Anaïta, et pendant tout le long, en fait, on va suivre un petit peu son développement et différentes difficultés à laquelle elle est confrontée, et aussi avec des personnages qui vont la pousser justement dans ses retranchements.
3: Donc on a des personnages qui sont plutôt ancrés dans la réalité, notamment des personnages liés à sa famille, à son environnement familial et à tout ce qu'il peut y avoir autour, mais ces personnages restent d'une certaine manière assez irréalistes, puisque tout se passe en fait dans son esprit et tout est bouleversé par ses pensées. Et on a également des personnages qui, eux, sont plutôt des parties d'elles-mêmes, des parties qu'on a tous en nous et qui, là, ici, prennent vie en tant que telles et en tant qu'entité. Voilà.
2: Merci. Vous avez entièrement créé cette pièce de A à Z?
4: C'était notre objectif. On a du coup commencé par l'écriture, mais c'est vrai qu'on a aussi voulu créer des décors, dont une balançoire. On a aussi créé des costumes. Antoinette pourra plus en parler que moi là-dessus.
3: On a déjà créé nos costumes en fonction de nos personnages. Et ce qui était super dans le fait de les fabriquer et de les coudre nous-mêmes, c'est qu'on a vraiment pu les adapter exactement à ce dont on imaginait. Et donc pour ça, on s'est aidé. On a eu l'aide du Fab Lab qui nous a prêté des machines à coudre voilà, à travers notre association. Et donc on est encore en train de terminer certains costumes. Mais voilà, on a créé la grande majorité des costumes de notre pièce et aussi les décors, comme l'a dit Chloé.
4: Et aussi, du coup, les chorégraphies, les musiques. On a voulu vraiment adapter ce qu'on avait en tête et le rendre concret. Et du coup, c'est vrai que ça nous a vraiment tenu à cœur de tout créer de la manière dont on l'avait pensé. Donc, c'est passé aussi sur les décors avec une balançoire qui sera un petit peu clé de notre pièce. C'est en lien avec l'enfance. Et ça a demandé du temps. Mais c'est vrai que c'est quelque chose qui nous a beaucoup tenu à cœur et je pense qu'on a réussi à mettre en place. Donc là, vraiment.
2: Et dans le tout faire soi-même, est-ce qu'il y a une dimension écologique que vous portez aussi à travers le projet?
3: Oui, bien sûr. Notamment dans les matériaux qu'on a utilisés, surtout dans les costumes, on a utilisé que des matériaux recyclés, des matériaux qui sont plus utilisés, qui étaient destinés à être jetés, des vieux draps, ou aussi des tissus de seconde main, tout simplement. Parce que notre but, c'est aussi de rendre vivant ce qui était destiné à être jeté ou à être oublié. Et ça, je trouve que c'est aussi ça se reflète bien sûr dans notre démarche écologique, mais aussi dans notre démarche de création, puisque on veut vraiment créer quelque chose qui nous ressemble et qui ressemble à notre univers. Et donc notre univers, c'est aussi récupérer ce qui est oublié et le rendre visible.
2: Merci. Et au travers des corps, costumes, vous avez, parce que là vous allez avoir un personnage, donc Anaïta, celui que vous avez un petit peu exploré, avec en fait plusieurs comédiens et comédiennes qui vont jouer des Anaïtas différentes. Comment on rend ça en costume et en décor, en fait, pour pas perdre le spectateur?
4: Alors déjà, on a voulu créer une espèce de cœur, et donc on va retrouver au point du costume des bases similaires, inspiration thaïlandaise, et qui sera du coup amenés différemment avec différents tissus, mais où on a des personnages qui ont un petit peu le même avec des couleurs différentes. Et pareil, dans les costumes de la famille, on a essayé de créer quelque chose de commun avec les mêmes tissus, mais de manière différente, où un des personnages de la maman aura une jupe, l'autre un t-shirt, et on joue un petit peu sur cette complémentarité. Et pareil, du coup, le frère et la sœur ont aussi un bout de ce tissu-là pour créer un lien entre eux.
2: Et donc, concrètement, vous allez bientôt jouer cette pièce. Ça se passera où, quand ?
3: On va la jouer à la scène de la 33 Tours à l'université Cite des Chênes. Donc, on a été assez heureuse de pouvoir jouer là-bas, même s'il y a eu certaines contraintes techniques. Justement, on a vraiment adapté notre spectacle à cette salle-là, à cette scène, et on va la jouer le 12 juin, le vendredi 12 juin, à 19h30, entrée du public dès 19h. Voilà, c'est sur réservation, sur notre site internet, qui est jourderien.fr, jour de rien tout accroché.
4: Qu'on peut aussi retrouver sur notre Instagram, qui porte le même nom. Et à l'issue du spectacle, on invite également qui a bien envie à venir nous rejoindre et à partager un moment de convivialité dans la salle qui est juste à côté, la salle de tiers-lieu.
3: Voilà, ce moment d'échange va pouvoir aussi va nous permettre de répondre aux questions du public, de partager avec d'autres étudiants, d'échanger autour du théâtre, parce que le théâtre, ça nous tient énormément à cœur. On a envie de aussi relancer une certaine passion chez des gens ou une envie de créer.
5: Juste pour le côté pratique, l'accessibilité, comment ça se passe ? C'est payant les places ? Il faut réserver, d'accord, mais comment ça...
4: Donc pour le coup, c'est gratuit, il suffit juste de réserver en amont pour qu'on puisse s'organiser. Mais sinon, l'entrée est gratuite et
3: libre à tous.
2: Et ce spectacle, donc, vous l'avez adapté pour jouer à 33 Tours. Est-ce que vous savez si vous allez le rejouer plus tard ou est-ce que vous avez d'autres projets ? Vous faites une petite pause, comment ça se passe pour l'après ?
4: Pour le moment, on le joue une fois et après on fera une pause. Dû à la suite des études et des masters, etc. Mais c'est vrai que ça pourrait être chouette de se servir de cette expérience-là pour ensuite pouvoir le développer une nouvelle fois et vraiment partir de ce qu'on a créé et de ce qu'on a appris, surtout, pour le développer, l'évoluer et l'adapter à d'autres lieux aussi.
3: On aimerait beaucoup, par exemple, éditer notre texte ou aussi créer plus tard une compagnie qui pourrait nous permettre de créer nos spectacles. Voilà, pour l'instant, on est étudiante, donc on profite de ce tremplin-là d'être étudiante et de pouvoir créer des spectacles dans le sein de notre université. Mais on a vraiment comme projet, de par notre métier de comédien, de créer par nous-mêmes et de forger des spectacles.
5: Alors, j'ai une petite dernière question avant de vous souhaiter bon courage et bonne chance pour l'aboutissement de ce beau projet. Vous vous sentez comment ? Est-ce que vous êtes prêt ? Est-ce que vous stressez ? Est-ce que vous avez hâte ?
3: On a très hâte, parce que ça fait plus d'un an maintenant qu'on en parle, qu'on travaille, etc. Ça fait depuis janvier qu'on répète. Enfin voilà, ça nous a pris tellement de temps. Ça nous a pris un temps inimaginable, mais c'est tellement un plaisir que, en même temps, triste que tout ça se termine bientôt. Et stressé, évidemment, parce que c'est nous qui avons tout créé, donc oui. Tout repose sur nous. Quoi.
4: Mais il y a vraiment, j'ai trop hâte de enfin voir la concrétisation de ce projet-là. Parce que justement, ça fait un moment qu'on est dessus et on y a mis beaucoup d'énergie. Donc malgré tout, on oublie un peu la fatigue et juste beaucoup d'hâte.
2: On vous souhaite que ce projet ne soit que le début et pas la fin, avec ce spectacle et toute cette troupe finalement que vous avez créée autour de ce spectacle. Donc j'espère que vous aurez d'autres occasions, soit de jouer celui-là, soit de refaire des projets individuels avec d'autres gens ou avec les mêmes personnes. Mais voilà, ce n'est que le début. En attendant, on a hâte de vous retrouver du coup le 12 juin à la 33 Tours à 19h30. Donc pour réserver, je rappelle votre site internet, donc c'est jourderientoutattaché.fr. Et on va laisser la place à la musique maintenant avec Jeanne.
6: Et oui, on continue dans les découvertes musicales avec le groupe TRT. Aujourd'hui, dans un paysage musical souvent très formaté, certains groupes émergents essaient de proposer quelque chose de différent. C'est le cas de TRT, un groupe composé d'Antoine à la guitare et au chant, Tim à la basse et Cédric qui s'occupe des réglages live. Derrière ce nom original, traitement de remplacement de la testostérone, il y a surtout une envie claire de renouveler le rock et de lui redonner de l'intensité. Leur idée est de mélanger un rock assez organique avec des sons plus électroniques et industriels. Le résultat donne une musique qu'ils décrivent eux-mêmes comme glauque, chic et de caractère. Concernant la création, les morceaux partent souvent des riffs avant les paroles. Antoine écrit les textes et explique que beaucoup de phrases viennent assez naturellement, presque sans réfléchir, puis il construit autour. Cela donne des morceaux assez spontanés, avec une vraie sincérité. Au final, TRT est un groupe qui cherche à proposer quelque chose de différent en mélangeant plusieurs influences et en restant fidèle à son identité. Un groupe encore émergent, mais qui pourrait évoluer très rapidement dans les années à venir. Merci à William pour son article et à tous étudiantes et étudiants de l'UE Musiques Actuelles qui ont fait un super travail. Je vous souhaite une excellente écoute avec Le Feu de TRT.

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2: Et pour clôturer cette émission en beauté, nous allons entendre la chronique d'Elona. La littérature, notre arme, nos combats. Nous t'écoutons, Elona.
3: Bonjour à toutes et à tous, j'espère que vous allez bien. Alors aujourd'hui, j'aimerais vous parler d'un écrivain qui a marqué la littérature française et la philosophie du XXe siècle. Il s'agit d'Albert Camus. Alors Albert Camus, il naît en 1913 à Mondovi, en Algérie française, dans une famille très modeste. Son père meurt lorsqu'il n'a qu'un an, pendant la Première Guerre mondiale, à la bataille de la Marne. Il est alors élevé par sa mère, presque illettrée, dans un quartier populaire d'Alger. Malgré des conditions difficile, Camus poursuit ses études grâce à plusieurs enseignants qui remarquent son intelligence. Il va notamment étudier la philosophie à Alger, devient journaliste, écrivain et intellectuel engagé. Pendant la Seconde Guerre mondiale, il participe à la résistance française et travaille pour le journal Combat, où il défend les valeurs de liberté et de justice. En 1957, il reçoit le prix Nobel de littérature pour l'ensemble de son œuvre. Il finira par s'éteindre dans un accident de voiture en 1960, à seulement 46 ans. Alors parmi toutes ses œuvres, il y en a une qui reste incontournable, L'étranger, publié en 1942. C'est un récit qui met en scène Merceau, un employé de bureau à Alger qui, après l'enterrement de sa mère, tue un homme sur une plage à cause du soleil. Il est jugé et condamné à mort, moins pour son crime que pour son incapacité à jouer la comédie sociale. Dès la première phrase de l'œuvre, Camus frappe le lecteur. Aujourd'hui, maman est morte. Ou peut-être hier, je ne sais pas. J'ai reçu un télégramme de l'asile, mère décédée, enterrement demain, sentiment distingué. Cette ouverture est devenue l'une des célèbres phrases de la littérature française. En quelques mots, elle crée un choc. Alors forcément, après ça, on s'attend à de la tristesse, à de l'émotion, un témoignage de douleur. Pourtant, le narrateur semble complètement détaché, presque indifférent. Il va même assister à l'enterrement de sa mère sans pleurer. Parce que c'est un personnage qui refuse de mentir sur ce qu'il ressent. Lorsque sa mère meurt, il ne pleure pas, il ne manifeste pas de chagrin, il ne cherche pas à montrer sa souffrance et paraît davantage préoccupé par la chaleur ou la fatigue que par le deuil. Donc en gros, lorsqu'il est confronté à des situations dramatiques, il ne réagit pas comme la société l'attend. Et ça, ça dérange. Tout au long du récit, Merceau adopte un comportement qui ne correspond pas à ce que la société considère comme normal. À travers Merceau, Camus construit un personnage qui ne joue pas le jeu social. Il ne cherche pas à paraître triste lorsqu'il ne l'est pas. Il refuse les conventions qui imposent parfois aux individus de montrer certaines émotions pour être acceptés. Le roman bascule lorsqu'il tue un homme sur une plage d'Alger à cause du soleil. Justement, Camus, dans cette œuvre, il accorde une place essentielle à la chaleur, à la lumière et au soleil. Le lecteur, il a l'impression que les éléments naturels eux-mêmes participent au drame. Merceau raconte « C'était le même soleil que le jour où j'avais enterré maman. » Le soleil devient presque un personnage du roman. Il écrase les corps, trouble les pensées et accompagne les moments décisifs de l'histoire. Mais ce qui est le plus frappant dans la seconde partie du livre, c'est le procès. En théorie, Merceau, il est jugé pour avoir commis un meurtre. Pourtant, au fil des audiences, on comprend que c'est pas seulement son crime qui est condamné. On lui reproche surtout son comportement lors de l'enterrement de sa mère. Autrement dit, la justice, elle semble davantage préoccupée pour son manque d'émotion que pour son acte lui-même. Camus, ici, il dénonce une société qui juge les individus non seulement sur leurs actions, mais aussi sur leur conformité aux normes sociales. Merceau y devient étranger au sein de sa propre société. Le titre du roman prend alors tout son sens. Il est étranger aux autres. Cette réflexion, elle nous concerne encore aujourd'hui, dans notre quotidien. On se sent souvent obligé de réagir correctement, comme il faut, afficher certaines émotions, adopter certains comportements. Et maintenant, j'aimerais me consacrer à une notion essentielle chez Camus, l'absurde. L'absurde, il naît de la rencontre entre deux réalités. D'un côté, on a l'être humain qui cherche un sens à son existence. Il veut comprendre pourquoi il vit, pourquoi il souffre, pourquoi il aime, pourquoi il meurt. Et de l'autre côté, on a le reste du monde qui est plutôt silencieux. Et on n'a jamais de réponse définitive. Il exprime cette idée dans son essai « Le mythe de Sisyphe » lorsqu'il écrit « L'absurde naît de cette confrontation entre l'appel humain et le silence déraisonnable du monde ». On se pose plein de questions, comme je l'ai dit précédemment. Pourquoi la souffrance, elle existe? Pourquoi on perd les gens qu'on aime, etc. Et souvent, on n'a aucune réponse qui va s'avérer satisfaisante. Et face à ce constat, Camus, il sombre pourtant pas dans le pessimisme. Au contraire, il affirme que même si la vie n'a pas de sens prédéfini, nous pouvons choisir de vivre pleinement, d'aimer, de créer et de profiter. Et plus de 80 ans après sa publication, L'étranger continue de fasciner les lecteurs du monde entier. Le roman est étudié dans les écoles, traduit dans des dizaines de langues et régulièrement adapté au cinéma. C'est en 2025 que le réalisateur François Ozon adapte le roman dans un film très attendu. On y retrouve l'atmosphère d'Alger, la solitude de Meursault. Et ce retour au cinéma, il montre que les questions posées par Camus sont toujours d'actualité. Comment vivre dans un monde parfois absurde? De quelle manière on trouve sa place? Et surtout, faut-il donner un sens à tout?
2: Merci Elona, qui nous donne envie de se replonger dans Camus. Merci beaucoup. C'est la fin déjà de Culture Campus. Merci à Damien, un grand merci pour toute cette année avec toi, pour ton travail à la technique. Merci à Chloé et Antoinette, que l'on retrouvera sur la scène de la 33 Tours à Cergy le 12 juin. Au revoir à tous, au revoir Jeanne.
4: Au revoir Adeline, et au revoir à toutes et tous.

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0: 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Il est 14h.
1: Bonjour à tous. À la une de l'actualité, un hommage national est rendu à Edgar Morin aux Invalides à Paris en présence du président Emmanuel Macron. Le philosophe et sociologue est salué pour son engagement intellectuel, humaniste et politique. Il est mort à 104 ans vendredi dernier. C'est un ancien résistant de la Seconde Guerre mondiale. La cérémonie se déroule dans la cour du Dôme des Invalides. Rebondissement dans l'enquête sur le méga incendie de 16 000 hectares dans l'Aude l'été dernier. Trois agents de l'Office national des forêts ont été placés en garde à vue. Les enquêteurs de la section de recherche de Montpellier cherchent à vérifier leur éventuelle implication dans les circonstances du départ du feu. À ce stade, aucune conclusion n'a été rendue publique. Les recherches continuent dans l'affaire de Liana, 5 jours après sa disparition dans le Gers. Le principal suspect est désormais au cœur d'une autre affaire judiciaire. Une plainte pour viol sur mineur avait été déposée contre cet homme de 41 ans en août dernier. Une mère l'accuse d'avoir agressé sexuellement sa fille de 10 ans. Le suspect n'a cependant jamais été entendu dans ce dossier. Il reste présumé innocent. Et en tennis, la suite des quarts de finale aujourd'hui à Roland-Garros avec un duel 100% italien, notamment entre Matteo Berrettini et Matteo Arnaldi.
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Vous êtes bien sur RGP 99.2. Et vous êtes bien dans l'émission À la recherche du temps présent. Et je suis avec vous jusqu'à 15h30. ...154e émission. Et aujourd'hui, première émission du mois de juin. Première émission, donc, première émission respiration. On va travailler, on va faire une pratique sur les respirations. C'est le premier mercredi de chaque mois, nous travaillons sur les respirations. Je dis les autres mercredis, donc il y a quatre mercredis en général dans le mois. Donc les deuxièmes émissions sont faites pour les pratiques des cinq sens. Les troisièmes sur les centres énergétiques intérieurs, c'est-à-dire ces pièces que nous avons à l'intérieur de nous, que nous pouvons nous relier à ces différentes énergies. Et ça donne des choses parfois qui peuvent nous permettre de travailler sur nos émotions, sur notre physique aussi, sur notre corps. Donc utiliser son énergie tout simplement à l'intérieur de nous, ça peut être un élément très très important et très précieux. Et quatrième émission, voire cinquième, parce qu'il existe des fois cinq mercredis dans le mois, c'est des pratiques beaucoup plus globales qui regroupent les trois premières et puis qui nous permettent d'aller un petit peu plus loin dans la réflexion aussi du développement personnel dans son sens propre du terme, c'est-à-dire comment nous pouvons nous relier à nous-mêmes, face à nous-mêmes. Voilà. Alors, c'est une façon de procéder, si vous voulez. Je n'ai jamais peut-être décrit de cette façon-là, mais nous avons différentes façons de nous relier à nous-mêmes, à l'extérieur et puis à l'intérieur de nous. Par exemple, le rêve est quelque chose d'intérieur, mais nous nous relions dans la nuit. Le problème, c'est que nous ne sommes pas forcément conscients du rêve, donc on n'a pas forcément la possibilité de le travailler. Par contre, dans les formes plus extérieures, comme la méditation par exemple, ou l'introspection, on a possibilité d'être conscient et de travailler à l'intérieur de nous. Quand on travaille dans le rêve à l'intérieur de nous, donc c'est Madame Gisela Gerhardt qui vient de terminer, et je la remercie à chaque fois parce que j'aime beaucoup son indicatif, tout simplement. Voilà. On va me mettre aussi le petit fond musical qui arrive tout de suite. Voilà, oui, donc je disais que c'est très important d'avoir cette réflexion des différents.

différentes choses que nous pouvons faire dans une journée. Hein, parce qu'on réfléchit jamais à ces choses-là, finalement, on trouve ça peut-être trop simple, trop évident, ou alors on n'y réfléchit pas du tout, peu importe. Mais voilà, dans une journée, nous pouvons donc, quand on est levé, nous pouvons être vaqués à notre foyer, si vous voulez. Hein, par exemple, on mange, on a sa famille, on se lave, on range des choses, on prépare le manger, etc., etc. Ça, c'est notre vie, on va dire, de le foyer, donc qui concerne l'endroit en général où on vit. La deuxième chose, on peut aller travailler. Donc on sort de notre foyer, ou on peut travailler à l'intérieur de notre foyer, bien sûr, mais on peut sortir aussi. Et on rentre dans un autre état, c'est-à-dire que là, on est en relation, très souvent, si on travaille, c'est qu'on est en relation avec l'extérieur. Le foyer étant la relation intérieure et des proches, très souvent. Les gens qu'on connaît, qui rentrent dans le foyer. C'est pas n'importe qui rentre dans notre foyer. Par contre, à l'extérieur, on peut rencontrer plein d'autres personnes. Donc, c'est une ouverture, si vous voulez. Le travail est une ouverture et qui nous permet d'être présents, à l'extérieur. Et surtout, pas uniquement de présence pour travailler, pour créer, pour dire, pour exister, pour gagner sa substance, pour faire un job. Oui, tout ça, c'est intéressant. Mais c'est surtout pour mettre ce que l'on ne voit pas souvent, c'est que l'aspect extérieur de l'être humain, donc le travail, est fait pour mettre en application, nous réaliser à l'intérieur de ce que nous avons, de notre construction intérieure, donc de ce qu'on a pris dans le foyer, au niveau des parents, au niveau de l'éducation, au niveau de l'enseignement, au niveau de ce qu'on a vécu d'une façon plus intérieure, plus interne. À un moment, on part à l'extérieur. Le travail, déjà pour un enfant, c'est d'aller à la crèche. Ça peut être un premier travail, il rencontre les autres. Il est obligé de se déterminer par rapport aux autres, il a des petits travaux à faire, des petits dessins, on fêterait les enfants. Après, donc, il rentre à la grande école et là, c'est son travail aussi. Alors là, il faut qu'il ait une place, il est classé, par rapport aux autres. Donc, il y a déjà une hiérarchie qui s'instaure et petit à petit. Voilà, et puis après, en avançant, si vous voulez, petit à petit dans la forme, il y a le travail. Et là, le travail, en général, on a son foyer, que l'on soit seul, d'ailleurs, que l'on soit en couple, que l'on soit avec ses parents, que l'on soit avec n'importe qui, ou en colocation, ou en groupe, peu importe, il y a cette espèce de travail. On est obligé d'aller à l'extérieur et de dépenser, de réaliser quelque chose. Et cette chose-là, en général, qu'est-ce qu'on va mettre en application à l'extérieur ? Tout ce qu'on a travaillé durant l'enfance, durant l'adolescence, avec les parents, les choses conscientes, inconscientes, les choses qui nous sont personnelles, les choses qui sont familiales, héréditaires. Et là, on a la possibilité de les mettre en application, voir si elles fonctionnent. Exemple, si on prend des familles que j'ai eues, c'est un exemple que je prends souvent parce qu'il est très pratique, j'essaye pas trop de trouver d'autres exemples. Par exemple, dans des familles, on parle très fort. Hein, les gens, ils s'interpellent en général, il y en a un qui est au premier, un autre qui est au troisième, et les gens s'interpellent dans leur famille, et ils parlent très fort. Alors, bien sûr, comme ils sont habitués à parler très fort, personne qui va après travailler dans le bureau, dans un bureau, elle va parler pareil. Son chef est au premier étage ou son subordonné est au rez-de-chaussée, elle va dire « Ouais, tu peux venir !» et tout. Et à un moment, il y a quelqu'un qui va lui dire dans les collègues, il va dire « Mais t'as pas besoin de coller si fort, là, on est à côté l'un de l'autre, on n'est pas très loin, et la personne va commencer à réfléchir, à dire tiens c'est marrant, chez moi on parlait toujours fort. Ça peut être l'inverse aussi, chez nous on parlait jamais fort par exemple, on était tu peux penser ça, et donc quand on est au travail on va parler de cette même façon puisqu'on n'a pas différentes façons de fonctionner, donc on va parler aux gens, puis l'autre il va dire mais pourquoi tu parles doucement, tu peux parler un petit peu plus fort, là il n'y a personne autour et tout, et donc on va prendre conscience petit à petit des comportements, vous voyez, tous les comportements qu'on a de colère, d'aider les autres, les comportements d'orgueil, d'individualité, tout. Donc, par rapport à la vie, au foyer que nous allons transporter ça avec nous. Et le travail, c'est une opportunité de mettre ça en application et voir les domaines où on est bon, on n'est pas bon, les domaines où on progresse ou pas. Les domaines où on est, parce que les autres vont nous renvoyer tout de suite ces choses-là. Alors c'est pas forcément des choses mauvaises. Hein, les autres peuvent nous renvoyer des choses qui sont excellentes dans nous mais que les autres ne supportent pas. Mais très souvent, c'est plus des choses en groupe qui vont nous remettre au goût du jour, qui vont nous obliger des fois même à faire un sacré travail

communiquer avec les autres et puis des gens autour de notre famille. Le deuxième, c'est on va à l'extérieur, on va le travail. Donc ça, c'est ce qu'on a vécu depuis très longtemps. Le troisième, c'est quand on dort. C'est quand on dort, si vous voulez. Et quand on dort, ben, il y a des rêves qui apparaissent. Alors, on s'en souvient pas, on est intéressé par les rêves ou pas, peu importe. Mais c'est un autre état qui est très différent de l'état dans notre foyer et très différent de l'état dans notre travail, vous voyez. Et il y a un quatrième état qu'on a créé depuis maintenant un siècle, c'est la civilisation de loisirs. Ah, la civilisation de loisirs est très intéressante parce que elle n'existait pas réellement, si vous voulez, au 19e siècle, par exemple, comme dit Coluche. Hein. Coluche, il dit, ah, mon père, déjà à son époque, il travaillait à mi-temps. Alors les gens disent, ah bon, mais ton père, il est né en 1920 et tout. Ah oui, il travaillait à mi-temps parce qu'il travaillait 12 heures par jour, mais le reste du temps, il faisait ce qu'il voulait. Hein. Ah oui, quand on travaille 12 heures par jour, les 12 heures qui restent, eh ben, on en dort au moins 9 heures. Et puis, il nous reste tout juste 3 petites heures pour manger, pour se laver et pour repartir au travail. Donc, c'était un peu la vanne de Coluche, mais bon, qui était tout à fait pertinente, je trouve, parce que elle permettait de relativiser. Et effectivement. Donc maintenant, il y a cette situation de loisirs. On a le samedi, on a le dimanche. Mon père a travaillé jusqu'en les années 70, il travaillait le samedi. Ah ouais, il n'avait que le dimanche. Voilà, il travaillait sur les chantiers, il avait un travail très dur, à responsabilité, mais il travaillait. Et après, donc, est venu le samedi et le dimanche. Puis après, il y a eu la cinquième semaine, et puis après, voilà. Donc, ce n'est pas forcément une évolution du monde comme ça, mais en tout cas, c'est ce qui se vit actuellement. Voilà, qui est d'ailleurs en train d'être plus ou moins remis en cause, et dans beaucoup de pays on ne le vit pas comme ça, mais peu importe. Donc c'est la quatrième façon de fonctionner, c'est les loisirs, le temps qu'on a de disponible. On va créer des choses, donc on va lire, on va peut-être faire du jacuzzi, peut-être que l'on va faire du sport, on va se relier aux autres, voilà, on va faire je sais pas, une activité artistique extérieure, voilà, on va aider les autres parce que c'est notre c'est ce qu'on aime bien. On va participer à une association. Ça, c'est la quatrième réalisation qu'on peut faire dans une journée ou dans une vie, si vous voulez. Et la cinquième, bah, tout simplement, c'est elle est très différente des quatre premières. Parce que les quatre premières, vous voyez, tout est tourné vers l'extérieur. Et quand c'est la nuit, tout est tourné vers l'intérieur, mais on n'est pas forcément conscient. Et la cinquième, c'est la méditation, le fait de se relier à soi-même. Et ça, c'est quelque chose qu'il faut créer. Le fait de vivre dans un foyer et de travailler, ça, on le fait très naturellement, ou en tout cas, on est obligé de le faire, sinon on ne vit pas. Le rêve, n'importe qui là est obligé de le faire, qu'on s'en souvienne ou pas. Les loisirs, c'est déjà, ça dépend du type de société, mais on peut aller à l'extérieur. Et le cinquième, c'est ce rapport intérieur. Et ce rapport intérieur, c'est ce qu'on travaille justement dans ces émissions, il est essentiel. C'est-à-dire, si vous n'avez pas de rapport avec vous-même à un moment dans la journée, en vous réveillant le matin, en vous endormant le soir ou dans la journée, c'est très très difficile. La vie, surtout qu'avant, la vie était beaucoup plus tranquille, beaucoup moins de choses à faire. Alors, elle était beaucoup plus moins développée, moins de possibilités, certes, mais moins de problèmes mentaux, plus de problèmes physiques. Peut-être, et quoique ça reste à prouver, parce que des gens mourraient plus jeunes, voilà, donc c'est dans ce sens-là que je dis ça. Mais surtout, les gens, donc avant, avaient une vie, si vous voulez, beaucoup plus, voilà, ils faisaient jour, ils se levaient, ils travaillaient, la nuit tombait, il n'y avait pas d'électricité, milieu du 19e, les gens se couchaient, voilà. Et quand il faisait froid, les gens restaient chez eux, quand il faisait trop chaud, ils restaient chez eux, etc. Ils tenaient compte de la nature, ils tenaient compte des mouvements des saisons, ils tenaient compte des mouvements du jour et de la nuit. Or, actuellement, on peut travailler de jour, on peut travailler de nuit, il fait froid, on monte un peu le radiateur, etc. Donc c'est pas du tout la même chose. Donc on a perdu un petit peu ces replis et ces fonctionnements naturels qui avant s'imposaient. Alors c'est pas que les gens le voulaient ou étaient plus intelligents ou plus spirituels. Non, c'est que ça s'imposait comme ça. Mais aujourd'hui ça s'impose plus. Et moi je m'aperçois très souvent quand je me lève le matin. Bon, j'ai une pratique méditative. C'est vrai que je pratique tous les matins au moins une heure ou deux heures de méditation. Mais après, je m'aperçois qu'une fois que je suis lancé, par exemple, si je me lève à 6 heures jusqu'à 8 heures, de 8 heures au moment de me coucher, il y a bien plein de jours où je ne m'arrête même pas une minute. Je suis toujours en activité. Même si je médite, vous voyez, je suis toujours en activité. Et ça, ça m'horripile parce que je me dis, bon, quand on a 20 ans, 30 ans, 40 ans, 50 ans, 60 ans, mais j'ai
72 ans, voilà, je ne vous le cache pas.

Et il y a des moments, je m'en aperçois. Alors quand je m'en aperçois, bien sûr, errare humanum est, hein, donc l'erreur est humaine, je m'en suis pas aperçu. Mais dès que je m'en aperçois, j'essaye de contrebalancer. Donc quand je m'en aperçois une fois sur deux, en général, j'essaye de trouver un moment dans la journée où je m'arrête, en plein milieu de la journée, que je fasse n'importe quoi, sauf si je conduis, bien sûr, ou si je suis dans un truc qui peut prêter à conséquence, mais sinon, je m'arrête. Et ça, c'est très intéressant. Quoi que vous fassiez, essayez de faire cette expérience de vous arrêter à un moment dans la journée, si ça ne prête pas à conséquence, même si vous avez un travail très, très soutenu, très tendu, essayez de vous arrêter, rien que le fait. Et vous allez voir à l'intérieur ce qui se passe à l'intérieur de vous. Hein, y a des choses qui vont commencer à bouger, à se révolter, à bouger un peu dans tous les sens, à picoter, parce qu'il y a une énergie qui tente toujours à sortir vers l'extérieur et qui est très très peu naturellement enclin au calme, surtout dans notre société où tout est activé, où tout est couleur, où tout est son, où tout est mouvement, et alors des mouvements à tous les niveaux, au niveau de l'air, au niveau de l'eau, au niveau de la terre, voilà. Donc on n'arrête pas, on est sans cesse lancé comme des espèces de bolides, de planètes autour d'un système, et on tourne et personne ne peut nous arrêter. Donc ça c'est plutôt notre responsabilité, si tant est qu'on veuille le faire, ou si tant est qu'on veuille tenter cette expérience. Il y a des fois on est obligé parce qu'on est vraiment malade, on est perturbé psychologiquement, on peut avoir des fortes psychisations, et là on va voir des spécialistes, des psychologues, des médecins, ou je sais pas, des gens, des psychothérapeutes. Et là, on est obligé de s'arrêter. Et si on n'est pas obligé de s'arrêter, c'est la maladie qui nous oblige à nous arrêter. Donc la maladie, quand elle est là, peu importe la maladie, ça peut être une grippe jusqu'à une maladie assez forte. Dès qu'il y a une maladie, systématiquement, l'être est obligé de s'arrêter. Hein, s'il a une fièvre, il est obligé de s'arrêter. Quoi qu'il fasse, il ne peut pas continuer. Et ça, c'est plutôt une très bonne nouvelle. Très bonne nouvelle, pas forcément pour la maladie, mais le fait de s'arrêter. Pourquoi ? Parce qu'un être qui est malade très souvent ne s'arrêtait pas, il a été en suractivité, et sans s'en apercevoir, à un moment, le corps va s'arrêter, parce que le corps, c'est lui-même, et le corps ne peut plus suivre. Donc, naturellement, quelque chose va proposer un arrêt, et à ce moment-là, à la personne de se servir de l'arrêt. Donc, vous voyez où je veux en venir. Si vous avez commencé à travailler des arrêts comme ça dans la journée, le matin, le soir, de façon volontaire, après ça sera beaucoup plus facile, quand vous avez n'importe quel problème, de vous arrêter et de ne pas prendre comme une brimade qui vous tomberait dessus, ou la vie qui vous amènerait un mauvais coup. Oui, la vie peut vous amener un mauvais coup, mais même s'il vous amène un mauvais coup, vous êtes obligé vous-même de le résoudre. Donc autant être plutôt disponible pour le résoudre. Et si vous êtes entraîné un petit peu avant à cet aspect introspectif, le fait de résoudre des problèmes, même dans des très graves maladies, j'ai vu des gens dans des très graves maladies, j'ai pu assister, j'ai pu conduire, j'ai pu aider. À ce moment-là, ça amène énormément de une qualité intérieure où la personne est moins, est moins bouleversée, et moins une impression d'avoir quelque chose où elle peut se relier à l'intérieur d'elle-même et n'être pas seule. Donc elle a ses propres soutiens à l'intérieur, et ça c'est vraiment précieux. Bien sûr, il y a des soutiens extérieurs qui peuvent nous aider, mais il y a aussi des soutiens intérieurs, et c'est ceux-là les principaux. Et normalement, plus on avance en âge, plus on doit avoir de plus en plus de soutiens intérieurs et moins en moins de soutiens extérieurs. Ne serait-ce qu'au niveau matériel, ne serait-ce qu'au niveau argent, parce que quand vous avancez en âge, je m'en aperçois, hein, je suis pas très vieux, vous allez me dire, mais bon, je m'aperçois que la matière est de plus en plus lourde, si vous voulez. Et que là où je pouvais peut-être avoir avant deux, trois choses, il m'en faut plus qu'une. Ça participe aussi à une espèce de ralentissement à l'intérieur. Et ce ralentissement, c'est pas du tout quelque chose qui serait négatif ou qui serait une pénalisation pour nous. Au contraire, c'est quelque chose où ce que l'on fait et ce que l'on dirige, ce que l'on décide de faire peut avoir beaucoup plus de saveur, beaucoup plus de goût, beaucoup plus de couleur. Demande pas de faire 3-4 choses en même temps. Alors moi-même, dans ma vie, je m'en suis aperçu très souvent, c'est que dès que dans une journée, j'essaye de faire 3-4 choses, 3 choses qui sont différentes, en général, je vais terminer toujours la journée en me disant « Ah tiens, j'ai mal là, ah tiens, ça va pas, j'ai un mauvais goût. »
etc. où je suis fatigué. Et si je fais qu'une chose et que je me centre sur cette chose, en général, bah c'est bon. Donc en général, par exemple, les jours où je viens vous parler à la radio, bah je ne fais que de ça. Voilà, je fais que de la radio et je fais rien d'autre. Si vous voulez, je pars en voiture, j'arrive dans les studios d'RGV, je fais de la radio, puis je repars chez moi. Et puis voilà. Mais si j'essaye de mettre, je repars chez moi, j'ai un cours, j'ai trois personnes en thérapie, et puis le soir, je suis obligé d'aller où je vais à un concert. Ça va pas le faire réellement. Enfin, pour moi, en tout cas, ça le fera pas. Au bout d'un moment, je vais sentir très vite qu'il y a quelque chose qui est trop à l'intérieur de moi. Je pouvais peut-être le faire à 20 ans, 30 ans, 40 ans, ouais, peut-être. Mais après, plus difficile. Enfin, peu importe. C'était pour vous dire que dans ce travail, si vous voulez, le travail intérieur que nous faisons, c'est pour équilibrer justement. Alors, on parle aussi des rêves hein, dans les quatrième et cinquième émissions. Donc, savoir comment travailler les états intérieurs. On a deux grands états intérieurs où n'en projetons pas de paroles, de gestes et de pensées à l'extérieur. C'est l'état méditatif, l'état introspectif qu'on peut faire dans une journée et l'état de nuit avec les rêves. Et si on travaille ou on approche le rêve lucide, on pourra travailler nous-mêmes nos rêves à l'intérieur de notre nuit. Donc ça, c'est très intéressant. C'est une pratique qu'on a perdue, mais qu'on peut retrouver assez facilement si ça nous intéresse. Et j'essaye d'en parler de temps en temps dans ces émissions, quand on est dans les quatrième et cinquième émissions justement du mois, qui ne sont pas consacrées aux respirations, aux cinq sens ou aux centres énergétiques. Alors aujourd'hui, on est dans le travail sur les respirations. Alors là, j'ai fait un petit développement un petit peu global, si vous voulez. On est au début du mois. Très souvent, je fais ça au début du mois. Et pour les respirations, bah, les respirations, c'est vraiment ce qui est au cœur de nous-mêmes. Au cœur de nous-mêmes, parce que c'est quelque chose qui est naturel. C'est quelque chose qui nous accompagne de notre naissance à notre mort et qui s'arrête à notre mort. La respiration physique s'arrête à notre mort. Maintenant, il y a des pulsations qui continuent à l'intérieur du corps après la mort. En tout cas, pour les bouddhistes, c'est évident. Il y a quelque chose qui continue après la mort. Des pulsations, c'est-à-dire qu'on n'a plus possibilité d'oxygéner le corps, mais les pulsations se résorbent à ce moment-là. Et il y a des mouvements qui continuent à l'intérieur du corps. Donc, ces respirations sont très importantes. C'est quelque chose que l'on peut pratiquer avec beaucoup de plaisir aussi, si on sait le pratiquer. Si on voit que ça nous apporte quelque chose à un moment, par exemple, on est fatigué, à un moment où on a la tête, comme on dit, j'ai la tête en compote, voilà, j'ai plein de choses dans la tête, où on sent que le corps est agité, les respirations systématiquement vont amener un calme à l'intérieur de nous, systématiquement. Il suffit que la pointe de la conscience s'oriente vers l'intérieur et prenne comme objet de travail la respiration à l'intérieur du corps, et à ce moment-là, ça va amener dans un premier temps une détente, mais beaucoup plus qu'une détente, ça va amener un acte conscient de nous-mêmes pour oxygéner toutes les parties du corps. Si on a une toute petite respiration, comme on dit, de poitrine et qui ne dépasse pas, on va dire, un plat de main en dessous du creux de la gorge, à ce moment-là, vous allez pratiquement rien irriguer dans votre corps. Hein, c'est un peu comme si vous mettiez de l'essence dans une voiture ou de l'énergie dans un moteur quelconque et que l'énergie n'arrive même pas au bout des tuyaux, au bout de là où elle doit fonctionner. Donc l'énergie ne fonctionnerait pas. Et c'est pareil un petit peu quand on respire et qu'on n'a pas trop conscience de sa respiration. La respiration va avoir très très faible mouvement et n'irriguera pas les muscles des jambes, les muscles des bras, ou en tout cas comme elle devrait les irriguer. Par contre, si on accompagne cette respiration et qu'on porte, par exemple, si je respire consciemment, c'est ce qu'on va faire d'ailleurs dans cette respiration, on va essayer de faire une respiration et une détente partie par partie du corps. Vous allez voir, c'est quelque chose de très précis. Donc on fera cette respiration. Je vais l'expliquer dans la deuxième partie de l'émission après le premier intermède musical. On travaillera donc sur cette respiration et on essaiera de l'amener dans différents endroits du corps. Et vous allez voir que si vous faites réellement cette expérience que je vais vous proposer sur un quart d'heure, à peu près rien que sur un quart d'heure, ça peut vous apporter énormément, énormément de choses, si vous voulez, à l'intérieur de vous, pour harmoniser votre corps. Nous sommes les principales dépositaires, si vous voulez, pour nous-mêmes harmoniser notre corps. Personne ne peut le faire réellement à notre place, donc à nous de le pratiquer.
Donc, je rappelle toujours que ces émissions sont faites pour vous pratiquer de façon autonome, indépendante, que vous essayez de comprendre le fonctionnement intérieur. Et dans la façon dont j'essaye de l'expliquer, mais ça, j'aimerais que vous me le disiez aussi, ça, vous pouvez me le dire, c'est une façon la plus universelle possible, comme fonctionnent tous les êtres humains depuis 10 siècles, ou depuis Jésus-Christ, ou depuis au 22e siècle, qui fonctionneront à peu près de la même façon. Donc, il y a toujours cet élément donc, qui nous amène à respirer et qui nous amène à contacter et travailler avec notre respiration. D'ailleurs, toutes les pratiques respiratoires que j'emploie dans cette émission ne sont pas des pratiques que j'ai inventées moi. Si, il y en a certaines que j'ai recomposées un petit peu, que j'ai adaptées, mais c'est des pratiques qui existent depuis 1000 ans, depuis 2000 ans, depuis 3000 ans, dans les pratiques yogiques des hindous, les pratiques yogiques des bouddhistes, sûrement chez les moines et les pères de l'église, etc. Il y avait ces mêmes pratiques. Par contre, il y a peut-être des endroits où on les a perdues, où elles sont moins intenses. Voilà. Alors, on va écouter un premier intermède musical d'un artiste que je passe très peu, et pourtant, c'était un des premiers compositeurs qui a commencé à faire du piano solo et des pianos très qu'on a appelé très très enlevés, très relaxants, de un peu de musique new age si vous voulez, du piano à la fois répétitif, très mélodique, très doux. Et ça a été un des tout premiers, c'est George Winston, et il avait fait 5 disques dans les années 79, 80, 81, quand tous étaient réédités 20 ans après. Justement, j'ai l'édition 20 ans après, donc ce disque-là qui s'appelle Winter into Spring est sorti en 80, il a été réédité en version bonus, remasterisée et tout, en 2000, donc 20 ans après. Donc on va écouter le premier morceau qui s'appelle January Stars, les étoiles de janvier, et on écoutera tout de suite après le détail de la pratique. On réécoutera un deuxième morceau qui sera la mer au mois de février, February ici. Voilà. On va écouter ce premier morceau et vous allez voir, c'est un pianiste que je trouve excellent. C'était des pianistes qui travaillaient vraiment l'aspect méditatif, l'aspect des harmonies, l'aspect de la vibration du piano. Allez, on l'écoute et puis je vous explique la pratique après, et en une troisième partie, nous ferons la pratique. Vous êtes bien sûr à la recherche d'en présent, RGB 99.2 bien sûr, et vous êtes avec Luc Mariani jusqu'à 15h30 et on écoute le morceau.

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1: Et oui, vous êtes bien sûr RGB 99.2 radio rgb.net. Je suis avec vous jusqu'à 15h30, émission à la recherche du temps présent. Voilà, bon, on écoutait ce très beau morceau de George Winston. C'est un pianiste très très inspiré, très méditatif, à la fois très très enlevé. Il y a beaucoup de qualités harmoniques dedans et très mélodique aussi, à travers une forme assez répétitive. J'aime beaucoup George Winston, je le connais maintenant depuis 45 ans, ce disque, et c'est une petite merveille. Mais on n'en parle plus trop de ce pianiste qui a eu beaucoup de succès dans les années 80 jusqu'à 2000. Voilà, il a produit des disques de 80 jusqu'à 2000. Il a fait du jazz aussi à un moment. Voilà. Alors on va continuer à expliquer la pratique respirative, j'allais dire. Ouais, c'est peut-être un mot que je peux inventer, la pratique respirative. Et tout simplement pour vous montrer que cette pratique respiratoire, c'est vraiment pas un exercice aussi qu'on peut faire ou qu'on ne peut pas faire. C'est vraiment essentiel dans notre société actuelle, essentiel pour le corps. Sinon, on risque beaucoup de choses, parce que la société est très dense, très très dense, tout simplement. Il n'y avait pas cette densité encore il y a 100 ans. Donc ces exercices respiratoires sont pratiquement essentiels, surtout pour les habitants des villes. Les habitants dans les campagnes ou dans les lieux un peu isolés ont moins besoin, parce que ils sont beaucoup plus encore en contact avec les saisons, les jours, la nuit, le froid, le chaud, etc. Mais dans les villes, on a perdu complètement ça, et d'où le stress qui est produit dans les villes, et les gens sont les uns sur les autres un petit peu, et voilà, dans les bâtiments ou dans les choses comme ça. Donc ça demande de revenir sans cesse à notre espace intérieur, là, tout simplement, où l'espace extérieur commence à manquer. Donc on fait avec la réalité, hein. La réalité, c'est que moi aussi, je suis dans un endroit, j'habite par exemple à la Barre-en-Maison, et c'est très très dense autour de moi, bien qu'il y a encore, c'est un endroit où il y a encore des arbres et tout, mais ils ont construit au moins 10-15 bâtiments en l'espace dont le mien, j'y suis depuis 20 ans, et je m'aperçois que c'est une densité que j'ai de plus en plus de mal à si vous voulez, à vivre, bien que je ne suis pas très angoissé par rapport à ça, mais bon, c'est quand même assez dense, tout simplement. Alors heureusement, j'ai des possibilités de me ressourcer près des endroits et près de la mer, parce que la mer présente cet intérêt, c'est que vous avez, en général, quand vous êtes face à la mer, vous avez 50% qui est de l'eau et du vide autour, et de l'espace et du ciel, et 50%, vous vous retournez, c'est la terre. C'est toujours comme ça quand vous êtes face à la mer. Sauf que maintenant, ils ont construit plein d'éoliennes, donc je suis vraiment embêté, parce que quand je regarde la mer et que je veux me détendre, et au fond, qu'est-ce que je vois? Un mur d'éoliennes. Donc je me dis, bon, ok, bon, alors je fais avec, hein, ces éoliennes, hein. J'ai pas été manifesté contre, bon, voilà, il faut de l'énergie pour le monde, donc allons-y gaiement, mais bon, et voilà. Mais pour vous dire que tous ces éléments-là, je les ressens, là je vous parle de mon expérience, hein, je parle pas de quelque chose qu'il faudrait faire ou pas faire, je vous parle de mon expérience. Mais je constate autour, en tant que thérapeute, que les gens qui viennent me voir ont cette même difficulté ou cette même recherche, donc je coordonne les deux. Et j'essaie de travailler sur moi pour pouvoir travailler avec les autres et également. Voilà comment ça se produit, en fait. Alors, l'exercice respiratoire que l'on va faire, c'est un exercice qui va procéder à envoyer la respiration et à être conscient de chaque partie du corps. Alors, comment nous allons diviser les parties du corps? Tout simplement, on va faire dans un premier temps nos pieds, hein, les deux pieds, après les deux jambes, après on va faire les deux mains, et les deux bras. Et après, on va passer à toute la partie donc du tronc et de la tête. Donc après, on va détendre bien sûr le dos. Donc on va remonter complètement dans le dos et on va détendre la colonne vertébrale. Après, on va remonter dans la nuque et sur tout le sommet de la tête. Puis après, on va détendre les sens, parce que les sens ont besoin d'être détendus. Hein, je ne sais pas si vous remarquez, on le voit chez les autres, on ne le voit pas chez nous, mais on voit très souvent quand vous voyez des gens, vous êtes dans le train ou le truc, vous voyez des gens qui ont les yeux plissés, qui ont dans le visage stressé, le visage ridé, voilà, parce qu'ils sont très, soit ils sont attentifs sur quelque chose, ou le front aussi, hein, très, très comprimé. Et donc, c'est très important de détendre les quatre sens qui se trouvent dans la tête. Puis après, ben, on va détendre tout simplement le thorax, et puis on passera au ventre, à toute la ceinture abdominale qui est énorme avec les intestins, et puis le gros poids aussi, de détendre tout le thorax. Voilà. Et après, on essaiera de réunir toute cette énergie au centre du thorax. Donc voilà ce que je vous propose de faire. Donc je vais vous guider, bien sûr, étape par étape. Et vous allez vous diriger très tranquillement dans chaque partie du corps. Essayez vraiment de faire ça comme une expérience, comme quelque chose où vous avez le temps de le faire. Donc si vous m'écoutez, c'est que vous avez le temps, donc vous avez le temps de faire cette expérience. Si vous m'écoutez, c'est que vous voulez faire la pratique à 90%, donc ça c'est super, sauf si vous êtes en voiture, mais si vous êtes dans un endroit où chez vous, là, il n'y a pas de problème, si vous êtes assis sur un banc, il n'y a pas de problème, etc. Donc tentez cette expérience et vous allez voir, on va essayer d'envoyer la respiration. Le problème, si vous voulez, enfin, si tant est qu'il y ait problème, c'est pas forcément un problème en tant que tel, c'est que vous allez devoir, si vous voulez, juste être présent, et ça je le dis toujours à la fois, c'est pas le simple fait de respirer et puis comme si on pouvait écouter de la musique et puis on respire. Non, il faut que la conscience de nous-mêmes soit pas sur un autre objet, mais soit dans l'objet respiratoire. C'est très important, cette notion, quand nous faisons une action, si nous ne voulons pas avoir de problèmes physiques, psychologiques, des dédoublements, de faire un objet en même temps. Or, actuellement, effectivement, le fait de zapping, on peut regarder deux matchs en même temps, deux films en même temps, deux trucs en même temps. Vous voyez, on a tendance à conduire, à être avec son téléphone, voire manger un chewing-gum, voire boire un truc de coca, faire attention aux codes de la route et aux gens qui passent et aux voitures. Donc, on a tendance à faire plusieurs choses. Et là, c'est très, très mauvais parce que l'esprit commence à bouger dans tous les sens. Et en bougeant dans tous les sens, il se met en lui-même en danger et en porte-à-faux. Par contre, dès qu'on ressent l'esprit sur une action, donc on peut faire une action par une action, et là, il n'y a pas de problème. Donc, par exemple, si vous utilisez des outils informatiques et tout, utilisez les outils pour ce qu'ils sont faits. C'est-à-dire, si vous avez un téléphone, vous téléphonez. Mais si vous mélangez plein de choses sur le téléphone, là, vous risquez effectivement de perdre un petit peu la présence et la conscience de vous-même à un moment. Donc, c'est très important, cet objet. Chaque conscience de nous-mêmes a besoin d'un objet en face. Et après, vous pouvez changer d'objet, mais si vous en faites deux ou trois en même temps, c'est pas tellement bon. Alors qu'on a 20 ans, on a encore 30 ans, 40 ans, on peut le faire, mais dès qu'on avance en âge, le corps a moins d'énergie, l'esprit a moins d'énergie aussi, donc ça demande d'être beaucoup plus centré, et c'est là où peuvent arriver beaucoup de problèmes de personnes qui font plusieurs choses en même temps. Même à leur insu, d'ailleurs. Avoir une pensée sans s'en apercevoir qui est dans notre tête, et on fait une action sur une autre pensée. Donc les deux pensées peuvent se télescoper et provoquer en général des chutes. Et c'est comme ça que les gens chutent en général, c'est qu'il y a une pensée qui était dans leur tête, la réalité c'était qu'ils marchaient, et les deux, il n'y a plus de présence dans la marche, et la personne est perdue dans ses pensées inconsciemment très souvent. Et à ce moment-là, s'il y a une difficulté sur le chemin pour marcher, on peut tomber très très rapidement sans s'en apercevoir. Voilà, alors on va écouter le deuxième intermède musical, et après je vous propose que l'on fasse cette pratique. Donc un deuxième morceau de George Winston, le deuxième morceau s'appelle February Sea, donc la mer de février. Non, pas la mer M-E-R-E, la mer M-E-R, l'océan, les vagues, voilà, la mer en février. Voilà, donc on va écouter ce morceau, puis tout de suite après, bien sûr, on fera notre pratique méditative sur la respiration et sur la détente du corps en envoyant dans des différents secteurs du corps entier la respiration. Allez, on écoute et puis on se retrouve dans quelques minutes. Vous êtes toujours sur Radio RGB 99.2, vous êtes toujours sur l'émission, bien sûr, à la recherche du temps présent, et je suis avec vous jusqu'à 15h30. On écoute Monsieur George Winston dans ses œuvres.

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1: Et oui, on a écouté le deuxième morceau de George Winston. Je trouve que c'est un piano très répétitif, très mélodique et très méditatif. Et voilà, en tout cas, j'aime beaucoup. Et il en a fait plusieurs. Hein. Je ne sais pas s'il y a sa discographie qui est marquée sur la réédition, mais en tout cas, il y en a. Donc celui-là s'appelle Winter into Spring. Et il y a aussi les autres saisons. Il y a automne, je crois, et puis il y a le Winter, je crois. Voilà. Il avait essayé de faire un album sur toutes, enfin différents albums sur les saisons. Ce qui était une très très très bonne idée. Voilà, on va faire notre pratique méditative. Et toujours sur le morceau de Kevin Brainey, Way Home, le retour à la maison. Mais dans quand Kevin Brainey met Way Home, c'est le retour dans son foyer intérieur en fait. Hein. Voilà, c'est surtout son foyer intérieur. Le retour de la maison, oui, dans notre maison, ça peut être notre maison, notre lieu d'habitation, mais c'est surtout notre foyer intérieur. Et donc vous allez commencer à vous mettre tout simplement à l'endroit où vous êtes, et puis très souvent assis, hein, si vous avez d'autres pratiques faites-les, mais sinon assis, les pieds bien sur le sol, le bas des jambes perpendiculaire aux cuisses, perpendiculaire au dos, et puis les avant-bras donc reposant sur les cuisses, et le dos pas exagérément droit, mais bien centré vers le haut, et puis surtout le corps centré par rapport à une ligne qui passerait au milieu du nez, au milieu du thorax et au milieu des jambes. Voilà. Donc vous essayez vraiment d'être très centré. La position centrée est très importante. Quand vous soyez allongé, d'ailleurs, vous la fassiez allongé sur le lit ou debout, elle est très importante. Dès que vous êtes décentré, ça veut dire que l'esprit est décentré. Donc ça sera plus difficile de faire cette pratique pleinement. Et puis maintenant, une fois que vous êtes comme ça, vous pouvez fermer les yeux. Bien sûr, vous aurez beaucoup plus de contact intérieur, beaucoup plus d'intimité, parce que l'extérieur, les yeux ouverts, nous amène encore toute la lumière, les vibrations. Et là, il y a beaucoup plus de possibilités de se relier à soi-même, tout simplement. Et une fois que vous avez fermé les yeux et que vous avez bien les épaules détendues, les pieds bien sur le sol, le dos bien appuyé sur votre siège assis ou sur votre coussin où vous n'avez pas de tension dans le dos, vous pouvez commencer à contacter votre respiration. Et jusqu'à maintenant, vous suiviez les pensées, vous m'écoutiez par exemple, la musique et tout. Et maintenant, vous allez beaucoup plus suivre vos énergies corporelles, les sensations, les ressentis intérieurs et laisser tomber la suite de vos pensées. Et si vous voyez que la conscience de vous-même se rebranche immédiatement sur les pensées dans la tête, immédiatement, vous en apercevez, aucun problème, vous vous reliez de nouveau à la respiration. La respiration étant un mouvement, donc ça vous amène un balancier. Donc c'est très bon, ne vous endormez pas, inspire, expire. Et puis, vous vous reliez bien sûr à la sensation qu'implique la respiration à l'intérieur de votre corps. Et comme il y a sensation, il y a ressenti, agréable, désagréable ou neutre. Donc tout ça, ça amène la pointe de l'esprit de plus en plus à se réunir à l'intérieur de vous et à provoquer un état d'intériorité. Comme le fait le rêve quand on dort, sauf qu'on n'est pas conscient. Alors que là, comme dans un rêve, vous dormez puisque vous ne bougez pas et vous ne parlez pas, mais vous êtes conscient à l'intérieur de vous. Et donc c'est ce qu'on peut appeler l'aspect méditatif d'intériorisation, si vous voulez, que vous pouvez pratiquer. Et cet aspect-là, si vous pouvez le pratiquer en milieu de journée, comme on fait là, hein, donc vers les 15h, c'est très très bon. Ça veut dire que vous pouvez le pratiquer le matin, le soir et en milieu de journée. Donc là, c'est une très bonne nouvelle. Et c'est pour ça que je fais ça en direct d'ailleurs, et que je le fais tous les mercredis pour que vous puissiez avoir cette pratique en direct. Ceux qui l'ont, c'est super, parce que ça veut dire que vous pouvez vous arrêter aussi pareil le mardi, le lundi, n'importe quel jour. Vous l'avez pratiqué et donc ça vous paraît beaucoup plus simple, si vous voulez. Et tout en respirant maintenant, vous allez prendre des respirations plus importantes, hein, donc une ventilation plus importante. Donc vous prenez plus d'air à l'inspire et vous relâchez plus d'air donc à l'expire. Essayez de durer 5, 6 secondes, 10 secondes, voyez le temps qui est bon pour vous. Et dès que vous sentez qu'il y a une pensée qui revient, qui se met entre vous et l'aspect de la sensation respiratoire, bah vous la constatez, puisqu'elle était venue à votre insu, et vous la constatez, donc elle n'est plus à votre insu, vous la voyez, vous la sentez, vous la voyez fonctionner, vous voyez des images, et là vous la laissez passer comme un film muet, si vous voulez, et vous revenez, donc l'image s'en va, et vous revenez au ressenti, à la sensation, au niveau du thorax, et d'une respiration plus soutenue. Inspire par le nez, expire par le nez, toujours.

Et puis maintenant, vous allez tout simplement reprendre une respiration normale et vous allez porter votre attention au niveau des pieds, c'est-à-dire des chevilles, des pieds, jusqu'à la fin des jambes, en fait le talon, les orteils. Et vous allez essayer de contacter la sensation que vous avez dans les pieds. Donc c'est très facile, il suffit que vous donniez l'ordre d'aller dans les pieds, la conscience va directement dans les pieds, et là moi je sens, alors vous sentez si c'est humide, sec, c'est chaud, c'est froid, si ça bouge, si c'est mouvant, si les talons sont un peu fatigués parce que vous avez beaucoup marché ou pas, si c'est plutôt calme et que l'énergie circule directement. En tout cas vous sentez tout ce qui se passe, il y a des picotements, des fourmillements, etc. Et vous restez uniquement dans le contact avec les pieds, et le fait de le contacter permet, s'il y a des tensions particulières, de les détendre en envoyant la respiration. Donc à chaque inspire, vous faites l'aspect, on va dire, c'est juste un aspect mental pour amorcer la pompe si vous voulez, mais vous amenez la pointe de l'esprit dans les pieds, vous sentez vos pieds, donc à ce moment-là, et les talons, etc. À ce moment-là, la respiration, à chaque inspire, vous êtes conscient de cette respiration. Et la respiration va aller directement en irriguant tout ce qui est au niveau des pieds et du bas des jambes. Voilà. Et vous êtes dans cette détente-là. Et s'il n'y a pas de tension particulière, vous renforcez la sensation physique avec tout ce qui est le bas de vos jambes, le talon, les pieds, les orteils.

Et puis maintenant, vous allez remonter au niveau des jambes, tout simplement. Et vous allez sentir vos jambes, donc depuis les chevilles jusqu'au bassin. Et vous pouvez faire les deux jambes en même temps, l'une ou l'autre. Mais quand vous reliez à vos jambes, vous pouvez sentir les deux en même temps, puisqu'il y a une espèce d'homogénéité et l'esprit peut sentir les deux sans problème. Et vous vous reliez donc à l'aspect des jambes. Et là aussi, de la même façon, vous reliez à la sensation, au picotement, à la chaleur. Et tout ce que vous sentez à l'intérieur des jambes.

Et vous essayez de sentir, là aussi, si l'esprit s'en va, vous revenez tout simplement à votre ressenti de base, vous laissez passer les pensées et vous revenez à la sensation des jambes. Et si vous sentez des tensions, vous envoyez la respiration complètement dans les jambes, c'est-à-dire vous inspirez, vous mettez votre pointe de l'esprit dans les jambes et la respiration va se répartir beaucoup plus facilement dans les jambes. Et au retour, pareil, elle refait des chevilles, des talons, elle repart dans toutes les jambes et elle ressort bien sûr par le nez et par les pores aussi. La partie ressort par les pores.

Et puis maintenant, vous allez aller dans les mains et les bras et vous allez détendre ces deux parties. Donc, vous allez contacter vos mains et vos bras. On pourrait faire les mains et les bras, mais on va faire les deux en même temps. Les mains et les bras. Et là aussi, vous envoyez votre attention. Vous voyez, c'est plus les pieds, c'est plus les jambes, c'est les mains, les bras. Vous sentez tout ce qu'il y a dans les mains et les bras. Peut-être qu'elles sont chaudes, peut-être qu'elles sont tendues, peut-être si elles sont tendues et crispées, vous pouvez les détendre. S'il y a des mouvements dans les épaules ou des tensions, vous amenez la respiration à l'intérieur des membres, et ça se fait naturellement puisque vous portez votre attention dans les bras et les mains. Donc la respiration va directement irriguer tout ce qui est bras et mains. Et si vous sentez des tensions, vous envoyez spécifiquement, vous restez dans ces tensions, vous envoyez spécifiquement la respiration dedans, et systématiquement les tensions devraient disparaître assez facilement.

Et puis maintenant, vous allez vous relier au dos, donc vous partez du bas du dos, du coccyx, vous remontez jusqu'aux épaules et à la nuque et vous détendez toute cette zone en portant tout simplement votre attention le long de la colonne vertébrale, puisque c'est l'axe majeur, si vous voulez, du dos. C'est la colonne vertébrale et tout ce qui se situe autour, les côtes, la peau, etc. Et vous détendez, vous sentez s'il y a des tensions dans le dos ou dans le bas du dos, dans le haut du dos, dans les épaules, et vous détendez en envoyant la respiration, tout simplement, votre conscience est centrée sur la sensation. La respiration, en respirant, va directement dedans et vous détendez toutes les zones. Si elles sont détendues, vous renforcez le contact plutôt agréable, plutôt détendu avec toute cette partie du dos.

Et puis maintenant, vous allez vous diriger tranquillement vers la nuque, le sommet de la tête, et vous allez détendre toute cette zone, et le devant aussi de la tête. On va faire les deux donc en même temps, et vous allez détendre bien sûr les yeux, la bouche, le nez, les narines, les mâchoires, et vous essayez de porter votre attention, et vous respirez dedans, et comme la respiration la rentre par le nez, vous l'envoyez pratiquement dans toute la tête. Et là, vous pouvez vraiment sentir que la respiration rentre dans les yeux, rentre par dans la gorge, etc. Et vous détendez ces zones. Et si c'est détendu, vous restez dans la sensation et le ressenti global de la tête.

Et puis maintenant, vous allez porter votre attention dans la dernière partie, donc qui est toute la zone du ventre, de l'abdomen, les intestins, le bas du ventre, etc., qui remonte jusqu'au diaphragme. Et vous allez détendre toute cette zone-là en portant votre attention dedans. Et là, comme il y a le mouvement respiratoire qui est beaucoup plus important, vous pouvez inspirer. Là, vous sentez le mouvement respiratoire puisque le ventre se gonfle et se dégonfle. La ceinture abdominale se détend et se relâche, se tend et se détend. Et donc là, vous pouvez rester vraiment en contact avec cette zone très, très particulière et qui vous permet de sentir au maximum la respiration. Et vous sentez toutes les sensations qu'il y a autour. Et ce sera la dernière zone que l'on fait, puisque après on reviendra, mais je vous le dirai, au centre du thorax. Et on aura fini notre tour d'horizon du corps, et de détente du corps, et d'oxygénation du corps.

Et voilà, maintenant vous retournez au niveau du thorax, au niveau de la respiration, au niveau du thorax, et de nouveau vous ressentez cette zone comme au départ. Et là vous allez avoir une attention particulière avant d'ouvrir les yeux, juste vous ressentez l'ensemble de votre corps, et vous le sentez différent, ou pareil, ou peut-être plus tendu, peut-être, pourquoi pas. Mais en général non, ça devrait être beaucoup plus détendu et beaucoup plus harmonisé si vous le ressentez maintenant de la tête aux pieds. Voilà, refaites cette pratique, elle sera rediffusée le vendredi 5 juin de 10h à 11h, nous sommes rediffusés tous les vendredis de 10h à 11h, restez bien sur les ondes de RGB, on vous retrouve dans quelques minutes avec Laurent pour un nouveau numéro d'Absolutely Live. Allez, salut.

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0: Alors, Laurent, remis de la chaleur, de cette forte, énorme chaleur.
1: Oui, mais ce n'est peut-être
0: qu'un début.
1: Qu'une trêve.
0: Qu'une
1: parce
0: trêve.
1: Qu'on annonce le retour de la chaleur début de semaine prochaine.
0: D'accord.
1: À quelle hauteur ?
0: À quelle hauteur, oui. Alors, je l'ai senti ce matin, parce que ce matin, j'étais faire des courses et il y avait quand même, le ciel était très nuageux. Mais il y a un moment, les nuages sont partis et le soleil, en sortant, était mais hyper chaud. Hyper chaud. Mais il y avait la couche de nuages qui l'avait hanté. Alors, je me suis dit, oh là là, la chaleur n'est pas du tout partie. Bon, ben voilà, on a fait notre petit Météo France. C'est notre émission, on ne la transmute pas encore en Météo France, non ? On fait encore quelques numéros d'Absolute Live avant Météo, non ?
1: Oui. On devrait démarrer par un bulletin météo.
0: Par un bulletin météo, absolument.
1: Parce que ça influe sur le dynamisme et la souplesse vocale des présentateurs.
0: Bien dit. La souplesse vocale. Fallait le chercher. Hein. Alors je rappelle qu'on est avec vous jusqu'à 17h30 et que l'émission sera rediffusée le mardi 8 juin. 8 juin de 20h à 22h. Mardi c'est le 8 juin ou c'est le 9 juin ? Ouh là là, j'ai du mal à compter.
1: Non, le mardi c'est 9 juin.
0: 9 juin. Ah oui, je suis bête. Voilà. Alors, on aura quelques annonces à vous faire aussi, puisque le 10 juin, il va y avoir le deuxième numéro de Au cœur de RGB, l'émission qui parle des émissions à RGB. Et là, il y aura un certain Laurent Buvry que tu connais, il sera dans l'émission.
1: C'est bien de l'avoir invité.
0: Ah, c'est bien, ouais. Ouais.
1: Parce que c'est un garçon très intéressant quand on analyse.
0: D'accord. C'est pour ça qu'on l'a invité d'ailleurs.
1: Mais vous avez eu raison.
0: Mais tu le connais très très bien d'ailleurs. C'est un proche. Pas plus que ça.
1: En tant que psychologue, tu devrais dire qu'on ne se connaît jamais totalement en soi-même.
0: Oh. Alors il y aura aussi Monsieur Damien Gissa. Alors vous ne le connaissez pas, mais il fait coucou à côté de moi. Donc c'est bien sûr notre technicien.
1: C'est Monsieur Technique
0: favori. Et puis il y aura une autre personne qui est le monsieur qui fait 100% football amateur.
1: Ouais.
0: Je vais demander à Damien, parce que je ne l'ai jamais rencontré, je vais lui demander son nom.
2: Farid Rouas.
0: Farid
2: Rouas.
0: Farid Rouas, voilà, que nous saluons s'il nous écoute. Et je lui dis tout de suite qu'il aura des questions, parce que Laurent... Il a à peu près fait une page de questions, donc on risque de passer peut-être les 2 heures sur le football. Mais ça, bon, ça sera mon travail.
1: Mais ça, c'est ton travail.
0: Oui, ça, c'est mon travail. Ouais. Quitte à couper le micro et à sortir les invités du studio. Non, je demanderai ce qu'on appelle, c'est quoi, un cordon sanitaire.

0: toutes les formes de hard rock, depuis le métal, le heavy, le hard rock progressif, etc. Donc il viendra nous parler de sa passion. Et je suis très heureux de le recevoir parce que Gibert, voilà, c'est une des plus grandes boutiques. Et tous les gens qui sont chez Gibert sont des passionnés chacun de leur secteur. Et il y a au moins une dizaine de 8 ou 9 secteurs de musique différentes à Gibert, ce qui est assez rare en France. C'est même unique en France. Donc on le recevra, notez bien cette date, le 17 juin. Il a fait sa programmation musicale également, bien sûr, une programmation qui sera basée sur le hard rock progressif et sur le progressif, à 80% sur le progressif d'ailleurs. Et il y aura des choses qui vont plaire énormément à Laurent, dont un de ses morceaux favoris, je crois. Non, pas son morceau favori, le morceau qu'il aime bien écouter en voiture. Tu vois ce que je veux dire tout de suite. Il l'a choisi. Bon allez, on va écouter notre premier morceau et puis bah, je déclare Absolute Live ouvert. Et tu le déclares aussi, Laurent?
1: Bah oui, depuis 15h30.
0: Depuis 15h30, allez.

0: Ah, j'aime vraiment beaucoup ce groupe que tu m'as fait connaître, groupe purement nantais, et j'aime bien ce côté...
1: Purement marseillais.
0: Purement marseillais, oui. Ah oui, je confonds avec un autre groupe aussi.
1: Avec Rome for Poland.
0: Voilà, qui est à peu près... Enfin,
1: Que les uns chantent en français, les autres en anglais. Aline, c'est le groupe de Vincent Guéret qui chante, qui est le guitariste rythmique.
0: Un petit côté nostalgique, ce personnage, mélancolique même.
1: Oui, parce qu'ils ont fait... Bon, il s'est d'abord fait connaître sous le nom de Dondolo, et il avait fait des albums qui rappelaient un peu ce que fait aujourd'hui celui qui fait « Je coupe le son et je remets le son ».
0: Ah oui, Catherine, Catherine.
1: Un peu dans le style Catherine, et puis après, quand il a créé Aline, ils sont vraiment enregistrés vers ce qu'ils appelaient de la pop pure, quoi, de la pop à l'état pur. C'est-à-dire ce qu'ils font. Ils ont fait deux albums extraordinaires en 2013 et en 2015. Mais depuis, on n'a pas tout à fait les nouvelles. Alors, ils sont restés après 2015 presque 10 ans sans rien. Ils ont sorti la lune sera bleue en 2024 et ils ont redonné certains concerts.
0: C'est un album complet.
1: C'est un album complet, oui, qui est très très bon. Et ce qu'on vient d'écouter est extrait de cet album. Est-ce qu'ils vont refaire quelque chose? Ça, c'est mon grand drame. Les derniers concerts étaient en 2025, en février 2025. Donc, les deux albums, 2013, c'était Regarde le ciel et 2015, La vie électrique. Vous pouvez les acheter les yeux fermés. C'est deux albums extraordinaires de la pop française. J'espère qu'ils reviendront. Alors, j'ai à la fois de l'espoir et du désespoir. Du désespoir, parce que le temps, depuis février 2015, s'étale. Et de l'espoir, parce que maintenant, dans la pop, on voit tout. On voit des gens qui font pas d'album pendant 17 ans, et puis qui se réunissent au bout de 17 ans, et qui font un album extraordinaire. Mmh. Alors, j'espère ne pas attendre 17 ans, mais... Voilà, j'ai vraiment un gros coup de cœur pour ce groupe.
0: Tu pourrais d'ailleurs tu as des contacts? Non, tu n'as aucun contact.
1: Surtout que là, ils sont en pause, quoi.
0: Ils sont en pause, d'accord.
1: Bon. Bah, ils s'appelaient les Young Michelin à l'origine.
0: Oui, c'est eux. Et puis le nom Michelin.
1: Il est inutile de dire qu'au bout d'un ou deux ans, aussitôt qu'ils ont commencé à être un peu connus,
0: la famille.
1: Drinks, c'est le service juridique des établissements Michelin. Est-ce qu'on peut parler deux minutes?
0: Je voudrais vous passer le président directeur général Pierre Michelin et le beau-fils Alain Michelin. Oui, allô? Oui, je vois tout de suite l'ambiance que ça peut donner. Bon, bah écoute, en tout cas, j'aime beaucoup ce groupe, je trouve ça très...
1: Bah moi aussi.
0: Voilà, c'est un groupe très aérien, on pourrait parler d'une sorte de dream pop, c'est voilà, une dream pop mélancolique, un petit peu, voilà.
1: Je préfère leur définition à eux, de la pop pure.
0: Pure, d'accord.
1: C'est pas de la pop rock, c'est de la pop pure.
0: C'est une pop, en tout cas, voilà. Et j'aime beaucoup le côté très enjoué de la musique et des paroles un peu tristounettes.
1: Ouais, ça colle bien. Il y a une opposition des deux.
0: Voilà. Alors, un disque extraordinaire, c'est vrai que ça existe, quelques disques extraordinaires. Hein. On n'en a pas tant que ça, mais bon. Voilà. Et le disque extraordinaire, c'est un live at the State Theatre, ça dit quelque chose, the State Theatre, dans le New Brunswick. Alors, New Brunswick, où c'est le New Brunswick? L'état de...
1: C'est au Canada?
0: Oui, NJ. C'est quoi NJ?
1: Ah non, NJ, c'est New Jersey.
0: New Jersey, ouais. Voilà. Et le concert a eu lieu, donc il y a maintenant 20 ans, tu te rends compte, le 29 avril 2005. J'y étais. J'y étais pas à Brunswick, parce qu'ils ont fait une tournée en Europe aussi, mais j'ai pas été jusqu'à là-bas. Mais bon. Et c'est deux artistes, alors, j'en croyais pas mes yeux, parce que deux artistes américains préférés. Todd Rundgren et Joey Jackson, même si Joey Jackson est anglais, hein, mais il a fait une carrière aussi, donc il a habité, je crois qu'il a été s'exiler à un moment pour différentes raisons musicales sûrement, aux États-Unis. En tout cas, les deux sont passés ensemble, je ne savais pas qu'ils entretenaient une amitié musicale forte. En tout cas, ils sont passés et ils ont fait un set de Joey Jackson seul au piano, avec un quatuor qui pouvait rentrer. Todd Rundgren a fait sol, guitare, voix, et avec le quatuor aussi qui pouvait venir jouer. Et après, ils ont joué, bien sûr, tous les deux, avec le Quatuor. Alors le Quatuor s'appelait Etel. Très très beau, très bel orchestre aussi de cordes. Voilà. Et là, ils ont fait en 2005. Alors imagine pour Joe Jackson et Todd Rundgren, 400 places, les 400 places du Bataclan, je crois, mais il n'y avait que 400 personnes. Très triste, parce que c'est deux artistes qui ont rempli des stades complets, Joe Jackson, voilà. Alors c'était une période où ils étaient bien sûr en baisse, beaucoup, et puis ils n'avaient pas promotionné beaucoup ces deux artistes-là. En tout cas, on va écouter un premier morceau de Joe Jackson, une reprise à un morceau que j'adore, qui s'appelle It's Different for Girls. C'est différent pour les filles, par rapport sûrement donc aux garçons. C'est une Joe Jackson, on l'a vanté bien sûr avec Laurent déjà ses qualités, grand mélodiste, orchestrateur, pianiste fabuleux, chanteur émérite, compositeur. Il peut faire du rock, il peut faire du symphonique, il peut faire du inviter tous ses amis et faire une espèce de rock celtique aussi, puisqu'il avait fait un disque avec plusieurs chanteuses du monde celtique, etc., etc. Donc Joe Jackson, on ne présente plus. On va écouter ce morceau, donc il est seul au piano, et je pense que tu connais le morceau. Vous êtes sur RGB 99.2 et nous sommes avec vous jusqu'à 17h30.

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2: Super groupe. Qu'est-ce que c'est ce groupe Squeeze ?
3: Alors Squeeze, c'est un groupe très connu, mais pas chez nous. Parce que c'est un groupe, en plus...
2: Quelle année ?
3: C'est un groupe qui a une longévité extraordinaire, oui. Puisqu'ils ont démarré en 1978 et qu'ils ont sorti leur dernier album en 2026.
2: Ah d'accord.
3: Alors, il y a eu des séparations, il y a eu des reformations. C'est un groupe dont les deux membres, parce qu'ils sont, ils sont nombreux, hein. il y a eu un line-up très abondant. Les deux phares, c'est Chris Difford et Glenn Tilbrook. Ils ont eu beaucoup de succès aux États-Unis, beaucoup de succès en Angleterre, et puis dans certains pays d'Europe du Nord, et ils se sont contentés de ça au niveau tournée. Ils ont très très peu approché la France, et c'est dommage parce qu'il y a une pléthore d'albums très intéressants. Celui-là, j'ai pris un album du milieu, hein, 78-2026, c'est un album de 1991 qui s'appelle Play, tout simplement. Le morceau s'appelle Satisfied, et c'est, voilà, évidemment, il y a la voix du chanteur qui est très souple, très aérienne, donc ça permet beaucoup de choses. Puis il y a une qualité de songwriting, et puis un goût pour la mélodie et les orchestrations très prononcées. Bref, c'est un groupe intéressant dans lequel j'aime replonger, parce que même si jamais c'est un groupe qui a jamais été French, enfin dirigé vers la France, quoi, French Maiden, c'est dommage, mais pas au point de pas les programmer dans Absolutely Live.
2: Alors, c'est marrant parce que je me demandais justement si c'était le groupe que je connaissais des années 70, et ben t'as
3: non.
2: Ta réponse. 78.
3: Oui, mais 78, c'est leur premier album.
2: Oui, premier album.
3: Une petite ébauche. Ça a vraiment commencé au deuxième.
2: Mais je connaissais. Ah. Donc, je me suis demandé si c'était un nouveau groupe, justement, ou si c'était l'ancien que je connaissais
3: non,
2: de 40 ans.
3: Voilà. C'est un groupe qui a une longévité extraordinaire.
2: D'accord. Donc voilà, j'ai ma réponse à ma question. Et là, l'album est vraiment, vraiment top, hein. Une espèce de pop, vraiment pop mélodique, arrangé, harmonique.
3: Très bien chanté.
2: Il y a des moments où ils se permettent des cassures de rythme. Enfin bon, c'est la limite du progressif, mais un progressif en morceaux de 4 minutes, en morceaux de 5 minutes. Quoi,
3: ouais, là, le morceau fait 5-10 quand même.
2: Ouais, voilà, ouais. Bon.
3: Bon, on a le droit. Hein.
2: Oui, on a le droit. Alors, un album, je sais que tu adores, Laurent. Quel est ton album préféré de Kamel ?
3: C'est Le Promeneur Solitaire.
2: Ouais. Stationary.
3: Ah non, c'est le promeneur immobile, Stationary Traveler.
2: Traveler, voilà. Alors effectivement, c'est un album qu'ils ont sorti dans les années 84. J'ai vu la tournée, une des dernières tournées qu'avait fait Andy Latimer avec cet album, puisque après, il a eu une période d'arrêt, alors je crois maladie, et puis aussi le rock progressif Méthode Kamel en 84, c'était pratiquement fini, quoi, le groupe qui avait commencé en 70. En 84. Et après, il s'est relevé en 90. Il a commencé à refaire des albums et des grandes tournées. En tout cas, ça, c'est le dernier album. En tout cas, j'avais vu cette tournée-là et qui était vraiment extraordinaire. C'était à l'Eldorado, à métro Strasbourg-Saint-Denis. Et les gens étaient debout dans la salle de spectacle. Tout le monde dansait, tout le monde chantait. Et Andy Latimer, leader du groupe, dégageait une énergie vraiment extraordinaire de joie. De content d'être là. Et il faisait des solos sur solos sur solos. On va écouter le morceau le plus long du disque, qui s'appelle Long Goodbyes, que j'aime beaucoup ce morceau. Une espèce de morceau un peu qui s'étend un peu à la Ed Wood, avec des accents très mineurs, très nostalgiques. Et on va écouter ce morceau qui fait 5 minutes quand même, hein, c'est un morceau. Non, qui fait. Presque 5 minutes, ouais, presque 5 minutes. Je pense que tu vas me dire si tu... Parce que je sais que tu connais West Berlin, tu connais les morceaux très connus dans le disque, mais tu vas me dire si ce morceau-là te dit quelque chose quand tu vas le réécouter. Allez, c'est parti.
3: Alors, petit... C'est pas mal, oui.
2: Oui,
3: ça me rappelle quelque chose.

0: C'est celui-là.
1: Voilà.
0: Ça, ce n'est pas trop Kamel, c'est vrai. Allez, on écoute le Long Goodbyes. Vous allez voir, c'est un morceau flûte, très mélodique, une pure composition d'Andy Latimer, et je la trouve géniale.

0: très bon morceau, hein. Super solo.
1: Oui, très très bon.
0: Très belle
1: mais
0: mélodie.
1: Que je connaissais quand même.
0: Oui, tu connaissais.
1: Je ne suis pas un spécialiste aussi pointu que toi sur Camel, loin s'en faut, mais ça, je connaissais. Ouais.
0: Et l'organiste...
1: De toute façon, c'est mon album préféré de Camel.
0: L'organiste et le clavier n'est autre que l'organiste clavier de Kayak.
1: Kayak.
0: Tom Scharpenzel.
1: Alors maintenant, on va s'attaquer à un monument et une forme de réhabilitation.
0: Monument aux vivants, j'espère, hein, parce que...
1: Oui, il y en a assez. Tennessee. Alors Tennessee, c'est un groupe qui a été connu parfois pour de mauvaises raisons. Et là, ils ont un tube écrasant qui est I'm Not In Love. I'm Not In Love. Bon. Et puis un truc entraînant, mais qui, à mon avis, les a beaucoup, beaucoup desservis. C'est ce morceau de reggae qu'ils ont essayé de faire et qui vraiment les a pas servis. Mais c'est un groupe qui avait des capacités de composition sur une longue plage et notamment dans l'album Deceptive Bends qu'ils ont sorti en 1977. Alors Deceptive Bends, sachant que le premier album de Tennessee date de 73, il fallait qu'ils rebondissent parce qu'il y a eu un premier split en 1975 où la moitié des membres fondateurs sont partis. Et donc Graham Gouldman et Eric Stewart se sont un peu retrouvés.
0: Et Godley Cream aussi.
1: Oui, mais Godley Cream était parti.
0: Ah, il était déjà parti.
1: D'accord. Il était parti. Donc ils ont fait cet album pour vraiment essayer de rebondir et ça a été le meilleur album, on peut dire, de Tennessee. Il y a d'autres morceaux comme The Thing We'll Do for Love. Il y a quelques chansons qui peuvent prétendre au titre de tube, mais ce qui a surtout marqué cet album, c'est vraiment Field of the Benefit, qui est en trois parties, mais en vérité, vous verrez, ça s'enchaîne, et qui est vraiment quelque chose entre Alan Parsons Project et les Beatles d'Abbey Road.
0: Oui, c'est vraiment un groupe charnière entre les deux. Ouais.
1: Donc, voilà, ce tube écrasant, ce morceau de reggae qui n'était pas convaincant, ils n'ont jamais su vraiment se positionner. Et cet album Deceptive Bends est sorti au moment où le punk arrivait, puisqu'il est sorti en mai 1977. Donc, ça a été un peu dur pour eux, mais il n'en demeure pas moins. Très belle pochette aussi. Il n'en demeure pas moins que c'est un des albums marquants de la pop musique, et en particulier ce morceau-là.
0: C'est le morceau, ils sont dans une sorte de hublot.
1: Voilà, exactement, avec rouge, et puis ils sortent de la mer à travers un hublot.
0: Très très belle pochette, ouais. Allez, on écoute. Bah, je suis très heureux d'écouter ce morceau parce que je ne connais pas ce disque.
1: Voilà. Tu ne connais pas Deceptive Bends ?
0: Je connais d'autres Tennessee, mais pas celui-là. J'ai sûrement raté le Nocturne. Bah oui, je m'en aperçois. À mes dépens.

0: Alors, tu as découvert le chanteur.
1: Oui, donc Sébastien Tellier.
0: Oui, Sébastien Tellier, son nouvel album Kiss the Beast. Alors, un album très, très haut en couleur, comme on l'a pu écouter dans ce morceau-là. Donc, c'est un des morceaux les plus lents de l'album, hein, une sorte de petite ballade mélodique, mais avec beaucoup d'inventivité. Sébastien Tellier est très surprenant. Hein. Il est capable de faire des choses pop, des choses progressives, mais il est très, très influencé, bien sûr, par la période 70, fin 70, le disco. Donc, il y a plein de morceaux qui rappellent le disco, mais un disco de luxe, on va dire, parce qu'il y a du disco qui était vraiment premier niveau à cette époque-là. Mais lui, donc, fait référence à cette période-là. Mais il mélange, il n'hésite pas à le mélanger avec du classique, avec des arrangements, avec des chœurs, avec des mélodies, avec des cordes, avec du rock, voilà. Donc, c'est Sébastien Tellier, son dernier album. Et le morceau, bien sûr, s'appelle, bah, vous l'avez entendu, puisqu'il l'a dit plusieurs fois dans le titre, Parfum Diamant. C'est pas le tube du disque, hein. Il y a plusieurs tubes, des morceaux qu'on entend, hein, dans l'album, tel que bah, je vais en dire un ou deux par exemple, parce que je les ai entendus il y a par exemple Knife de cœur et le morceau Refresh. Voilà, deux tubes et l'album a très très bien marché, celui-là il a excellemment marché. Voilà, j'ai été dans sa maison de disques, j'étais très bien reçu. Je suis rentré un jour, je passe, et quelqu'un m'a dit, tiens, c'est la maison de disques de Sébastien Tellier, c'est la maison de disques qu'il a créée. Non, je suis passé dedans. Il n'était pas là, il était en studio, donc, mais sinon il m'aurait reçu. Il me dit, bah, il vous aurait reçu, mais il dit, il est en studio, là. Et ils m'ont donné 3-4 disques des artistes qu'il produisait, qui étaient intéressants, mais moins quand même que ce qu'il fait lui, Sébastien Tellier, c'est sûr.
1: Si on se payait un grand morceau de nostalgie.
0: Ah bah écoute, avec plaisir, je me doute de ce que ça va être, mais bon,
1: alors,
0: voilà.
1: Alors, c'est un film que j'avais adoré, qui s'appelle Last Night in Soho, qui est sorti il y a 2-3 ans, et ça se passe dans les années 60, et donc il y a une bande-son absolument extraordinaire. Le film est très très bien, mais la bande-son est aussi extraordinaire, donc on va écouter There's Always Something There to Remind Me de Sandy Shaw, hein, qui a été repris par Schmoll. Il y a toujours un coin qui me rappelle. Bon, et c'est un film, si vous pouvez vous payer le DVD, vous pouvez le regarder plusieurs fois, parce que d'abord l'image dans ce film est très bien, le film est très bon, hein, mais l'image est très très bonne, très nostalgique, et puis la bande-son est super. Voilà, Sandy Shaw, la chanteuse aux pieds nus à l'origine.
0: J'aime beaucoup Sandy Shaw. Non, c'est vrai. Hein.

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0: Alors, un ciné-cure ce soir particulier ?
2: Très particulier, puisque c'est le débrief du Festival de Cannes. On a notre envoyé là-bas, Bora. Et puis, on a une nouvelle chroniqueuse, Rebecca, qui elle aussi a vu énormément de films.
0: À Cannes.
2: Qu'ils soient sortis ou pas sortis. Donc,
0: alors, ils en ont vu combien tous les deux ? Je crois que c'est un nombre absolument hallucinant.
2: Oui, de toute façon, on fera comme d'habitude 16 films, mais là, il va falloir piloter entre les films qu'ils ont vus, mais qui vont sortir dans plusieurs mois. Donc là, il faut donner une impression. Ça ne sert à rien de faire le pitch, parce qu'on y reviendra plusieurs mois. Et les films de Cannes qui sont sortis pendant le festival, comme L'être aimé avec Javier Bardem ou Autoportrait le grand cinéaste espagnol, Almodovar. Il y a des Français aussi, comme Histoire parallèle avec l'inévitable Isabelle Huppert. Il y a plein de choses sur Cannes, et puis il y a d'autres films qui sont sortis en dehors du Festival de Cannes et qui sont très intéressants. Il y aura évidemment le mammouth du mois qui va être descendu, je peux vous le dire tout de suite.
0: C'est l'épisode de
2: Star Wars qui est très mauvais, qui est unanimement très mauvais. Et d'ailleurs, le public, on voit l'importance du bouche-oreille, parce que il a fait un très bon démarrage en France la première semaine, et dès la deuxième semaine, il y a une chute de fréquentation pour ce film de 69% entre la première et la deuxième semaine. Ça veut dire que les gens qui sont allés en première semaine ont dit aux autres,
0: N'y allez pas les gars. Restez chez vous.
2: C'est foutu. Bon, donc ça sera une émission très pleine, très complète, avec donc une nouvelle chroniqueuse, Rebecca.
0: D'accord.
2: Qui inaugure sa participation ce soir. Donc ça sera une émission spéciale et passionnante à tout point de vue.
0: Voilà. Est-ce que la Vénus électrique avait été chroniquée le mois dernier, je crois, ou ça ?
2: Non, pas encore.
0: Elle sera chroniquée ce mois-ci.
2: Elle sera chroniquée ce mois-ci. Très bon film.
0: C'est un film très, très, ce qu'on appelle le film chouette. Vous voyez, le film chouette. C'est un film qui est bien sur tous les rapports. Et comédie française, intrigante, un peu surréaliste, très bien joué. Et très beau dialogue. Voilà. Bon, allez, on continue. On va écouter un groupe qui fait partie. Alors que Laurent, tu connais, tu avais le premier album, mais après, tu n'as pas prolongé. In the Court of the Kings and Cream.
2: Oui, c'est vrai, j'ai décroché après cet album.
0: Voilà, mais c'est bien dommage, parce qu'ils ont fait plein d'autres albums superbes. Mais comme on dirait, on ne peut pas tout écouter et tout acheter. Voilà, en tout cas.
2: Je savais que toi, tu allais écouter, donc.
0: Oui. Donc le deuxième album, parce qu'après le premier album, In the Court of the Kings and Cream, ils ont sorti un deuxième album, The Wake of Poseidon, qui s'apprêtait à être un peu le double de cet album, du premier album, sauf que les deux membres les plus mélodiques du groupe sont partis, c'est-à-dire McDonald et le batteur Giles, surtout Ian McDonald. Alors le groupe

0: immédiatement avec Keith Emerson, qui l'avait recruté pour Emerson
1: Lake and Palmer. Ça me fait toujours rire l'expression morceau phare, parce que j'imagine une musique faite spécifiquement pour les gardiens de phare.
0: Ah, les gardiens de phare, oui. Ça peut l'être, on va dire. Ce morceau est assez, quand même, assez. Bon, bah, tu vas me dire, écoute, tu vas écouter. Je pense que tu le connais quand même, parce que je l'ai diffusé déjà une ou deux fois. Mais je reviens toujours parce que ce disque n'est pas connu de Kim Crimson, et pourtant, c'est un des meilleurs disques peut-être de Kim Crimson. Donc voilà. Allez, vous êtes sur RGB 99.2, rgb.net, radio-rgb.net, et nous sommes avec vous jusqu'à 17h30.
1: Voilà.

0: On reconnaît tout de suite George Harrison. Alors là, c'est très clair qu'il y a du George Harrison dedans.
1: Oui, donc c'est les Traveling Wilburys en 1988, le super groupe des super groupes. Malheureusement, il a connu un destin tragique. Super groupe parce qu'il est composé de Bob Dylan, de Tom Petty, de chez Tom Petty and the Heartbreakers, George Harrison, de chez les Beatles.
0: George Harrison des Beatles.
1: Jeff Lynne de Electric Light Orchestra, et puis donc Roy Orbison. Et en plus, à la batterie, c'est Jim Keltner. Donc, c'est malheureusement.
0: Ce que j'ai appelé un groupe de minables.
1: Donc, malheureusement, Roy Orbison avait des contrats à terminer aux États-Unis. Et lors de cette tour, avant de partir en tournée avec ce super groupe, qui aurait été une tournée extraordinaire, hein, et son avion s'est écrasé. Il est mort dans un accident d'avion. Donc, les autres n'avaient pas le moral de partir. Ils ont sorti un deuxième album en 90 avec grosso modo les chutes d'enregistrement du premier, et puis ça s'est arrêté là. Mais quelle occasion perdue. À l'origine, le groupe devait être composé seulement de Dylan, d'Harrison, de Jeff Lynne et de Roy Orbison, mais Tom Petty passait
0: dans le coin, ouais. Le genre de Clapton, je suis là.
1: Il passait dans le coin.
0: Vous n'auriez pas une place.
1: Vous enregistrez. Et donc, c'est devenu un groupe de 4 à un groupe de 5. Voilà.
0: Mais ce que je me suis laissé dire, c'est que Tom Petty est très ami avec Clapton et que Clapton lui avait donné le conseil. Il dit, dès que tu passes dans un studio, tu rentres, tu vois de la lumière,
1: Jeff Lynne était très copain avec Harrison.
0: Ah bon?
1: Donc, parce que ça a été enregistré en Californie. Harrison était en Californie à cette époque-là. Et ils avaient commencé à enregistrer sans lui. Puis, en allant au restaurant, qui ils ont croisé dans le restaurant? Tom Petty.
0: Il les suivait sûrement la trace.
1: Et qu'est-ce que vous faites? On enregistre. Ah bah, où ça? Et voilà, et c'était parti. C'est bien comme ça aussi, mais enfin, ouais. C'est quand même trop dommage, quoi. On a raté quelque chose. Mais il reste cette trace-là. On avait passé un premier morceau, You're Not Alone Anymore, où il y avait juste Roy Orbison qui chantait. C'est une chanson extraordinaire dans sa composition et dans sa interprétation. Mais je voulais quand même passer un morceau où ils chantent tous, parce que là, ils chantent tous. Voilà.
0: Et ben voilà.

0: 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Et oui, on vient d'écouter un groupe français qui sonne très anglo-saxon, un groupe qui s'appelle Indibo. Et ce groupe, on risque de le recevoir au mois de septembre ou au mois d'octobre. Voilà, on est en train de voir pour trouver une date. Alors, c'est un groupe qui en est à son troisième album. J'ai entendu dire qu'il préparait un quatrième album. Et il remixe aussi des morceaux de leurs anciens albums, ce qui est une très bonne idée d'ailleurs. Là, on a écouté un morceau de leur dernier album, Quartus, qui est sorti en 2020. 4, je crois, le 4 avril 2024. Certains morceaux ont été remixés en 2026, il me semble. Voilà. Le morceau s'appelle L'Entrave et il a été composé. Donc, Indibo est composé de trois musiciens, de Flo, de Nico et de Yom. Voilà. Alors, c'est assez intelligent parce que c'est un groupe qui a vraiment intégré, on va dire, toute la culture progressive, ça c'est sûr. Kim Crimson est au centre, donc c'est vraiment un des prolongateurs de Kim Crimson. Mais on reconnaît aussi du Yes, on reconnaît dans les cassures de rythme du Genesis. Là, ça s'entendait pas trop, mais il y a des coupures à la guitare sèche, qui ramènent des accords mineurs, des accords septièmes, cher à Anthony Phillips, cher à Steve Hackett, etc. Donc un groupe vraiment excellent que nous allons recevoir et je pense qu'ils vont venir. Alors ils sont d'accord pour faire un concert, un set acoustique. Ça serait très intéressant de voir ce groupe qui est très électrique. Ce n'est pas chanté non plus. Je ne connais pas de 20 sur leur 3D, je crois qu'il n'y a aucun morceau chanté. C'est que des instrumentaux. Alors le deuxième disque, on va le dire quand même, c'est un Trestis qui est un excellent album avec 5 morceaux, des grands morceaux bien sûr, hein, la tradition du rock progressif, grands morceaux, qui est sorti en 2013. Et leur tout premier album était sorti, donc ils prennent leur temps, hein, pour faire un disque. En général, ils prennent beaucoup de temps. Le premier album, c'était celui de 2013. Ils avaient sorti avant un premier LP qui s'appelait Somnambuleux, que je ne connais pas. Il y a eu en 2019 le disque Allégorise, qui est aussi bon de A à Z. Je vous conseille vraiment d'aller creuser, si vous êtes un fan de rock progressif, d'aller creuser dans ce groupe, parce que c'est un des plus grands représentants de ce mouvement qui existe actuellement en France, enfin pour ma part personnelle, voilà.
1: Et on va enchaîner avec... un groupe mystérieux, enfin quand je dis un groupe, c'est plutôt un duo. C'est un duo composé de deux frères, mais deux frères jumeaux, Laurel Raphaël et Ronel Raphaël. Et en tant que psychologue, tu peux imaginer que faire de la musique avec son frère jumeau, c'est quelque chose de spécial. Ils ont sorti premier album en 2021, qui s'appelle toujours d'ailleurs Full Throated Messianic Homage. J'attendais le deuxième album et en vérité c'est venu, mais pas tout à fait sur la forme que j'attendais. Ils ont bifurqué sur la musique de film. Ils ont fait la bande originale du film de Sofia Coppola, Priscilla, qui est son autobiographie. Et ils ont fait également la bande originale de Étoiles, qui est une série. Ils sont, et ça c'est en 2025, Priscilla c'est en 2023, donc je me demande ce que ça va donner. En plus c'est des gens qui sont très orientés vers la France, parce qu'ils ont fait la première partie de Charlotte Gainsbourg et également du groupe français Phoenix en 2022. Donc c'est des gens à la trajectoire très mystérieuse, et je me demande ce qu'ils nous réservent pour l'année qui vient ou l'année d'après. Donc on va écouter un morceau de leur unique album pour l'instant, sachant qu'il y a eu une autre production musicale derrière. Le titre s'appelle tout simplement « Yé, yé, yé ».

0: Tu as reconnu.
1: Ah, très bien, oui.
0: Oui.
1: C'est Michael Field.
0: Ouais, ouais, Michael Field, ouais. C'est sa grande période de tube. J'adore ce morceau. C'est une face B de 45 tours, mais qui est sorti sur l'album aux États-Unis, mais qui n'est pas sorti en Europe. Et par contre, il est sorti en 45 tours. Heureusement, ils ont réédité les versions remasterisées avec des concerts, des bonus et tout. Et bien sûr, ce morceau, il y est. Donc, c'est le This Crisis, le plus grand succès de Michael Field commercial après Tubular Bells. Mais au niveau des 45 tours, c'est son plus gros succès, puisque dedans, on a quatre énormes tubes. On a Moulin Shadow, qui a duré pendant 2-3 ans et qui a été sur toutes les radios, les télés et tout. On a un deuxième morceau qui s'appelle ce morceau-là, qui est un morceau excellent, qui n'est pas le plus connu, mais pourtant, il a fait un tube, Mistake, avec Maggie Riley. Alors, dedans, on a... parce que Michael Field, à chaque fois, il prend des musiciens comme... Il peut prendre Anthony Phillips. Là, il y a Pierre Morland de Gong. Il y a Maurice Peart de Brandix, il y a la production est de David Henschel, donc celui qui a produit les Genesis. Il y a un troisième morceau aussi que j'adore, c'est Crime of Passion, qui a fait un gros tube aussi de cette époque-là. Et le quatrième, Shadow on the Wall. Donc on est vraiment dans les disques de Michael Field qui ont le plus vendu. Et dans les années 80, j'ai vu beaucoup de concerts de lui, j'en ai vu 4 ou 5, je crois, dans toutes les 80s. Et c'était, moi j'adorais. J'adorais. Alors bien sûr, j'adorais entendre des morceaux plus longs comme. Tubular Bells ou Edge of Rage, Crisis aussi, qui refaisait complètement un morceau de 20 et quelques minutes. Exactement, Crisis, il fait, je vais vous dire, 20 minutes 57. Mais il faisait aussi toute une série de tubes, et ce Mistake, je le trouve tout à fait délicieux. Il y a plein de cassures de rythme, et la voix de Maggie Riley est assez magique. Alors, il faut noter que Maggie Riley peut commencer à avoir de plus en plus de succès, et les gens comprenaient pas. On disait, ah bah, voilà, il y a un morceau de Michael Field, et c'était Maggie Riley qui chantait. On disait, tiens, Michael Field, c'est une femme, il a une voix. Donc, il a, à un moment, je pense qu'il y a eu un conflit dans le groupe, et il a viré Maggie Riley, parce que Michael Field est quand même un petit égo sur patte, mine de rien. Il a les moyens, remarque, hein, d'être un négociant, pas aussi, il faut le dire.
1: Bah, on va enchaîner avec le renouveau du rock anglais, hein, ce groupe composé par un ado qui avait démarré à 17 ans, il doit en avoir des 18 et quelques aujourd'hui, c'est Matthew Cartledge et sa sœur Issei, sa sœur aînée, Issei Cartledge, qui a un an et demi de plus que lui, et qui ont sorti cet extraordinaire album.
0: Ah, les Molotov.
1: West of the News, les Molotov. Hein. Et donc, on va écouter là, un morceau extrait de cet album, No Time to Talk. Ça fait 2 minutes 02, hein, donc c'est pas tout à fait du rock progressif, mais par contre, ça pulse, quoi.
0: D'accord, ben écoute, on va écouter. En tout cas, c'était une très bonne nouvelle quand tu nous l'avais passé, une très bonne surprise même, ce groupe qui a un énorme succès. Hein. Oui. Dans les boutiques et tout, on voit des piles de disques, ça s'est vendu comme des petits pains. Et c'est pas étonnant d'ailleurs, parce que le groupe a énormément de qualité. Hein. Allez, on écoute.

0: clip qui vient de vous régaler, c'est celui de l'homme poisson. Et justement, ce soir, sur le plateau des Queens du Rock, on accueille les colossales. Charlotte, Lisa, bonsoir.
1: Alors, t'as reconnu Calypso Valois. C'est vraiment un compromis, je trouve, idéal entre ces deux parents, entre Jacquenot, parce qu'on reconnaît les rythmes de Jacquenot, le rythme épuré, les rythmes pop, et puis la voix tout à fait charmante d'Élie Médéros, qui chantait un petit peu limite à certains moments, mais bon, elle était tellement charmante, elle bougeait tellement bien, et ça faisait tellement une harmonie que ça passait très très bien, finalement. Et donc là, c'est la musique que Calypso Valois a fait son dernier enregistrement, puisqu'elle a fait la musique complète du film Les Immortels, que tu n'as pas vu, Laurent.
2: Mais non.
1: Non, non. Alors, tu devrais le voir, parce que comme je sais que tu es fan de Calypso Valois, c'est un très beau film sur justement l'immortalité, la mort et l'immortalité. Et donc là, on a écouté L'Homme Poisson, qui est le 45 tours, un petit peu, le tube un petit peu du film, bien qu'on ne l'a pas tellement entendu. Mais le film est vraiment délicieux. Elle a composé toute la musique et tout est intégré vraiment parfaitement. On avait écouté déjà Les Immortels, version courte et version longue, elle fait presque 8 minutes. Et là, je trouve que c'est un thème pop. Qu'est-ce que t'en penses? Tu aimes?
2: Ah, moi, j'aime bien.
1: Sympa,
2: hein.
1: C'est très sympa, je trouve. Et donc, j'essaye qu'elle vienne dans nos studios et qu'on l'aide dans une émission. Voilà, c'est très difficile. Hein. J'en suis au cinquième mail. Les gens m'ont répondu. On lui transmet l'information, mais je n'ai toujours pas eu de réponse. Alors, je suppose que la dame doit être occupée et tout, mais peut-être qu'un jour, ça va arriver. En tout cas, on est prêt à faire une émission sur ces deux disques passés, plus celui-là, plus sa carrière d'actrice, puisqu'elle a une carrière d'actrice. Voilà. Mais j'aime beaucoup ce style. Voilà.
2: Bon, on avance vers la fin de l'émission. On pourrait faire un petit cover.
1: Ah, ben ça serait, je pense, voilà, je crois que deviner ce que tu vas passer, c'est une très très bonne idée.
2: Hein, parce que des chansons extraordinaires, on ne se lâche jamais que des artistes les prennent, les réinterprètent, et ça ravive le plaisir originel qu'on a eu à écouter la chanson. Ouais. Donc on va écouter Message personnel par Janie, un message personnel composé par Françoise Hardy pour la partie parlée et puis par Michel Berger pour la partie chantée.
1: Est-ce qu'elle refait tout la partie
2: non,
1: parlée et
2: la partie chantée?
1: Uniquement la partie chantée. Je l'ai vu parce que le morceau est beaucoup plus court que morceau original. Donc je me suis dit, tiens, elle n'a pas fait la partie. Bon, on va écouter ce que ça donne. C'est une très bonne. Tu l'avais jamais passé celui-là, je crois.
2: Non, jamais. Non,
1: d'accord, allez, on écoute.

0: Ah, la reprise est charmante.
1: La reprise est charmante, mais c'est vrai qu'il manque la partie parlée avant.
0: Oui, ça manque.
1: Ce qui fait que l'original est indépassable d'une certaine façon. Quoi.
0: Oui.
1: Même si elle chante tout sur l'émotion. Donc,
0: pourquoi elle ne l'a pas fait, ça c'est un grand mystère.
1: C'est intimidant de refaire la partie parlée de Françoise Hardy.
0: Oui, mais s'en sort très bien avec le timbre de voix et tout. Elle a déjà le timbre de voix, donc.
1: Ouais.
0: Mais bon, c'est bizarre, effectivement. C'est une question qu'on peut se poser. Allez, on va terminer par une très très belle reprise faite par deux géants. Donc toujours extrait de ce concert fait en 2005 par Joey Jackson et Todd Rundgren. Et ils n'ont repris, ils ont repris rien de moins que. Rien de moins que, est-ce que je te le dis ou est-ce que tu le découvres ? Tu veux le découvrir ?
1: Oui.
0: Allez, tu vas le découvrir.
1: Encore du Harrison.

0: Et oui, vous avez reconnu le Wild Guitar Jency Whips de George Harrison. Je disais que si ça compte, on continue encore un petit peu et Harrison allait retrouver ses lettres de noblesse et dépasser ou égaler en tout cas Lennon McCartney, puisqu'il a toujours été mis un petit peu de côté, alors que c'est un grand compositeur quand même. Hein. Tu es d'accord avec moi, Laurent?
1: Non, pas tout à fait, parce que moins abondant ce qu'ont produit les deux autres en même pas 10 ans.
0: Quoi. Oui, c'est vrai. Bon. En tout cas, il a produit des petites perles. Hein,
1: oui, absolument, absolument.
0: C'est l'homme aux perles.
1: C'est pas la jeune fille à la perle, c'est l'homme aux perles.
0: Alors l'émission sera rediffusée le mardi 2 juin, 20h-22h. Nous sommes rediffusés tous les mardis. Le 17 juin qui arrive, ceci dit, très rapidement, il y aura donc Jean Bernard, disquaire à Joseph Gibert, et disquaire dans le rayon progressif, à tous les mouvements progressifs jusqu'au crotrock, et le hard rock avec tous les rayons et tous les courants du mouvement hard rock. Il a fait une programmation musicale qui va nous enchanter parce que c'est des groupes qu'on passe pas et pourtant des groupes excellents. On passe très peu, par exemple, de Kansas, par exemple. On passe très peu. Alors, je vous rappelle aussi qu'on se retrouve le 10 juin. Le 10 juin avec tout simplement la deuxième émission avec Anthony Muscara au cœur de RGB. Et là, il y aura Farid Fouas, donc pour les 100% football amateur. Il y aura Laurent Vuvry, que tu connais toujours très bien, pour Cinécure, et puis Absolute Live aussi. Et puis, il y aura bien sûr, Damien Gissa avec deux émissions sur la musique. Donc, on viendra, puisque c'est une émission qui est au cœur de RGB et au cœur de l'émission de l'émission, en fait, si vous voulez, des émissions. Et voilà. Il nous reste à vous dire au revoir et puis à te retrouver ce soir pour Cinécure. Tu es en forme?
1: Oui, ça va.
0: Ça va. Bon.
1: La voix devrait tenir.
0: Allez, salut. À la semaine prochaine.
1: Salut.

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0: 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Il est 18h.
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2: Bonsoir à toutes et à tous, il est 18h dans l'actualité de ce mercredi 3 juin. La guinguette de Cergy fait son grand retour. On reçoit le maire Jean-Paul Gandon pour en parler. Un atelier de cheerleading pour les personnes défavorisées, reportage. Dans un instant, la chronique cinéma avec Damien Morel. Et puis côté météo, demain la journée s'annonce plutôt grise. Comptez 13 en minimal, 19 en maximal. Des seniors victimes d'arnaques, un centre commercial de 39 ans a été condamné pour avoir abusé de la confiance de personnes âgées dans l'Oise et le Val-d'Oise. Selon l'enquête, il ciblait des retraités vulnérables. Les investigations ont permis d'identifier une vingtaine de victimes potentielles pour un préjudice estimé à plus de 230 000 euros. 8 ans après la mort du petit Ismaël, 4 ans lors d'un accident d'ascenseur au centre commercial côté Seine à Argenteuil, sa mère espère enfin que la justice établira les responsabilités. Le procès établi les 17 et 18 juin au tribunal de Pontoise vise 2 sociétés et un technicien poursuivi dans cette affaire. La colère monte autour de l'hippodrome d'Eghen à Aubonne, installation récente d'un pylône de 30 mètres supportant une antenne. Relais suscite une vive contestation des riverains. Ces derniers dénoncent un manque de concertation et s'inquiètent de l'impact visuel ainsi que de sa proximité avec des habitants et des établissements scolaires. Une pétition a été lancée pour demander le retrait de l'équipement. C'est le grand retour de la guinguette de Cergy. Pour évoquer ce rendez-vous incontournable, nous accueillons le maire de Cergy. Bonsoir Jean-Paul Gandon.
3: Bonsoir.
2: Alors déjà, comme première question, j'aimerais savoir en quoi la guinguette, elle est importante dans la programmation annuelle de la ville de Cergy.
3: Alors c'est la 4e édition de la guinguette qui se déroulera du 3 juin au 6 septembre. C'est un moment convivial, c'est un moment familial, c'est un moment extérieur au bord de l'Oise. Et je le sais, c'est un moment apprécié par toutes celles et tous ceux qui aujourd'hui viennent à la guinguette. Et c'est une façon de faire passer l'été différemment. Et depuis qu'on a lancé cette guinguette, il y a de plus en plus de monde et c'est une bonne nouvelle pour ceux qui en profitent.
2: Et quel bilan vous tirez au niveau des éditions précédentes? Il y a eu 20 000 visiteurs en 2025. Est-ce que c'est satisfaisant?
3: Alors, qu'est-ce que la guinguette déjà? La guinguette, c'est une initiative de la ville, mais qui est gérée par un prestataire privé. Et il y a en fonction de l'activité du prestataire, il y a, un reversement qui est fait à la ville. Et je pense que l'année 2025 a été une très bonne année, mais c'est à chaque fois lié à la météo. Et c'est ça, on a le lancement aujourd'hui, on a un peu de vent, on a un peu de pluie, mais je pense que ce soir, ça va bien se passer. Donc c'est très lié, finalement, à la météo, et donc 2025 a été une bonne année, mais je suis persuadé que 2026 sera une très bonne année.
2: C'est aussi un lieu éco-responsable. Est-ce que c'est important pour la ville d'être aussi dans cette démarche-là?
3: Nous, on est engagés depuis des années dans la transition écologique et dans la transition énergétique. Et de pouvoir faire que, y compris dans nos manifestations, il y ait, cet engagement responsable, c'est pour nous important. Nos écoles sont éco-responsables. Nos animations sont, également éco-responsables. Et on essaye progressivement que, dans le quotidien des gens, cette notion écologique est juste un point. Alors, vous allez me dire qu'aujourd'hui, ce n'est pas le cas, mais on a vécu quand même un pic de chaleur extrêmement important la semaine dernière. On est quasiment sûr d'en vivre dans les prochaines semaines. Donc, on s'aperçoit que le geste éco-responsable est important pour éviter quelque part ce dérèglement climatique.
2: Et quelles animations on retrouve cette année? Est-ce qu'il y a des nouveautés?
3: Alors, cours de danse latine, on a du blind test, on a des thématiques, on a de la magie. Donc on retrouve un certain nombre d'activités classiques. Bien sûr, il y a les DJ sets chaque soir qui permettront d'avoir une piste de danse bien plus grande que celle qui existait, puisque maintenant la piste de danse va faire 150 mètres carrés. Et puis il y aura aussi une friperie, il y aura bien sûr des jeux de société, et il y aura aussi un espace apéritif, espace de restauration et une soirée barbecue les vendredis et samedis soirs.
2: Et donc, ma dernière question, la guinguette, elle est située dans le parc de la maison Anne et Gérard Philippe. Est-ce qu'il y a ici une idée de valoriser le patrimoine cergissois ?
3: Le choix que nous avons fait depuis le départ, c'est de se dire qu'on avait un grand espace qui était ce parc d'Anne et Gérard Philippe et qu'il était, je dirais, prêté à une association. Mais on s'est dit que finalement, il y avait une vraie demande pour tous celles et tous ceux qui partent en vacances, toutes celles et tous ceux qui, à un moment donné, veulent avoir l'esprit libre dans un parc. Il nous a semblé important de l'ouvrir. C'était une promesse que nous avions faite. Et l'ouverture s'est faite en parallèle avec la guinguette. Walter Pontoise avait commencé, ça nous a inspiré de pouvoir, je dirais, continuer une guinguette un peu différente de celle de Pontoise, mais qui permet de réunir, je dirais, l'ensemble des familles. Et donc, ça nous permet aussi, parallèlement, de faire découvrir la maison Anne et Gérard Philippe. Je vous rappelle que cette maison, elle ouvrira l'année prochaine. Et donc, on va pouvoir conjuguer à la fois l'année prochaine, à la fois, bien sûr, la guinguette, mais à la fois cet espace Anne et Gérard Philippe qui sera ouvert. Il faudra regarder comment tout ça se conjugue. Mais on rajoutera l'année prochaine une pierre supplémentaire, si je puis me permettre, de dire une pierre supplémentaire à cette guinguette.
2: D'accord, bah c'est bon pour moi. Je vous remercie beaucoup d'avoir été avec nous.
3: Merci et bonne guinguette à tous.
2: Merci. Un lieu de rencontre, de partage qui devrait, une fois encore, attirer de nombreux visiteurs. On rappelle que la guinguette est ouverte jusqu'au 6 septembre, du mercredi au dimanche. Toutes les informations sont à retrouver sur cergy.fr. Direction le terrain d'entraînement des cheerleaders des Spartiates. Nous avons rencontré l'entraîneuse des Spartiates, mais aussi des membres de l'association Espéré 95, une association qui milite pour une intégration des personnes et lutte contre toute forme d'exclusion, d'injustice et d'inégalité sociale.
4: En fait, donc moi je m'appelle Lana, donc je suis entraîneuse pour l'équipe des cheerleaders depuis maintenant 4 ans et demi, qui a vu le jour il y a 4 ans et demi. Donc je m'occupe pleinement de son traitement. La danse, c'est ma passion. Mêlée avec le cheerleading, du coup, qui est un sport d'acrobatie, rythmique, etc., c'est très dynamique pour moi. Je suis quelqu'un dans la vie qui est très dynamique, donc j'ai besoin de ça. Et en vérité, enseigner ma passion, j'avoue que je me suis trouvé du coup une nouvelle passion. Pour l'instant, l'objectif, c'est d'accroître déjà en popularité, de se faire connaître. Après, si vraiment les choses passent très très bien, potentiellement, pourquoi pas participer à des compétitions, des concours ou autres. Mais c'est vrai que pour l'instant, on se plaît bien dans le sport de spectacle, dans la démonstration, au Maradas ou même ailleurs quand on se fait demander ou même pour des interventions comme celle-ci avec Espéré. C'est vrai que pour l'instant, l'objectif, il est simplement de se faire connaître et de ramasser un maximum de personnes pour agrandir l'association. Je dirais que déjà pour les filles, en tout cas, ça leur apporte une découverte de leur corps parce que c'est un sport qui demande du coup une exigence au niveau de la confiance en soi, mais aussi aux autres. Donc déjà, ça travaille aussi l'esprit d'équipe. Et puis même, c'est un sport qui demande énormément de rigueur au niveau de la condition physique, que ce soit pour le gainage, les muscles ou autres. C'est un sport qui est très complet, donc qui apporte confiance en soi et en équipe, et également au niveau physique. Pour elle, c'est une aubaine, parce que déjà, c'est pas un sport qui est vraiment reconnu en France. Il n'existe pas en tel quel, hein. Il n'a pas de fédération à lui-même. Et le fait de pouvoir découvrir une nouvelle discipline dans leur situation, je trouve ça vraiment important, déjà pour elles, pour qu'elles puissent s'épanouir, et puis même potentiellement se dire, bah, en fait, je suis capable de faire certaines choses dont elles peuvent pas se douter, en fait. Elles ont la plus jeune à 6 ans, la plus âgée à 26 ans. Donc voilà, c'est un gros panel, mais on aimerait bien élargir encore plus, potentiellement aux personnes encore plus âgées, ce serait super. Bah, elles ont le droit à 2 cours par semaine, donc 2 cours pour les enfants, 2 cours pour les grandes, du coup on appelle ça le cours des grandes. Et oui, elles ont 2 cours de 1h30 pour après conduire à une prestation toutes les 3 semaines, on va dire, sur tous les matchs des Spartiates.
2: Est-ce qu'il y a d'autres entraîneuses ou...
4: Heureusement, je ne suis pas du tout toute seule parce que bah, avec 80 filles inscrites dans l'association, toute seule, ça aurait été un peu compliqué. Donc en fait, c'est des filles qui étaient inscrites de base en tant que danseuses, hein, qui, en fait, en qui j'ai vu un potentiel de coach. Et je ne me suis pas trompée jusqu'ici. Donc aujourd'hui, je compte une fille qui s'appelle Océane avec moi, qui a quasiment monté l'association avec moi. Et après, nous avons aussi 2 autres coachs dans le groupe des grandes et 2 autres coachs dans le groupe des petites. Donc au total, nous sommes 6.
5: Alors moi, à la base, j'avais commencé avec la danse classique, mais après, comme rêve de toute petite fille, un petit peu du cheerleading, grâce à Lana qui a ouvert cette association, j'ai pu rentrer dedans il y a 3 ans. Et du coup, depuis, je suis là à tous les cours. Ouais, c'est un vrai échappatoire. C'est moins conservatoire et c'est plus amical. On s'entend vraiment bien. Ça fait une petite famille. Franchement, c'est vraiment sympa. On est un gros groupe, donc ça peut paraître un peu bizarre, mais en vrai, si je m'entends vraiment bien avec toutes, parce qu'on est un peu obligé en fait pour faire tous les portées, c'est la confiance du groupe, quoi.
6: Alors oui, c'est une bonne opportunité de le faire ici et aussi dans la semaine, ça permet aussi après les cours de vouloir avoir une autre activité différente qu'on ne voit pas tous les jours. Évidemment parce que comme on a les cours ou par exemple certains on travaille, bah, c'est un moment où généralement ça va être le moment détente de la journée, on a hâte de voir ses copines au cheerleading, de s'entraîner, de faire du sport, donc c'est un bon moment dans la semaine.
7: Alors Espérer 95 est une association des personnes qui aident d'autres personnes, notamment pour les papiers, la santé, enfin tout plein de choses. Moi je travaille dans un CHU, centre d'hébergement d'urgence, donc j'interviens auprès des enfants, moi je suis TISF, donc je m'amuse avec les enfants à faire des ateliers, etc. Voilà.
8: Bah, nous c'est une association avec qui on travaille depuis maintenant 2 ans, donc nous on est le club des Spartiates de Cergy-Pontoise. Donc là ça a commencé l'année dernière justement avec la première édition de la semaine de l'insertion par le sport. On avait fait pareil, une intervention basket et une intervention de cheerleading qui se passe en simultané dans la petite salle. Le projet il a pris un peu d'ampleur, on a grossi un peu l'objectif, c'est-à-dire que maintenant on propose aussi des semaines de stage gratuites pour les citoyens d'Espérer 95. La chance qu'on a, c'est qu'on a des coachs qui sont très investis, donc dès qu'on a un projet qui se monte, en réalité le plus compliqué c'est de faire le planning des éducateurs. Mais une fois que c'est fait, on a la chance d'avoir Espérer qui nous accompagne bien.
4: On aimerait avoir une équipe, et c'est ce qu'on a en fait de toute façon, une équipe qui est une sorte de deuxième famille en fait, de manière à ce que je sais qu'il y a beaucoup de filles dans l'équipe qui vivent des choses à la maison ou à l'école dans lesquelles ça se passe pas forcément bien. Donc l'objectif c'est pas que ça se passe mal non plus au cheerleading quoi. Donc moi mon objectif c'est qu'elles arrivent ici et qu'elles soient heureuses de retrouver leurs copines, qu'avec les coachs ça se passe bien et qu'en fait ce soit juste un plaisir pour elles. Donc là pour l'instant ouais, c'est sûr que l'objectif numéro 1 c'est juste qu'elles prennent du plaisir. Donc moi quelqu'un qui a jamais fait de sport ou autre, ça ne me fait absolument pas peur. Je veux juste qu'elles soient motivées et pleines de bonne humeur.
2: Et nous encourageons bien sûr cette initiative qui verra peut-être émerger les futures championnes du cheerleading du territoire. Je vous laisse maintenant avec Damien Morel car c'est le moment de la chronique cinéma.
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12: Pour commencer cette chronique cinéma, je vous propose de vous mettre au frais, parce qu'on en a besoin, parce que ça fait du bien avec le cinéma. Bah, c'est fait pour ça aussi, c'est pour se mettre au frais, découvrir des belles histoires qui nous permettent de nous évader des 50 degrés. Bref, un petit déj débat ce dimanche 7 juin à 11h15 à Utopia Saint-Ouen-l'Aumône. Le film, c'est un documentaire de Yacine Ellali et ça s'appelle « Résister pour exister ». La projection est organisée en soutien au mouvement Urgence Palestine menacé de dissolution. Donc rendez-vous à Utopia dès 10h45 pour un petit déjeuner palestinien. Donc il y a du thé à la menthe et il y a de l'huile d'olive. Bref, c'est un petit supplément de 3 euros, mais croyez-moi, ça les vaut parce qu'on n'a pas tous les jours l'occasion de tester le petit déj palestinien. Voilà, il faut le goûter pour le croire. À noter que le film sera suivi d'une rencontre, bien sûr, avec le réalisateur Yacine Ellali. Voilà, c'est ce dimanche 7 juin à 11h15, 10h45 si vous voulez le petit déj, vous n'êtes pas obligé. Et le film, c'est Résister pour exister. En sortie nationale, alors voilà, le mastodonte français de ce premier semestre 2026, on y va, blockbuster. C'est presque le film qui inaugure la sortie. Vous savez, tous les étés, il y a ces blockbusters qui arrivent au cinéma et il en faut un pour ouvrir la marche. Et bien cette année, il est français, ça fait plaisir. Le premier volet du diptyque consacré, s'il vous plaît, à Charles de Gaulle par le réalisateur du Chant du Loup, Antonin Baudry. Alors, entre parenthèses, pour ceux qui n'ont pas vu le Chant du Loup, vous foncez sur une plateforme, vous regardez ce film et vous vous dites « Purée, qu'est-ce que j'aurais aimé voir ce film au cinéma ?» Eh bien, vous pouvez voir le nouveau film de ce réalisateur qui s'appelle « La bataille de Gaulle, l'âge de fer ». Voilà, donc deux films pour le général, avec dans le rôle du général, c'est Simon Abkarian, et on espère que ce n'est pas la seule idée géniale du film, tant le rôle lui va comme un gant. C'est vrai que c'est assez dingue maintenant, en fait, quand on voit ce comédien talentueux, hein, depuis des années, Simon Abkarian, quand on voit sa tête, on se dit, oui, c'est évident que s'il y a quelqu'un pour incarner le général, à part Bernard Farcy aussi, que l'on pouvait voir dans le rôle du commissaire dans Taxi, qui avait aussi ce côté de Gaulle, qui l'a incarné d'ailleurs, mais là, c'est Simon Abkarian, et c'est plutôt cool. Bref, ça lui va comme un gant, j'ai envie de dire, comme un gant de velours dans une main de fer. Non, c'est l'inverse. La main de fer dans le... Bref, vous m'avez compris, la bataille de Gaulle, l'âge de fer, ça sort cette semaine au cinéma. En attendant la suite, un peu plus tard. Enfin, une sortie en décalé au pâté conflant pour la version ciné du phénomène internet The Amazing Digital Circus. Acte final. Oui, c'est ce samedi 6 juin à 10h30, 14h et 16h. C'est une sortie le samedi. C'est des sorties un petit peu flash. C'est-à-dire que le film ne sera disponible au cinéma que samedi et dimanche. Voilà, c'est particulier. 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
2: C'est la fin de ce journal. Prochain rendez-vous d'information demain, 18h sur RGB 99.2 FM, radiorgb.net, en direct sur Facebook et en différé sur YouTube. Je vous souhaite une excellente soirée et je laisse la parole à Damien Gissa à la technique pour la suite.

Et du côté de la soirée pour votre radio locale, en direct de Cergy-Pontoise sur le 99.2 FM ou sur Radio RGB, rendez-vous à 19h pour un nouvel épisode de Paroles d'ado, regard de pro, l'émission sur la parentalité faite donc par le CIJ 95, le Centre Information Jeunesse. Ça, c'est à 19h. À 19h30, rendez-vous avec un nouvel épisode là aussi de notre nouveauté Childcast, réalisé en collaboration avec la ville de Cergy, Childcast. Donc, que vous retrouvez un nouvel épisode ce soir à partir de 19h30. Enfin, à 20h, on a eu la chronique cinéma de Damien. Vous retrouverez, comme chaque premier mercredi du mois, votre dose mensuelle de ciné fait par des spécialistes et des passionnés. Je veux nommer, bien sûr, Cinécure. Cinécure ce soir à partir de 20h. Enfin, à 22h, rendez-vous avec toute l'équipe de Paradoxal System pour leur nouvelle émission sous un nouveau nom, 2h du soir. Ça sera à partir de 22h. Enfin, pour vous accompagner cette nuit, direction Haïti avec Bienvenue en Haïti et Wilkinson Pierre-Louis pour la rediffusion de l'émission de samedi dernier. Donc sur un 1h-3h en heure française, mais en heure américaine, ça donne un 19h-21h. Bienvenue en Haïti pour vous accompagner dans cette nuit. 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

0: Bonjour à toutes et à tous, vous écoutez le 22e épisode du Beau Rôle, le podcast où les textes prennent vie. Aujourd'hui, direction les enfers, où un homme cherche à tout prix à récupérer sa bien-aimée. Découvrez l'histoire d'Orphée dans les Métamorphoses d'Ovide. Deux points, ouvrez les histoires. Ovide est un poète latin né en -43. Vers l'an 8 de notre ère, il achève son œuvre la plus ambitieuse, les Métamorphoses. 15 livres, 250 récits, une histoire du monde depuis le chaos originel jusqu'à l'apothéose de Jules César. Le tout tissé autour d'un fil, la transformation. L'extrait que vous allez entendre est tiré du 10e livre. Orphée vient d'épouser Eurydice, mais le dieu du mariage s'est présenté à leurs noces, sans paroles sacrées, sans visage serein. Le présage était juste. Eurydice meurt le jour même, mordue par un serpent. Orphée veut la récupérer et descend donc aux enfers pour la reprendre. Le texte que vous entendrez est issu de deux traductions, celle de Villeneuve de 1806 et celle de Nisard de 1850. L'hymen, vêtu d'une robe de pourpre, s'élève des champs de Crète dans les airs et vole vers la Thrace, où la voix d'Orphée l'appelle en vain à ses autels. L'hymen est présent à son union avec Eurydice, mais il ne profère point les mots sacrés. Il ne porte ni visage serein, ni présage heureux. La torche qu'il tient pétille, répand une fumée humide, et le dieu qui l'agite ne peut ranimer ses mourantes clartés. Un affreux événement suit de près cet augure sinistre. Tandis que la nouvelle épouse court sur l'herbe fleurie, un serpent la blesse au talon. Elle pâlit, tombe et meurt au milieu de ses compagnes. Quand le chantre du Rhodope l'eut assez pleuré à la face du ciel, résolu de tout affronter, même les ombres, il osa descendre vers le Styx, par la porte du Thénard. À travers ces peuples légers, fantômes honorés des tribus funèbres, il aborda Perséphone et le maître de ses demeures désolées, le souverain des mânes. Les cordes de sa lyre frémissent, il chante.
1: Ô divinité de ce monde souterrain, où retombe tout ce qui naît pour mourir, souffrez que, laissant les détours d'une éloquence artificieuse, je parle avec sincérité. Non, ce n'est pas pour voir le ténébreux Tartare que je suis descendu sur ses bords. Non, ce n'est pas pour enchaîner le monstre dont la triple tête se hérisse des serpents de Méduse. Ce qui m'attire, c'est mon épouse. Une vipère que son pied foula par malheur répandit dans ses veines un poison subtil, et ses belles années furent arrêtées dans leur cours. J'ai voulu me résigner à ma perte. Je l'ai tenté, je ne le nierai pas. L'amour a triomphé. L'amour, il est bien connu dans les régions supérieures. L'est-il de même ici? Je l'ignore. Mais ici même, je le crois honoré. Et si la tradition de cet antique enlèvement n'est pas une fable, vous aussi, l'amour a formé vos nœuds. Oh, par ces lieux pleins de terreur, par ce chaos immense, par ce vaste et silencieux royaume, mon Eurydice, de grâce, renouez ces jours trop tôt brisés. Tous nous vous devons tribut. Après une courte halte, un peu plus tôt, un peu plus tard, nous nous empresserons vers le même terme. C'est ici que nous tendons tous. Voici notre dernière demeure. Et vous tenez le genre humain sous votre éternel empire. Elle aussi, quand le progrès des ans aura mûri sa beauté, elle aussi pourra subir vos lois. Qu'elle vive! C'est la seule faveur que je demande. Ah, si les destins me refusent la grâce d'une épouse, je l'ai juré, je ne veux pas revoir la lumière. Réjouissez-vous de frapper deux victimes.
0: Il disait, et les frémissements de sa lyre se mêlaient à sa voix, et les pâles ombres pleuraient. Il disait, et Tantale ne poursuit plus l'onde fugitive, et la roue d'Ixion s'arrête étonnée, et les vautours cessent de ronger le flanc de Titus, et les filles de Bélus se reposent sur leurs urnes, et toi, Sisyphe, tu t'assieds sur ton fatal rocher. Alors, pour la première fois, des larmes, au triomphe de l'harmonie, mouillèrent, dit-on, les joues des Euménides. Ni la souveraine des morts, ni celui qui règne sur les mânes ne peuvent repousser sa prière. Ils appellent Eurydice. Elle était là, parmi les ombres nouvelles. Et d'un pas ralenti par sa blessure, elle s'avance. « Il l'a retrouvée !» mais c'est à une condition. Le chantre du Rhodope ne doit jeter les yeux derrière lui qu'au sortir des vallées de l'Averne. Sinon, la grâce est révoquée. Ils suivent, au milieu d'un morne silence, un sentier raide, escarpé, ténébreux, noyé d'épaisses vapeurs. Ils n'étaient pas éloignés du but. Ils touchaient à la surface de la terre, lorsque, tremblant qu'elle n'échappe, inquiet, impatient de voir, Orphée tourne la tête. Soudain, elle est rentraînée dans l'abîme. Il lui tend le bras, il cherche son étreinte, il veut la saisir. Elle s'évanouit et l'infortuné n'embrasse que son ombre. C'en est fait, elle meurt pour la seconde fois. Mais elle ne se plaint pas de son époux. Et de quoi se plaindrait-elle? Il l'aimait.
2: Adieu.
0: Ce fut le dernier adieu, et à peine parvint-il aux oreilles d'Orphée, déjà l'enfer a reconquis sa proie. Orphée demeure glacé. Perdre deux fois sa compagne. Il est là comme ce berger pusillanime à la vue des trois têtes de Cerbère enchaînées. La terreur n'abandonne l'infortuné qu'avec la vie. Son corps se transforme en pierre. Tel encore cet Olénus qui appela sur sa tête le châtiment de ton crime, Olétéa, trop fière de ta malheureuse beauté. Cœur naguère tendrement uni, vous n'êtes plus que des rochers insensibles au sommet humide de l'Ida. Il prie, il veut en vain repasser l'Achéron. Le nocher le repousse. Et pourtant, sept jours entiers, couvert de poussière, sevré des dons de Cérès, il reste sur la rive du fleuve, immobile, se repaissant du trouble de son âme, de sa douleur et de ses larmes. Il accuse de cruauté les dieux de l'Érèbe. Enfin, il se réfugie au haut du Rhodope, de l'Hémus que battent les Aquilons. Trois fois, sur les pas du soleil, les célestes poissons avaient fermé le cercle de l'année et nulle femme n'avait ramené à Vénus son cœur indocile, soit prudence, soit fidélité. Plusieurs cependant brûlaient de s'unir au chantre divin, plusieurs essuyèrent la honte d'un refus. Même à son exemple, les peuples de la Thrace apprirent à s'égarer dans des amours illégitimes, à cueillir les premières fleurs de l'adolescence, ce court printemps de la vie. C'est tout pour aujourd'hui. Pour découvrir les autres métamorphoses, rendez-vous en librairie, en bibliothèque ou sur internet. Merci d'avoir écouté ce 22e épisode du Beau Rôle. 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N'oubliez pas de liker et de partager autour de vous pour continuer à faire vivre ces textes. On se retrouve très vite pour une nouvelle histoire. Salut!
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0: de 39 ans, a été condamné pour avoir abusé de la confiance de personnes âgées dans l'Oise et le Val-d'Oise. Selon l'enquête, il ciblait des retraités vulnérables. Les investigations ont permis d'identifier une vingtaine de victimes potentielles pour un préjudice estimé à plus de 230 000 euros. 8 ans après la mort du petit Ismaël, 4 ans lors d'un accident d'ascenseur au centre commercial côté Seine à Argenteuil, sa mère espère enfin que la justice établira les responsabilités. Le procès établi les 17 et 18 juin au tribunal de Pontoise vise 2 sociétés et un technicien poursuivi dans cette affaire. La colère monte autour de l'hippodrome d'Eghen à Aubonne. L'installation récente d'un pylône de 30 mètres supportant une antenne relais suscite une vive contestation des riverains. Ces derniers dénoncent un manque de concertation et s'inquiète de l'impact visuel ainsi que de sa proximité avec des habitants et des établissements scolaires. Une pétition a été lancée pour demander le retrait de l'équipement. C'est le grand retour de la guinguette de Cergy. Pour évoquer ce rendez-vous incontournable, nous accueillons le maire de Cergy. Bonsoir Jean-Paul Jandon.
1: Bonsoir.
0: Alors déjà, comme première question, j'aimerais savoir en quoi la guinguette, elle est importante dans la programmation annuelle de la ville de Cergy.
1: Alors c'est la 4e édition de la guinguette qui se déroulera du 3 juin au 6 septembre. C'est un moment convivial, c'est un moment familial, c'est un moment extérieur au bord de l'Oise. Et je le sais, c'est un moment apprécié par toutes celles et tous ceux qui aujourd'hui viennent à la guinguette. Et c'est une façon de faire passer l'été différemment. Et depuis qu'on a lancé cette guinguette, il y a de plus en plus de monde. Et c'est une bonne nouvelle pour ceux qui en profitent.
0: Et quel bilan vous tirez au niveau des éditions précédentes? Il y a eu 20 000 visiteurs en 2025. Est-ce que c'est satisfaisant?
1: Alors, alors, qu'est-ce que la guinguette déjà? La guinguette, c'est une initiative de la ville, mais qui est gérée par un prestataire privé. Et il y a en fonction de l'activité du prestataire, il y a, un reversement qui est fait à la ville. Et je pense que l'année 2025 a été une très bonne année, mais c'est à chaque fois lié à la météo. Et c'est ça, on a le lancement aujourd'hui, on a un peu de vent, on a un peu de pluie, mais je pense que ce soir, ça va bien se passer. Donc c'est très lié finalement à la météo, et donc 2025 a été une bonne année, mais je suis persuadé que 2026 sera une très bonne année.
0: C'est aussi un lieu éco-responsable. Est-ce que c'est important pour la ville d'être aussi dans cette démarche-là?
1: Nous, on est engagés depuis des années dans la transition écologique et la transition énergétique. Et de pouvoir faire que, y compris dans nos manifestations, il y ait, cet engagement responsable, c'est pour nous important. Nos écoles sont éco-responsables. Nos animations sont, également éco-responsables. Et on essaye progressivement que, dans le quotidien des gens, cette notion écologique est juste un point. Alors, vous allez me dire qu'aujourd'hui, ce n'est pas le cas, mais on a vécu quand même un pic de chaleur extrêmement important la semaine dernière. On est quasiment sûr d'en vivre dans les prochaines semaines. Donc, on s'aperçoit que le geste éco-responsable est important pour éviter, quelque part, ce dérèglement climatique.
0: Et quelles animations on retrouve cette année? Est-ce qu'il y a des nouveautés?
1: Alors, cours de danse latine, on a du bang test, on a des thématiques, on a de la magie. Donc on retrouve un certain nombre d'activités classiques. Bien sûr, il y a les DJ sets chaque soir qui permettront d'avoir une piste de danse bien plus grande que celle qui existait, puisque maintenant, la piste de danse va faire 150 mètres carrés. Et puis, il y aura aussi une friperie, il y aura bien sûr des jeux de société, et il y aura aussi un espace apéritif, espace de restauration et une soirée barbecue les vendredis et samedis soirs.
0: Et donc, ma dernière question, la guinguette, elle est située dans le parc de la maison Anne et Gérard Philippe. Est-ce qu'il y a ici une idée de valoriser le patrimoine cergissois?
1: Le choix que nous avons fait depuis le départ, c'est de se dire qu'on avait un grand espace qui était ce parc d'Anne et Gérard Philippe et qu'il était, prêté à une association, mais on s'est dit que finalement, il y avait une vraie demande pour tous celles et tous ceux qui partent en vacances, toutes celles et tous ceux qui, à un moment donné, veulent avoir l'esprit libre dans un parc. Il nous a semblé important de l'ouvrir. C'était une promesse que nous avions faite. Et l'ouverture s'est faite en parallèle avec la guinguette. Walter Pontoise avait commencé. Ça nous a inspiré de pouvoir, continuer une guinguette un peu différente de celle de Pontoise. mais qui permet de réunir, je dirais, l'ensemble des familles. Et donc, ça nous permet aussi, parallèlement, de faire découvrir la maison Anne et Gérard Philippe. Je vous rappelle que cette maison, elle ouvrira l'année prochaine. Et donc, on va pouvoir conjuguer à la fois l'année prochaine, à la fois, bien sûr, la guinguette, mais à la fois cet espace Anne et Gérard Philippe qui sera ouvert. Il faudra regarder comment tout ça se conjugue, mais on rajoutera l'année prochaine une pierre supplémentaire, si je puis me permettre, de dire une pierre supplémentaire à cette guinguette.
0: D'accord, bah c'est bon pour moi. Je vous remercie beaucoup d'avoir été avec nous.
1: Merci et bonne guinguette à tous.
0: Merci. Un lieu de rencontre, de partage qui devrait, une fois encore, attirer de nombreux visiteurs. On rappelle que la guinguette est ouverte jusqu'au 6 septembre, du mercredi au dimanche. Toutes les informations sont à retrouver sur sergi.fr. Direction le terrain d'entraînement des cheerleaders des Spartiates. Nous avons rencontré l'entraîneuse des Spartiates, mais aussi des membres de l'association Espérer 95, une association qui milite pour une intégration des personnes et lutte contre toute forme d'exclusion, d'injustice et d'inégalité sociale.
2: En fait, donc moi je m'appelle Lana, donc je suis entraîneuse pour l'équipe des cheerleaders depuis maintenant 4 ans et demi, qui a vu le jour il y a 4 ans et demi. Donc je m'occupe pleinement des entraînements. La danse, c'est ma passion. Mêlée avec le cheerleading, du coup, qui est un sport d'acrobatie, rythmique, etc., c'est très dynamique pour moi. Je suis quelqu'un dans la vie qui est très dynamique, donc j'ai besoin de ça. Et en vérité, enseigner ma passion, j'avoue que je me suis trouvée du coup une nouvelle passion. Pour l'instant, l'objectif, c'est d'accroître déjà en popularité, de se faire connaître. Après, si vraiment les choses passent très très bien, potentiellement, pourquoi pas participer à des compétitions, des concours ou autres. Mais c'est vrai que pour l'instant, on se plaît bien dans le sport de spectacle, dans la démonstration, au Maradas ou même ailleurs quand on se fait demander, ou même pour des interventions comme celle-ci avec Espéré. C'est vrai que pour l'instant, l'objectif, il est simplement de se faire connaître et de ramasser un maximum de personnes pour agrandir l'association. Je dirais que déjà pour les filles, en tout cas, ça leur apporte une découverte de leur corps, parce que c'est un sport qui demande du coup une exigence au niveau de la confiance en soi, mais aussi aux autres. Donc déjà, ça travaille aussi l'esprit d'équipe. Et puis même, c'est un sport qui demande énormément de rigueur au niveau de la condition physique, que ce soit pour le gainage, les muscles ou autres. Et c'est un sport qui est très complet, donc qui apporte confiance en soi et en équipe, et également au niveau physique. Pour elle, c'est une aubaine, parce que déjà, c'est pas un sport qui est vraiment reconnu en France. Il n'existe pas en tel quel, hein. Il n'a pas de fédération à lui-même. Et le fait de pouvoir découvrir une nouvelle discipline dans leur situation, je trouve ça vraiment important, déjà pour elle, pour qu'elle puisse s'épanouir, et puis même potentiellement se dire, bah, en fait, je suis capable de faire certaines choses dont elles ne peuvent pas se douter, en fait. Elles ont la plus jeune à 6 ans, la plus âgée à 26 ans. Donc voilà, c'est un gros panel, mais on aimerait bien élargir encore plus, potentiellement aux personnes encore plus âgées, ce serait super. Là, elles ont le droit à 2 cours par semaine, donc 2 cours pour les enfants, 2 cours pour les grandes, du coup on appelle ça le cours des grandes. Et oui, elles ont 2 cours de 1h30 pour après conduire à une prestation toutes les 3 semaines, on va dire, sur tous les matchs des Spartiates.
3: Est-ce qu'il y a d'autres entraîneuses ou...
2: Heureusement, je ne suis pas du tout toute seule, parce que bah, avec 80 filles inscrites dans l'association, toute seule, ça aurait été un peu compliqué. Donc en fait, c'est des filles qui étaient inscrites de base en tant que danseuses, hein, qui, en fait, en qui j'ai vu un potentiel de coach. Et je ne me suis pas trompée jusqu'ici. Donc aujourd'hui, je compte une fille qui s'appelle Océane avec moi, qui a quasiment monté l'association avec moi. Et après, nous avons aussi 2 autres coachs dans le groupe des grandes et 2 autres coachs dans le groupe des petites. Donc au total, nous sommes 6.
4: Alors moi, à la base, j'avais commencé avec la danse classique, mais après, comme rêve de toute petite fille, un petit peu du cheerleading, bah, grâce à Lana qui a ouvert cette association, bah, j'ai pu rentrer dedans il y a 3 ans. Et du coup, depuis, bah, je suis là à tous les cours. Ouais, c'est un vrai échappatoire. C'est moins conservatoire et c'est plus amical, on s'entend vraiment bien, ça fait une petite famille. Franchement, c'est vraiment sympa. On est un gros groupe, donc ça peut paraître un peu... bizarre, mais en vrai, si je m'entends vraiment bien avec toutes, ce qu'on on est un peu obligé en fait pour faire tous les portées, c'est la confiance du groupe, quoi.
5: Alors oui, c'est une bonne opportunité de le faire ici et aussi dans la semaine, ça permet aussi après les cours de vouloir avoir une autre activité différente qu'on voit pas tous les jours. Évidemment parce que comme on a les cours ou par exemple certains on travaille, bah, c'est un moment où généralement ça va être le moment détente de la journée, on a hâte de voir ses copines au cheerleading, de s'entraîner, de faire du sport, donc c'est un bon moment dans la semaine.
6: Alors Espérer 95 est une association des personnes qui aident d'autres personnes, notamment pour les papiers, la santé, enfin tout plein de choses. Moi je travaille dans un CHU, centre d'hébergement d'urgence, donc j'interviens auprès des enfants, moi je suis TISF, donc je m'amuse avec les enfants à faire des ateliers, etc. Voilà.
7: Bah, nous c'est une association avec qui on travaille depuis maintenant 2 ans. Donc nous, on est le club des Spartiates de Sergi-Pontoise. Donc là, ça a commencé l'année dernière justement avec la première édition de la semaine de l'insertion par le sport. On avait fait pareil, une intervention basket et une intervention de cheerleading qui se passe en simultané dans la petite salle. Le projet, il a pris un peu d'ampleur. On a grossi un peu l'objectif, c'est-à-dire que maintenant, on propose aussi des semaines de stage gratuites pour les citoyens d'Espace 95. La chance qu'on a, c'est qu'on a des coachs qui sont très investis. Donc, dès qu'on a un projet qui se monte, en réalité, le plus compliqué, c'est de faire le planning des éducateurs. Mais une fois que c'est fait, on a la chance d'avoir Espace qui nous accompagne bien.
2: On aimerait avoir une équipe, et c'est ce qu'on a en fait de toute façon, une équipe qui est une sorte de deuxième famille en fait, de manière à ce que je sais qu'il y a beaucoup de filles dans l'équipe qui vivent des choses à la maison ou à l'école dans lesquelles ça se passe pas forcément bien. Donc l'objectif c'est pas que ça se passe mal non plus au cheerleading quoi. Donc moi mon objectif c'est qu'elles arrivent ici et qu'elles soient heureuses de retrouver leurs copines, qu'avec les coachs ça se passe bien et qu'en fait ce soit juste un plaisir pour elles. Donc là pour l'instant ouais, c'est sûr que l'objectif numéro un c'est juste qu'elles prennent du plaisir. Donc moi quelqu'un qui a jamais fait de sport ou autre, ça ne me fait absolument pas peur. Je veux juste qu'elles soient motivées et pleines de bonne humeur.
0: Et nous encourageons bien sûr cette initiative qui verra peut-être émerger les futures championnes du cheerleading du territoire. Je vous laisse maintenant avec Damien Morel car c'est le moment de la chronique cinéma.
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11: Pour commencer cette chronique cinéma, je vous propose de vous mettre au frais parce qu'on en a besoin, parce que ça fait du bien et que le cinéma, c'est fait pour ça aussi, c'est pour se mettre au frais, découvrir des belles histoires qui nous permettent de nous évader des 50 degrés. Bref, un petit déj débat ce dimanche 7 juin à 11h15 à Utopia Saint-Ouen-l'Aumône. Le film, c'est un documentaire de Yacine Ellali et ça s'appelle « Résister pour exister ». La projection est organisée en soutien au mouvement Urgence Palestine menacé de dissolution. Donc rendez-vous à Utopia dès 10h45 pour un petit déjeuner palestinien. Donc il y a du thé à la menthe et il y a de l'huile d'olive. Bref, c'est un petit supplément de 3 €, mais croyez-moi, ça les vaut parce qu'on n'a pas tous les jours l'occasion de tester le petit déj palestinien. Voilà, il faut le goûter pour le croire. À noter que le film sera suivi d'une rencontre, bien sûr, avec le réalisateur Yacine Ellali. Voilà, c'est ce dimanche 7 juin à 11h15, 10h45 si vous voulez le petit déj, vous n'êtes pas obligé. Et le film c'est Résister pour exister. En sortie nationale, alors voilà, le mastodonte français de ce premier semestre 2026, on y va, blockbuster. C'est presque le film qui inaugure la sortie. Vous savez, tous les étés, il y a ces blockbusters qui arrivent au cinéma et il en faut un pour ouvrir la marche. Et bien cette année, il est français, ça fait plaisir. Le premier volet du diptyque consacré, s'il vous plaît, à Charles de Gaulle par le réalisateur du Chant du Loup, Antonin Baudry. Alors, entre parenthèses, pour ceux qui n'ont pas vu le Chant du Loup, vous foncez sur une plateforme, vous regardez ce film et vous vous dites « Purée, qu'est-ce que j'aurais aimé voir ce film au cinéma ?» Eh bien, vous pouvez voir le nouveau film de ce réalisateur qui s'appelle « La bataille de Gaulle, l'âge de fer ». Voilà, donc deux films pour le général, avec dans le rôle du général, c'est Simon Abkarian, et on espère que ce n'est pas la seule idée géniale du film, tant le rôle lui va comme un gant. C'est vrai que c'est assez dingue maintenant, en fait, quand on voit ce comédien talentueux depuis des années, Simon Abkarian, quand on voit sa tête, on se dit, oui, c'est évident que s'il y a quelqu'un pour incarner le général, à part Bernard Farcy aussi, que l'on pouvait voir dans le rôle du commissaire dans Taxi, qui avait aussi ce côté de Gaulle, qui l'a incarné d'ailleurs. Mais là, c'est Simon Abkarian et c'est plutôt cool. Bref, ça lui va comme un gant, j'ai envie de dire, comme un gant de velours dans une main de fer. Non, c'est l'inverse. La main de fer dans le... Bref, vous m'avez compris, La bataille de Gaulle, l'âge de fer, ça sort cette semaine au cinéma. En attendant la suite, un peu plus tard. Enfin, une sortie en décalé au pâté conflant pour la version ciné du phénomène internet The Amazing Digital Circus. Acte final. Oui, c'est ce samedi 6 juin à 10h30, 14h et 16h. C'est une sortie le samedi. C'est les sorties un petit peu flash. C'est-à-dire que le film ne sera disponible au cinéma que samedi et dimanche. Voilà, c'est particulier. 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
0: C'est la fin de ce journal. Prochain rendez-vous d'information demain, 18h, sur RGB 99.2 FM, radio-rgb.net, en direct sur Facebook et en différé sur YouTube. Je vous souhaite une excellente soirée et je laisse la parole à Damien Gissa à la technique pour la suite.

0: Et du côté de la soirée pour votre radio locale en direct de Cergy-Pontoise sur le 99.2 FM ou sur Radio RGB, rendez-vous à 19h pour un nouvel épisode de Paroles d'ado, regard de pro, l'émission sur la parentalité faite donc par le CIJ 95, le Centre Information Jeunesse. Ça, c'est à 19h. À 19h30, rendez-vous avec un nouvel épisode là aussi de notre nouveauté Childcast, réalisé en collaboration avec la ville de Cergy, Childcast. Donc, que vous retrouvez un nouvel épisode ce soir à partir de 19h30. Enfin, à 20h, on a eu la chronique cinéma de Damien. Vous retrouverez, comme chaque premier mercredi du mois, votre dose mensuelle de ciné, fait par des spécialistes et des passionnés. Je veux nommer, bien sûr, Cinécure. Cinécure, ce soir, à partir de 20h. Enfin, à 22h, rendez-vous avec toute l'équipe de Paradoxal System pour leur nouvelle émission sous un nouveau nom, 2h du soir. Ça sera à partir de 22h. Enfin, pour vous accompagner cette nuit, direction Haïti, avec Bienvenue en Haïti et Wilkinson Pierre-Louis pour la rediffusion de l'émission de samedi dernier. Donc sur un 1h-3h en heure française, mais en heure américaine, ça donne un 19h-21h. Bienvenue en Haïti pour vous accompagner dans cette nuit. 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
2: Bonjour à tous, à la une de l'actu sportive du tennis, on connaît les deux premières demi-finales de Roland-Garros. Chez les hommes, l'Allemand Alexander Zverev sera opposé au Tchèque Jakub Mensik qui a sorti le Brésilien João Fonseca en 3-7. Chez les femmes, la Russe Mira Andreeva affrontera l'Ukrainienne Marta Kostyuk. Et suite des quarts de finale aujourd'hui, le Canadien Félix Auger-Aliassime face à l'Italien Fabio Comoli et un duel 100% italien entre Matteo Berrettini et Matteo Arnaldi. Chez les femmes, la Russe Anna Kalinskaya sera opposée à la Polonaise Maya Szwalinska et la Biélorusse Arina Sabalenka à la Russe Diana Schneider. En basket, suite des demi-finales du championnat de France, Cholet prend l'avantage face au Paris Basketball. Les Choletais se sont imposés 90-89 sur le parquet des Parisiens. Place ce soir au match 2 de la demi-finale entre Monaco et Nanterre 92. C'est à suivre à partir de 20h. Monaco mène pour le moment 1-0 dans la série. Également en basket, réglez votre réveil, c'est le début de la finale NBA. Les San Antonio Spurs affrontent les New York Knicks. Wembanyama tentera de décrocher le titre de la Ligue américaine pour sa troisième saison seulement. Premier match à 2h30 du matin. Et puis du volley avec la suite de la Ligue des Nations féminines. L'équipe de France affronte le Japon ce soir. Début de la rencontre à 22h30. Voilà pour l'essentiel de l'actu sportive.
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4: Parents d'adolescents, vous posez des questions autour du numérique ? Cyberharcèlement, réseaux sociaux, jeux vidéo, fake news, données personnelles, sexualité en ligne. Bienvenue dans l'émission du réseau InfoJeune qui vous aide à relever le défi de la parentalité à l'ère du numérique. À chaque épisode, découvrez la vie des jeunes et le regard d'un ou d'une professionnelle. Nous recevons aujourd'hui Jennifer Elbaz pour parler de données personnelles.
5: Est-ce que tu peux te présenter en quelques mots, s'il te plaît ?
6: Bien sûr, je suis Jennifer Elbaz, chargée de mission éducation au numérique à la CNIL, la Commission nationale de l'informatique et des libertés. Le poste de chargée de mission éducation au numérique est assez, on va dire, puisque je vais aussi bien dans les établissements scolaires, dans les zones de médiation numérique ou bien dans tout autre type de lieu pour expliquer aux jeunes, aux parents, aux enseignants, aux éducateurs ce que sont la vie privée, les données personnelles, quels sont les droits que nous avons, comment est-ce qu'on fait pour les exercer et comment est-ce qu'on peut protéger, et pourquoi aussi, bien sûr, protéger sa vie privée quand on est en ligne. Et je fais partie d'une direction à la CNIL qui s'appelle la Direction des relations avec les publics. En fait, nous sommes la porte d'entrée des citoyens qui nous contactent en tant qu'individus ou bien en tant qu'organisme privé, public, peu importe, et qui ont des questions à nous poser ou bien qui souhaitent déposer une plainte auprès de la CNIL. Et donc, on a une double casquette à la direction des relations avec les publics. On accueille les personnes qu'elles nous appellent par téléphone ou bien qu'elles nous envoient un mail ou bien un courrier papier, pourquoi pas. Et puis également, on va vers les publics, donc que ça soit les publics mineurs ou bien les publics majeurs.
5: Merci pour cette présentation. On va vous faire écouter donc maintenant la parole des jeunes.
7: C'est quoi une donnée personnelle?
8: C'est une information qui va servir à orienter des pubs ou à définir une sorte de base de données sur nous.
9: Sur les réseaux, par exemple, son adresse mail, son âge, là où on habite, etc.
7: Est-ce que vous acceptez les cookies? Et pourquoi?
9: Oui, j'accepte les cookies parce que souvent ça va plus vite pour pouvoir accéder au site et du coup ça va plus vite donc j'accepte.
8: Alors ça dépend des sites, il y a des sites où je les accepte quand c'est des sites qui m'intéressent, auxquels j'ai confiance, et des sites comme des sites de streaming auxquels je vais les refuser parce que j'ai moins confiance.
7: Comment tu protèges tes données personnelles?
9: Je pense que quand on accepte les cookies, ça protège pas trop les données personnelles, donc je pense que je protège pas très très bien.
8: J'essaye de faire gaffe à ce que j'accepte, à ce qu'on peut trouver de moi en me recherchant sur internet. J'utilise des logiciels pour ça, donc j'essaye de quand même faire gaffe, mais je sais que c'est compliqué avec tous les gigas entreprises qui nous entourent, comme Apple, Google et tout ça. Vraiment avoir une vie personnelle masquée des grandes entreprises.
5: Voilà la parole des jeunes, donc ça a été pas tellement facile.
10: Trop fort.
5: Quelle est ta réaction quand t'entends tout ça?
10: Je les trouve très conscients de la situation. Je les trouve très conscients de la situation et plutôt bien informés. Sincèrement, évidemment, je vais compléter ce qu'ils disent pour apporter plus de matière, mais comme ça, sur une première intention, je les trouve plutôt conscients qu'ils ont compris certains mécanismes. Donc c'est super.
11: Est-ce que tu peux nous expliquer ce que c'est qu'une donnée personnelle?
10: C'est une donnée qui va nous concerner et qui va permettre de nous identifier, de savoir que c'est de nous dont on est en train de parler. Donc effectivement, ça va être notre prénom, notre nom, notre date de naissance, là où on habite, notre adresse électronique, toutes ces informations-là qui permettent de nous identifier directement, mais ça peut également être des informations qui vont permettre de nous identifier de manière indirecte, comme notre plaque d'immatriculation, par exemple, ou notre adresse IP. Pour vous identifier avec ces informations-là, il va falloir recouper des fichiers. Mais à partir du moment où ces informations permettent de nous identifier, on considère que ce sont des données personnelles. Il faut savoir que on a classifié un certain nombre de données personnelles comme sensibles, juridiquement, on les a classées comme sensibles. Et ce sont les données qui vont concerner notre religion, l'état de santé, appartenance syndicale éventuellement, nos opinions politiques, notre orientation sexuelle, ça ce sont des données que l'on n'a pas le droit de collecter, sauf bien sûr si on va à l'hôpital ou chez le médecin, on a bien besoin de connaître notre état de santé, mais en tout cas, quand on va chez le boulanger, on n'a pas besoin de connaître notre état de santé pour avoir une baguette et un pain au chocolat. Et de la même manière, les données biométriques sont également considérées comme sensibles au niveau juridique, donc ça va être des données qui sont en lien avec notre corps, par exemple notre empreinte digitale, l'iris de notre œil, ou bien notre ADN. Ces données-là, j'insiste, on ne doit pas les collecter, en tout cas pas sous certaines mesures et pour des raisons bien précises. En fait, il faut qu'il y ait une finalité de pourquoi est-ce qu'on collecte ces données, sinon on ne peut pas les collecter. Et de la même manière, évidemment, nous nous conseillons de ne pas divulguer ces informations-là publiques et même privées sur Internet. On conseille de ne pas donner ces informations-là.
11: En tant que citoyen, quels sont nos droits en concernant nos données personnelles et qu'est-ce qu'on peut se faire pour se protéger au maximum?
10: En fait, en effet, en tant que citoyen, et on va le préciser tout de suite, en tant que citoyen, c'est-à-dire à partir du moment où l'on naît jusqu'au jour de notre mort, nous avons un certain nombre de droits en lien avec nos données personnelles. Nous avons le droit d'être informés, c'est-à-dire de savoir pourquoi on collecte nos informations, à quoi ça va servir. On a le droit de ne pas être d'accord, de dire non, je suis désolée, je vais acheter, par exemple, j'achète des chaussures dans un magasin, il n'y a aucune raison que je sois identifiée quand je fais cet achat. Donc on a le droit de s'opposer. On a le droit de rectifier les informations qu'on a fournies, que ce soit pour un organisme privé ou public, peu importe, on a le droit de rectifier nos informations. Par exemple, on a changé d'adresse, on a changé de situation familiale, ou peu importe, on a le droit de rectifier nos données. On a le droit également de vérifier, de savoir ce que les organismes ont sur nous comme information. En fait, ce dont on ne se rend pas compte, c'est qu'on donne un certain nombre d'informations. Par exemple, quand on crée un compte, on a bien conscience qu'on va, par exemple, donner notre nom, notre prénom, éventuellement notre âge, notre adresse mail. Mais les jours, les mois vont passer et puis on va oublier qu'on a donné ces informations-là. Donc on a la possibilité, si on le souhaite, de savoir les informations donc, qui sont à disposition des différents organismes privés ou publics. On a également le droit d'emporter nos données. Donc on a un droit à la portabilité. Par exemple, si j'utilise un service de musique en ligne, eh bien j'ai la possibilité de changer de service et d'emporter mes playlists avec moi, par exemple. On a également la possibilité de faire effacer un contenu. Ça, c'est très important, notamment pour les jeunes. Par exemple, une photo ou une vidéo, même un enregistrement vocal qui aurait été soit diffusé à mon insu sur une plateforme de fourniture de services comme un réseau social, par exemple, ou toute autre forme de publication en ligne, on a la possibilité de faire effacer ce contenu. Dans les données personnelles, je ne l'ai pas mentionné, même si ça me paraît être une évidence, mais je pense qu'il faut le rappeler, le visage, la voix, ce sont des données personnelles. Donc effectivement, une photo, une vidéo sur laquelle je suis, on peut partager nous-mêmes des données, mais les autres peuvent aussi partager des données personnelles nous concernant. De la même manière, si on a nous-mêmes publié une photo ou une vidéo, finalement on a réfléchi et on souhaite effacer, on peut faire effacer le contenu. Et enfin, il y a un autre droit qui est important aussi, c'est le droit à faire notamment déréférencer un contenu. Donc là, c'est quand je cherche mon nom sur un moteur de recherche, si j'ai des remontées en fait qui me sont très défavorables alors qu'il n'y a aucune raison, je peux faire en sorte de faire déréférencer un contenu auprès du moteur de recherche. Et enfin, on a la possibilité de demander une intervention humaine. Vous savez, de plus en plus, l'intelligence artificielle se glisse dans chacun de nos étapes de vie. Et donc, c'est tout à fait possible de demander, avoir plutôt une intervention humaine, notamment sur des étapes de nos vies qui peuvent être importantes. Je pense à des décisions de justice, à l'orientation, par exemple.
11: Est-ce que c'est difficile de faire valoir ses droits et quelles sont en fait les étapes pour faire valoir ces droits-là ?
10: À la fois, le geste est simple en théorie. En pratique, il peut être un petit peu plus compliqué. Je vous explique. Pour faire exercer ses droits, donc quel qu'il soit, en fait, il faut trouver le responsable de traitement. Le responsable de traitement de l'organisme auprès duquel on veut exercer nos droits, c'est celui qui est juridiquement responsable des données qui ont été collectées à notre sujet. Donc pour trouver le responsable de traitement, sur un site internet, en général, on le trouve soit dans les mentions légales, soit dans la politique de protection des données, soit dans l'onglet « données personnelles ». En fonction des sites, évidemment, c'est jamais la même chose, donc c'est un petit peu la chasse au trésor pour trouver le responsable de traitement. En tout cas, normalement, sur tous les sites de services en ligne, tous les sites d'organismes, on doit avoir cette mention-là. Qui est le responsable de traitement et comment est-ce que je fais pour le contacter? Parce qu'en fonction des organismes, la manière de le contacter peut être différente. C'est-à-dire qu'on peut envoyer un mail ou bien on peut le contacter par courrier écrit, par courrier papier. Ça dépend des organismes. On suit bien la procédure qui est indiquée sur le site. Très important, on garde bien un double de tous les échanges qu'on peut avoir. Et en fait, le responsable de traitement a un mois pour nous permettre d'exercer nos droits. Par exemple, si je veux vérifier les informations qu'un organisme a sur moi, donc je contacte le responsable de traitement, je peux le faire par email, donc je le fais par email, j'envoie un email, je garde bien toutes les copies, mais au bout d'un mois, j'ai toujours pas de nouvelles de l'organisme. Dans ce cas-là, je peux porter plainte auprès de la CNIL, et c'est la CNIL qui va prendre le relais sur l'exercice des droits. Donc la CNIL va directement rentrer en contact avec l'organisme, savoir où en est le dossier, pourquoi le droit n'a pas été exercé, etc., et faire en sorte que, au final, la personne puisse avoir la copie de toutes les données qui sont détenues par l'organisme. C'est pas forcément évident parce que, comme je vous disais, d'abord, il faut trouver le responsable de traitement, et d'autre part, c'est quand même une démarche où on va émettre, donc on va faire un courrier, écrit ou papier, on va devoir attendre une réponse. Bref, il faut quand même être motivé. Ça vaut le coup. Et plus on va exercer nos droits, plus les responsables de traitement vont aussi avoir le chemin d'accès qui va être bien balisé. Parce que ce qui se passe dans les organismes aussi, ce qu'on peut constater, c'est que le courrier, soit le responsable de traitement est complètement débordé. Donc, dans ces cas-là, il a la possibilité de nous envoyer une information. Disons que ça prendra pas un mois, ça prendra un petit peu plus parce que il y a beaucoup de dossiers. Ça, c'est légalement, il n'y a pas de problème. Par contre, si au bout d'un mois, effectivement, on n'a vraiment aucune nouvelle, ce qui peut s'être passé, c'est que le courrier, la demande qu'on a faite, est perdue au sein de l'organisme. Ça peut arriver aussi. Et plus les citoyens vont exercer leurs droits, et plus les organismes vont savoir comment faire en interne pour faire en sorte qu'on puisse exercer nos droits. Et nous, la CNIL, dès qu'on reçoit une demande, en fait, elle est immédiatement classée, en fait, elle est numérotée. Et en fait, elle est traitée. Le dossier ne sera clos que lorsque les droits auront été exercés.
11: On peut faire appel à la CNIL dans la démarche en amont, c'est-à-dire là, tu parles de faire appel à la CNIL quand au bout d'un mois, on n'a pas de réponse. Est-ce qu'on peut être aidé en amont pour trouver les personnes à contacter, etc.?
10: Oui, bien sûr, on peut vous aider. Vous pouvez nous appeler tous les jours entre 10h et midi, sauf le mercredi. On peut vous guider et vous aider, bien sûr, pour trouver le responsable de traitement parce que, effectivement, en fonction des organismes, ce n'est pas forcément évident.
11: On parle de majorité numérique. Est-ce que tu peux nous expliquer ce que c'est et en quoi c'est important?
10: Alors, la majorité numérique en France, c'est 15 ans. Qu'est-ce que ça veut dire? Ça veut dire que, par exemple, pour se créer un compte sur un réseau social, on ne peut pas le faire tant qu'on n'a pas 15 ans. Et si on le fait avant 15 ans, ça doit se faire sous l'autorité des parents. C'est-à-dire que les parents doivent être d'accord pour ça. Pourquoi est-ce qu'il y a une majorité numérique à partir de 15 ans? Parce qu'en fait, en réalité, quand on crée un compte sur un réseau social, c'est un contrat qu'on est en train de signer avec un organisme privé. puisque aujourd'hui les réseaux sociaux sont plutôt gérés par des organismes privés. Donc ça veut dire qu'on est en train de signer un contrat avec une société. Quand on a moins de 15 ans, c'est un peu moins facile de savoir en quoi on s'engage en signant un contrat que quand on a plus que 15 ans. Il y a une histoire de maturité. Et puis, il y a aussi une histoire de responsabilité par rapport à ce qu'on va faire en ligne. On estime que avant 15 ans, on est un petit peu moins mature, effectivement, qu'après 15 ans, se comporter en ligne, un comportement qui est un peu plus mature et réfléchi. Il faut bien comprendre, et ce que les jeunes doivent bien comprendre, c'est que tout ce qu'ils font avant 15 ans, c'est finalement, c'est sous la responsabilité des parents. S'ils ont décidé de faire des grosses bêtises, c'est leurs parents qui vont devoir répondre de ce qu'ils font. D'autre part, je pense que les jeunes en général, enfin les mineurs en tout cas, n'ont pas forcément toutes les dimensions de ce que ça veut dire signer un contrat, dans le sens créer un compte sur un réseau social. Effectivement, nous, notre rôle, c'est de les informer, comme vous au Centre Info Jeunes. Il y a des tenants et des aboutissants, et notamment sur le partage de nos données personnelles. Et c'est important de tout bien comprendre pour naviguer toute sérénité, en fait, et se comporter les autres. Les autres se comportent aussi vis-à-vis de nous de manière correcte quand on est en ligne. Et tout ça, on considère que ça se fait mieux et plus facilement après 15 ans. Maintenant, on n'est pas dupes. On sait bien qu'un certain nombre d'enfants se créent des comptes sur les réseaux sociaux. Et d'ailleurs, en mentant sur leur âge, attention, quand on ment sur notre âge, l'algorithme, il est un peu, prend au premier degré ce qu'on lui dit. Donc, si je dis que j'ai 25 ans, l'algorithme va me faire des propositions de contenu pour quelqu'un qui a 25 ans. Donc, quand j'ai moins de 15 ans, ça peut être problématique parce que je peux avoir des contenus qui ne vont pas du tout concerner mon âge. En tout cas, je pense que c'est notre rôle de leur apporter. Je ne sais pas ce que vous en pensez, mais il me semble que oui.
11: En tant que parent, comment finalement on peut accompagner son enfant dans la gestion de ses données personnelles sur Internet tout en respectant sa vie privée ?
10: Alors, ce n'est pas une mission aisée et il n'y a pas de baguette magique. Qu'est-ce qu'on peut faire ? On peut peut-être déjà donner quelques conseils clairs et précis pour les parents. Déjà, le premier conseil, le plus essentiel, c'est de toujours garder le lien avec ses enfants. De toujours, coûte que coûte, rester les adultes de confiance s'ils ont des questions ou s'ils vivent des mésaventures quand ils sont en ligne. Est-ce que, comme je vous disais, il est possible, de toute façon, même après 15 ans, il est possible d'avoir accès à des contenus choquants sans les avoir sollicités. Et donc, c'est important pour les jeunes d'avoir un adulte de confiance auquel on va pouvoir, avec lequel on va pouvoir partager sur les émotions, sur ce qu'on a vu et surtout qu'est-ce qu'on peut mettre en place pour plus être face à ce type de situation. Ça, c'est hyper important, de garder le lien avec les enfants quoi qu'il arrive. Et c'est pas évident. Ensuite, je pense que c'est important de se mettre d'accord sur les règles, de se mettre d'accord ensemble sur les règles d'utilisation, que ça soit à la maison ou en dehors de la maison, de tous les services qu'on va utiliser en ligne. Que ça soit on a tendance à se focaliser sur les réseaux sociaux et bien sûr, c'est un sujet, mais il y a également tous les autres services en ligne qui permettent, mine de rien, de pouvoir échanger avec d'autres personnes. Les règles, elles se négocient au fur et à mesure du temps qui passe, en tout cas des étapes qui sont franchies, des étapes de maturité qui sont franchies par les enfants. C'est important que les règles soient mises en place d'un commun accord et donc qu'elles soient mises à jour assez régulièrement. Ça aussi, donc ça, c'est important. On se met d'accord sur les règles. Vraiment, pour nous, c'est important. D'autre part, évidemment, nous, ce qu'on conseille, c'est d'accompagner les enfants sur la protection de leur vie privée. La vie privée, qu'est-ce que c'est ? La vie privée, c'est ce qu'on a envie de garder pour soi, qu'on n'a pas envie de dire aux autres. Et c'est aussi ce qu'on n'a pas envie que les autres révèlent pour nous. Et pour ça, par exemple, on peut paramétrer notre téléphone. Quand je dis les autres, ça peut être les autres, les copains physiques, mais ça peut être les autres aussi, ça peut être les fournisseurs de services en ligne, à savoir, par exemple, les sociétés ou même différents organismes. Qu'est-ce qu'on peut faire ? On peut déjà paramétrer son téléphone, par exemple, être attentif aux réglages par défaut. Je pense à la géolocalisation, au micro, au suivi des mouvements. Ça, c'est important de le paramétrer ensemble et de dire est-ce qu'on a envie de couper ça ou pas ? Ou alors, est-ce que, par exemple, on coupe la géolocalisation par défaut tout le temps et puis quand on en a besoin, on réenclenche, par exemple, on peut faire ça. On peut aussi paramétrer ensemble les services en ligne, donc avoir son compte en privé, surtout quand on est mineur, utiliser un pseudonyme. Et un pseudonyme, on va le créer avec différents mots qu'on va mettre les uns à côté des autres, mais en tout cas, on va surtout pas utiliser une partie de son prénom, une partie de son nom ou son département de naissance ou bien d'habitation. Donc, un pseudonyme qui permet d'être anonyme, une photo de profil qui n'est pas identifiante, donc une photo de profil sur laquelle on ne va pas avoir mon visage. Et puis d'autre part, pardon, qui est très important aussi, c'est d'utiliser un mot de passe fort pour chacun des services qu'on va utiliser en ligne. Et ça, il faut apprendre aux enfants à le faire parce que c'est pas évident. Un mot de passe fort, ça va être un mot de passe qui va comporter des consonnes, des voyelles, des majuscules, des minuscules, des chiffres, des caractères spéciaux. Nous, ce qu'on conseille de faire, c'est d'utiliser un gestionnaire de mots de passe parce que personne n'est capable de retenir 20 mots de passe et compliqués. Donc, on utilise un gestionnaire de mots de passe. On conseille d'utiliser KeePass. Ça ça s'écrit K-E-E-P-A-2-S. Pour ça, on a besoin de retenir un seul mot de passe fort et après, tous les autres, on va les mettre dans son gestionnaire de mots de passe. Parfois, les téléphones ont par défaut un gestionnaire de mots de passe embarqué. On peut utiliser ça aussi, par exemple. Mais en tout cas, cette histoire d'avoir un mot de passe fort pour chacun des services qu'on utilise en ligne, c'est vraiment important parce que ça permet de se prémunir, en tout cas d'essayer de se prémunir au maximum d'une usurpation d'identité. Donc, qu'est-ce que c'est une usurpation d'identité ? Eh ben, c'est quand on prend, par exemple, on va rentrer dans mon compte sur un réseau social, on va pouvoir publier des choses en mon nom, on va pouvoir accéder à toute la correspondance que j'ai via ce réseau social, on va pouvoir essayer d'escroquer, par exemple, mes contacts. Enfin, on peut faire plein de choses, en fait, avec le mot de passe de quelqu'un. Donc, un mot de passe, j'insiste, un mot de passe fort est différent pour chaque service qu'on utilise en ligne. Et d'autre part, on peut aussi désactiver le scroll infini, par exemple. Donc, tout ça, on peut le faire ensemble. Et je pense que c'est très constructif quand les parents peuvent le faire avec les enfants. Alors, il n'y a pas de secret. Ça veut dire qu'il faut, un, de la disponibilité en temps et deux, d'être déjà informé soi-même sur les sujets. Et là, suivez mon regard, je pense à InfoJeunes, vous avez un rôle énorme à jouer sur l'information des parents et des jeunes, sans nul doute. D'autre part, je pense que si on met en place une quatrième règle, donc le premier conseil, c'est garder le lien. Le deuxième, se mettre d'accord ensemble sur les règles d'utilisation. Le troisième, accompagner son enfant sur la protection de sa vie privée en ligne. Quatrièmement, moi je pense que la politesse, le respect, la bienveillance nous permettent à tous de bien vivre ensemble dans l'espace physique, et bien en ligne c'est exactement pareil. Et je pense qu'il faut qu'on se le rappelle ça. La façon dont on s'adresse aux autres en ligne doit respecter les mêmes règles que dans la vraie vie. Tout simplement, chacun de nous constitue en fait Internet, a un rôle à jouer pour faire d'Internet un espace sain. Donc tout ce que l'on fait et dit en ligne, par ailleurs, contribue à constituer en fait notre identité en ligne. C'est plutôt un impensé, mais là aussi, les parents ont certainement un rôle à jouer, et InfoJeunes aussi, sur penser à cette histoire d'identité en ligne, parce que tout ce que je laisse en ligne, toutes les traces, toutes les informations que je laisse, ça constitue une carte d'identité qui est soumise en fait à l'interprétation des autres, mais qui va me suivre dans le temps. Qu'on publie aujourd'hui, on ne se rend pas bien compte, mais ça va rester dans le temps et certainement dans 5 ans, on aura changé, mais pourtant, ce qu'on aura publié, ça va rester. Donc effectivement, on peut exercer son droit et effacer un certain nombre de contenus, mais plus on publie et plus c'est compliqué de faire effacer les choses. D'autre part, le cinquième conseil que je peux donner aux parents, c'est de respecter la vie privée des enfants. Les accompagner sans être intrusif, que les enfants ont besoin d'avoir leur propre vie et c'est comme ça qu'ils grandissent et l'accompagnement, c'est dans la confiance. Accompagner les jeunes sans les surveiller, c'est-à-dire les accompagner pour qu'ils soient en sécurité, mais par exemple, on ne va pas rentrer hyper intrusif dans une conversation, dans une messagerie. Par exemple, dire à l'enfant, tu me donnes ton téléphone et je regarde les messages que tu as envoyés, sans que ça ait fait partie des règles qu'on a établies ensemble, ça peut mettre en place une perte de confiance de la part de l'enfant, et quand on perd la confiance, ça va être compliqué de la rétablir. Si on veut rester sur le premier conseil qui était de garder le lien avec ses enfants, et ben la confiance en fait complètement partie, accompagner sans surveiller, ou en tout cas en laissant l'enfant avoir de la place pour avoir sa propre vie privée. Ça, c'est hyper important.
12: Merci pour tous ces conseils. Et est-ce que tu as d'autres ressources pour les parents, que ce soit un film, livre ou podcast, que tu as là tout de suite en tête à nous proposer ?
10: Sur le site de la CNIL, je pense qu'on a un certain nombre de ressources qui peuvent répondre à des questions de jeunes et de parents. On a notamment fabriqué, en fait, on a produit un bouquet de ressources pour les enfants de 8 à 10 ans qui est disponible sur notre site. C'est une campagne qui s'appelle Tous ensemble prudence sur Internet, où là, on a un livret pour les parents, un livret pour les enseignants, un jeu de cartes, 4 dessins animés. Les dessins animés vont vraiment permettre, pour nous, c'est une manière de pouvoir discuter avec les enfants de différents sujets. On a fait 4 dessins animés. On en a fait un sur le cyberharcèlement, plutôt soft. En fait, c'est une manière d'expliquer que quand on parle aux autres sur Internet, en fait, par un écran interposé, on ne voit pas la façon dont la personne se comporte, et donc on ne va pas adapter notre discours, ce qui fait qu'on peut arriver à des malentendus, voire à des maladresses qui sont assez embêtantes. Donc on parle du cyberharcèlement, on parle des cookies. Tout à l'heure, les jeunes disaient « oui, moi c'est plus simple, donc j'accepte tous les cookies ». Ben oui, on le comprend bien, parce qu'en fait, le cerveau, il a plutôt tendance à être fainéant, et il a plutôt tendance à préférer quand ça c'est simple et qu'il n'y a pas de friction. Ça, c'est un gros modèle économique dans les nouvelles technologies, c'est permettre aux utilisateurs d'avoir tout ce qu'ils veulent en quelques clics seulement et de réduire le nombre de clics. Pourquoi ? Parce qu'on préfère quand ça va plus vite. En effet, un cookie, c'est un fichier qui va se déposer sur notre disque dur et qui va pister en fait tout ce qu'on fait sur Internet. Donc, on explique ça aux enfants à travers une vidéo qui s'appelle « Les espions du net » et on essaye d'expliquer également quelque part les mécanismes de l'influence, mais c'est effleuré à la hauteur d'un enfant de 8 à 10 ans, en montrant l'influence que peut avoir dans notre vie tangible, dans notre espace physique, quelque chose qu'on aurait vu en ligne. On a une vidéo qui permet d'expliquer l'identité en ligne et le phénomène de propagation. En fait, deux enfants récupèrent la tablette pendant que le papa télétravaille. Ils postent une vidéo d'eux sur Internet et puis la vidéo leur échappe. On voit bien que tout de suite, ils ont 25 000 vues. Donc, c'est une manière d'expliquer que quand on publie quelque chose sur soi, parfois, ça tombe au bon moment sur Internet. Ça répond à des critères qui nous échappent complètement. Et en tout cas, la vidéo, la photo, ce qu'on publie sur soi va faire le tour de la planète sans qu'on puisse maîtriser quoi que ce soit. Donc, on explique ça. Le livret pour les enseignants, les cartes de jeu, les vidéos. On a fait un petit diplôme aussi. Voilà, toutes ces ressources-là, ça s'appelle Tous Ensemble Prudence sur Internet et c'est disponible sur notre site de manière libre et gratuite, bien sûr. On a aussi publié un livret qui s'adresse aux adultes et aux enfants, aux 9-13 ans, qui s'appelle Tous en mission. On va parler de 5 thématiques différentes, les jeux vidéo, la vie privée évidemment, les infox, le cyberharcèlement, les jeux vidéo et les mécanismes de l'influence. Donc pour chaque thématique, on a des informations, pour les enfants on a des jeux, et pour la partie adulte on a des informations à hauteur d'adulte bien sûr, et puis des activités à faire en classe ou bien des activités à faire à la maison. Et puis on publie régulièrement des informations sur notre site, notamment par exemple je pense au charenting, peut-être que vous connaissez ce phénomène où les parents vont publier des photos, des vidéos de leurs enfants. Bon, ça, assez problématique, parce qu'en fait, on attribue à un enfant, d'abord, on partage ses données personnelles, il a le droit d'avoir sa propre vie privée et de vouloir lui-même partager ceci ou pas avec le grand public, d'ailleurs, parce que finalement, ça peut être publié en public. Et puis, ça serait leur attribuer des caractéristiques, des figées dans le temps, alors qu'ils ont le droit d'avoir leur propre vie privée. Donc, typiquement, ça, c'est un phénomène aussi intéressant parce qu'on observe, c'est que les parents, les gestes des parents sont des gestes de référence. Et par exemple, si les parents regardent leur smartphone à table, ils peuvent pas demander aux enfants de pas regarder leur smartphone quand ils sont à table. Donc, les gestes des parents sont les gestes de référence. Donc, c'est hyper important d'être d'accord. Toujours une histoire, cette histoire de charte qu'on retrouve d'ailleurs dans le livret Tous en mission. Au milieu du livret, il y a la possibilité de faire une charte, d'établir une charte en famille.
4: Merci d'avoir répondu à toutes nos questions. Vous pouvez retrouver la liste des ressources dans la description du podcast. Chers parents, merci de nous avoir écoutés et à bientôt.
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0: Bonjour à tous, bienvenue sur Schaltcast, le podcast du 12, préparé et enregistré par une équipe de jeunes de la maison de quartier. Je m'appelle Lionel, c'est moi qui vais vous présenter cette émission de la troisième saison du podcast. Aujourd'hui, nous recevons Kama et Kian, des New Yorkais, et ensuite, nous vous parlerons de foot, de sport et de manga. Pour commencer, Khadija et Aminata vont interviewer Kama et Kian, qui ont visité New York pendant les vacances. Bonjour Khadija et Aminata, on vous écoute.
1: Bonjour Kama et Kian, les New Yorkais, est-ce que vous allez bien?
2: Oui, ça va très bien, merci.
3: Vous avez voyagé à New York pendant les vacances, on aimerait vous poser quelques questions sur ce voyage. Ok, Aminata, je te laisse commencer.
1: Merci Khadija. Alors, la première question, quand est-ce que vous êtes allé à New York? Est-ce que c'était la première fois?
4: Moi, oui. C'était la première fois.
2: Non, du coup, moi, c'était ma cinquième fois et je suis partie au mois de janvier.
3: Avec qui êtes-vous partie?
4: Je suis partie avec mes parents et mon frère.
2: Avec une amie.
1: Quel quartier avez-vous visité?
4: Moi, j'ai visité Manhattan. Times Square, plein d'autres villes.
2: Moi, du coup, bah, Manhattan, pareil, tout ce qu'il y a autour, hein, Central Park, Times Square, la 5e avenue, Little Italy, Chinatown, le quartier du Queens, le Bronx également, et Brooklyn.
3: Quelle idée vous aviez de New York avant d'y aller et après? Est-ce que ça correspond à ce qu'on voit dans les films ou les séries?
4: Ouais. Par exemple, le film « Maman, j'ai raté l'avion », ben, ça ressemble beaucoup.
2: Moi, j'avais l'idée que New York, c'était des grands buildings, du bruit toute la journée. C'est toujours vivant à pas d'heure et c'est exactement comme ça. Avant, après, c'est toujours comme ça.
1: Est-ce que vous parlez anglais?
4: Moi, non.
2: Ça va.
1: Avez-vous rencontré des New Yorkais qui parlaient français?
4: Moi, oui.
2: Pareil aussi, beaucoup, pas mal.
1: Et sinon, comment vous avez fait?
4: Google Traduction.
1: Ah.
3: On dit qu'il n'y a que des fast-food aux États-Unis. Est-ce que c'est vrai? Quel type de restaurant on peut trouver, autre que les fast-food?
4: Il y a McDo, KFC, Burger King.
1: Ça, c'est en effet des fast-food.
2: Après, c'est normal, hein. Les États-Unis, c'est la ville des fast-food. Hein. C'est vrai qu'il y en a énormément, mais on peut trouver d'autres restaurants où tu vas manger sainement. Mais il faut savoir qu'aux États-Unis, quand on mange sainement, c'est très, très cher. Donc, c'est pour ça qu'il y a énormément de fast-food, parce que ça coûte pas cher. Par exemple, je vais vous donner un exemple. Une bouteille d'eau, on peut la payer 5$, que la bouteille de coca, on peut la payer 1$ seulement. Donc, en fait, la mauvaise alimentation est très, très peu chère.
1: Ok. Quel endroit avez-vous préféré?
4: Moi, c'était Times Square. Il y a plein d'images. C'était cool. Des personnes, ils étaient en train de rigoler, c'était bien. Il y avait plein d'images sur les murs, c'était bien.
2: C'est vrai que, comme disait Kylian, Times Square, c'est très vivant. Il y a énormément de personnes qui se déguisent. Mais moi, mon endroit préféré l'endroit que j'ai préféré cette fois-ci, c'était Central Park, parce que c'était sous la neige et c'était vraiment magnifique. On se croirait dans les films.
3: Ok. Avez-vous vu la Statue de la Liberté?
4: Moi, je suis partie en croisière et oui, je suis partie la visiter.
2: Non, pas cette fois-ci, parce que je l'ai déjà vu plusieurs fois.
1: Est-ce que vous avez visité des musées? Sinon, lesquels?
2: Cette fois-ci, j'ai visité le musée du le mémorial du 11 septembre, parce que mon amie avec qui j'étais partie, c'était la première fois et elle y tenait. Mais je l'avais déjà fait auparavant.
3: Est-ce que vous avez été sur le pont de Brooklyn?
4: Je l'ai fait, mais pas totalement. Genre, je l'ai fait à moitié, puisqu'il était trop long.
2: Oui, j'y ai été. J'adore cet endroit-là.
1: Avez-vous vu la Trump Tower, la tour de Donald Trump?
4: Oui, moi, je suis partie la voir.
2: Oui, pareil, je suis partie la voir. Je suis entrée à l'intérieur.
3: Avez-vous été à Broadway voir une comédie musicale?
4: Non.
2: Oui, j'ai regardé celle de Michael Jackson. Elle était super bien.
1: Est-ce que vous avez été voir un événement sportif ou avez-vous pratiqué un sport américain?
4: Non.
2: Je suis partie voir un match de basket. C'était les Nets de Brooklyn contre les Celtics de Boston.
3: Est-ce que vous avez rencontré des célébrités?
4: Non.
2: Non.
1: Sinon, vous vouliez rencontrer quelle célébrité?
4: Personne.
2: Personne aussi.
1: Pensez-vous que vous ayez retourné?
4: Moi, peut-être.
2: Sûrement.
1: Pourquoi?
4: Parce que c'est amusant. C'est bien de visiter des endroits que on visite pas tous les jours.
2: Exactement, il a tout à fait raison. Et j'aime beaucoup. J'ai vraiment un coup de cœur sur cette ville. J'aime beaucoup.
3: Est-ce que vous conseillerez à un ami d'aller à New York et pourquoi?
4: J'en conseille plein. Parce que c'est. Tu visites, comme ça après tu apprends des autres villes. Parce que c'est pas toujours les mêmes.
2: Oui, tout à fait, comme dit Kylian, parce que c'est complètement différent de que nous en France. Et il faut aller voir au moins une fois dans sa vie New York.
1: Bah, merci à tous les deux d'avoir répondu à toutes nos questions et à la prochaine.
2: Avec plaisir.
0: Maintenant, Djalim et Kylian vont nous parler de la Ligue des Champions. À vous de jouer.
5: Bonjour, aujourd'hui nous allons parler de la Ligue des Champions.

0: La LDC a été créée en 1955 par Jacques de Ryswick dans le but de départager le meilleur club européen.
1: Chaque année, les 36 meilleurs clubs européens s'affrontent d'abord en phase de Ligue, puis les 16 premiers vont en 8e de finale. À partir de ce stade démarrent les phases éliminatoires.
0: Avec un match aller et retour score compilé sur les deux matchs et le meilleur est qualifié pour les quarts et ainsi de suite jusqu'à la finale.
1: Le club qui a remporté le bus des Ligues des Champions est le Real Madrid avec 15 titres. C'est d'ailleurs eux qui ont remporté la première, leur dernière victoire remonte en 2024.
0: En 2025, c'est le PSG qui a remporté pour la première fois la LDC. Cette année, les favoris sont Arsenal, Bayern de Munich, Liverpool et Paris est également en 7e place.
1: Le Real Madrid n'est que 11e.
0: En conclusion, uno, dos, tres, a la Madrid!

0: Pour continuer, Eddy et Djalim vont nous parler de la Coupe du Monde. On vous écoute.
1: Bonjour. Vous avez déjà entendu parler de la CDM de football ?
0: Non, c'est quoi ?
1: C'est une compétition internationale créée en 1930 par Jules Rimet, un Français qui dirigeait la FIFA à l'époque. L'objectif était de créer un tournoi qui rassemble des équipes internationales dans l'esprit de camaraderie. La première Coupe du Monde s'est jouée en Uruguay et elle a été gagnée par l'équipe locale. Le premier pays au palmarès des Coupes du Monde est le Brésil. Ils en ont 6, c'est pour ça qu'ils ont 6 étoiles sur leur maillot.
0: On joue une Coupe du Monde tous les 4 ans. Dans un pays différent, il y a 48 équipes qualifiées qui s'affrontent d'abord dans des phases de poules, puis des matchs éliminatoires, des 8e jusqu'à la finale et le vainqueur.
1: La dernière CDM s'est déroulée au Qatar en 2022. Le champion en titre est l'Argentine de Léo Messi.
0: Cette année, la Coupe du Monde se déroule aux États-Unis, au Canada et au Mexique du 11 juin au 19 juillet. Les favoris pour le titre sont l'Espagne, l'Allemagne, la France, l'Argentine et le Portugal.
1: On sera tous derrière les Bleus, alors à bientôt.
0: Ensuite, Khadija et Aminata vont parler des classes sport.
2: Bonjour, je m'appelle Khadija et nous allons vous parler des fameuses classes sport.
3: Bonjour, moi c'est Aminata. Avec Khadija, nous faisons partie de la classe sport du collège du Moulin Avant, un établissement du Val d'Oise.
2: Nous faisons 2 heures d'options sport dans la semaine. Les garçons font du football et les filles du handball. Nous pratiquons en 2 sections de niveau, les 6e, 5e d'un côté, les 4e, 3e de l'autre.
3: Il y a des exceptions, quelques filles font option foot.
2: Une ancienne élève ivoirienne était dans cette fameuse classe en option foot. Justement, elle était dans notre collège.
3: Elle a suivi cette option jusqu'à la 3e.
2: Puis elle a continué le foot jusqu'à la fac.
3: Et après toute cette pratique, ses efforts ont porté leurs fruits.
2: La Côte d'Ivoire l'a contactée pour compléter leur équipe de foot féminine. Comme quoi, ça marche les classes sport.
3: Ces classes ont été conçues pour les élèves les plus expérimentés et les plus motivés par le sport. Si ça vous intéresse, pour vous ou pour vos enfants, renseignez-vous auprès de la direction de votre collège.
2: C'était une interview de Aminata et de Khadija. Merci et au revoir.
0: Pour finir, Massilan, Jonathan et Ziad vont parler des mangas.
4: Bonjour à vous, ce chronique est présenté par Massilan, Ziad et Jonathan. Est-ce que vous connaissez les mangas ? Si vous ne connaissez pas les mangas, on va vous les présenter dans ce chronique.
5: Bonjour. Okusei Katsushika, connu pour son œuvre La Grande Vague de Kanagawa, serait le créateur des mangas en 1814 au Japon. À l'origine, les mangas représentent la vie quotidienne, la mythologie et les esprits japonais.
4: La première apparition du manga est en 1902. À l'origine, les mangas étaient présentés comme des BD humoristiques. La particularité des mangas

0: différents types de mangas se créent. Il existe différents types de mangas pour s'adapter aux différents types d'âge. Il y a les Kodomo comme Pokémon adaptés aux enfants. Il y a aussi les Shonen comme Naruto ou Dragon Ball adaptés aux adolescents. Il y a les Shoujo comme Nana adaptés aux adolescentes. Il y a les Shonen comme L'Attaque des Titans ou Death Note adaptés aux étudiants. Il y a les Josei comme Citrus adaptés aux étudiantes.
1: Aujourd'hui, les trois mangas les plus connus, le Big Three, sont Naruto, One Piece et Bleach. Cette année, en 2026, de nombreuses suites sont attendues. Black Clover, One Piece, Boruto, Seven Deadly Sins ou Servamp.
0: Nous allons vous présenter quatre mangas qui nous tiennent à cœur. En premier, Wind Waker est un manga de combat. Ce manga raconte l'histoire de Sakura et ses amis. Des lycéens du lycée Furin. Ensemble, ils doivent protéger leur ville du gang Lianzerd et des autres gangs. En deuxième, Servamp, un manga qui parle de vampires et leurs maîtres et qui doivent protéger, ils doivent se protéger de Tsubaki, leur huitième frère, car ils sont sept Servamp. Mais en tout, ils sont 8. Ils doivent se protéger de Tsubaki, leur 8e, qui veut les anéantir à cause d'une erreur que leur grand frère, le servant de la paresse, le plus puissant, a fait.
2: Fairy Tail est un manga très connu dans le monde entier qui raconte l'histoire d'une guilde créée par Makarov, le chef de la guilde. Les personnages principaux sont Natsu, Grey, Lucy, Erza, qui parcourt le monde pour gagner de l'argent, pour sauver les habitants de Malnulia, leur pays, et ils feront tout pour protéger leur pays.
1: One Piece est un manga shonen très connu qui raconte l'histoire de Monkey D. Luffy, un jeune homme qui rêve de devenir le roi des pirates. Il parcourt les océans en rencontrant de nouveaux membres d'équipage.
0: Merci et à bientôt pour une prochaine chronique.
3: Merci à tous et merci aux auditeurs de nous avoir écoutés. À la réalisation pour ce numéro, c'était Edgar, Ziad, Khadija et moi-même Lionel à l'animation. On se retrouve très vite pour une nouvelle émission. À bientôt.

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0: Nasreddin Hoxha économise ses chaussures. Nasreddin fut contraint d'acheter une nouvelle paire de chaussures.
1: Ça fait 50 dinars.
2: 50 dinars? C'est cher.
1: Fais des grands pas. Tu les useras moins vite.
3: Lumineuse idée.
0: Et dans Constantinople, on vit le Hoxha s'évertuer à faire des pas exagérément grands. Jusqu'à ce qu'il retourne voir le cordonnier.
2: Fichu idée que ton idée. J'ai économisé mes chaussures à 50 dinars, mais j'ai déchiré mon pantalon à 500 dinars.

0: Nasreddin Hoxha punit son fils avant. Nasreddin dit à son fils :
1: Va à la fontaine et remplis cette cruche de l'eau la plus fraîche que tu pourras. Et fais très attention de ne pas la faire tomber.
0: Et il donne une gifle à son fils. La mère surgit aussitôt.
2: Brute ! Pourquoi l'as-tu giflé ? Il n'a rien fait ! La cruche est intacte, que je sache. Attends au moins qu'il soit revenu.
1: À quoi cela servirait-il de le punir après ?

0: Le clou de Nasreddine Hoxha. Nasreddine avait besoin d'argent. À regret, il décida de vendre sa maison. Quelqu'un fut intéressé.
1: Cette magnifique demeure où j'ai passé les plus merveilleuses heures de mon existence est à toi. Toutefois, je te demande une faveur.
2: Une faveur?
1: C'est à propos de mon clou.
2: Ton clou? Mais quel clou?
1: Ce clou.
0: Nasreddine montrait un grand clou noir, profondément enfoncé dans le mur de l'arrière-cour, près de la porte d'entrée de la cuisine.
1: Vois-tu, je suis très attaché à mon clou. Il appartenait à mon père, qui lui-même le tenait de son père, qui lui-même, disait-on chez nous, le tenait d'un sultan. C'est un authentique clou de forgeron. Rien ne peut le tordre.
2: C'est vrai qu'il a l'air solide, mais...
1: Il ne m'a jamais trahi.
2: Mais où veux-tu en venir?
1: Je te vends la maison, sauf mon clou.
2: Pardon?
1: Le clou reste à moi.
2: Tu me vends ta maison, sauf ton clou?
1: C'est ça.
2: Si tu veux.
1: Mettons-le sur l'acte de vente.
0: Et ils écrivirent « Prends possession de la maison de Nasreddine Hoxha, sauf le clou, dont il conserve pleine et totale jouissance. » Une semaine plus tard, on vit surgir Nasreddine.
2: Ah, bonjour, qu'est-ce qui t'amène?
1: Je suis venu voir mon clou.
0: Nasreddine demeura de longues minutes dans l'arrière-cour, tandis que le propriétaire et sa femme vaquaient à leurs occupations. Nasreddine regardait le clou, le touchait, le caressait, lui demandait s'il allait bien. Puis il s'en alla. Une semaine plus tard, Nasreddine réapparut. Il portait un sac au contenu douteux.
2: Qu'est-ce que tu veux ?
1: Figure-toi que je viens d'acquérir pour 10 dinars ce plein sac de morue. Mais j'ai une visite à faire chez un notable. Mon clou va tenir le sac. Je le récupérerai ce soir.
0: L'odeur de la morue attira tous les chats du quartier. Nasreddine apparut en fin d'après-midi. Le propriétaire et sa famille s'étaient enfermés dans la cuisine pour manger.
1: Ne vous dérangez pas, ne vous dérangez pas.
0: Il récupéra le sac, remercia le clou, lui souhaita bonne nuit et lui promit de revenir bientôt. Une semaine plus tard, il réapparut. Il tirait un bulldog avec une chaîne.
2: Encore toi? Mais qu'est-ce que c'est que ce molosse?
1: Pas de souci, mon clou va le garder. Je ne peux pas l'emmener, je suis attendu au palais. Fais attention quand même! Il a ses humeurs!
0: Le chien aboyait d'une voix rauque en tirant sur sa chaîne chaque fois que quelqu'un passait. Sa bave faisait une flaque à l'entrée de la cuisine. Il faillit mordre la femme du propriétaire. Nasreddine ne réapparut qu'au crépuscule.
1: Brave clou, il a tenu. Il a bien tenu. Tu as vu? Il tient bien, hein? Je te l'avais dit. Des clous comme ça, on n'en fait plus.
2: Ton clou! Ton clou! Oh, ça suffit! Tiens, reprends ta maison et ton clou!
0: C'est ainsi que Nasreddine récupéra sa maison et son clou à moindre prix.

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0: 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Il est 20h.
1: Bonsoir à tous, à la une de l'actualité, une enquête administrative est ouverte sur le traitement d'une précédente plainte visant le principal suspect dans la disparition de Liana dans le Gers. Le ministre de l'Intérieur, Laurent Nunez, évoque d'éventuels dysfonctionnements. L'homme de 41 ans, mis en examen pour enlèvement et séquestration, faisait déjà l'objet d'une plainte pour viol sur mineur déposée l'an dernier, mais il n'a jamais été entendu dans ce dossier. Le commandant russe d'un pétrolier...
2: Chroniqueurs et chroniqueuses ne sont pas d'accord sur beaucoup de films. Ça va monter en puissance et en violence. Alors, il faut commencer tout doux. Et puisqu'on commence tout doux, on va commencer par accueillir un nouveau membre de Cinécure, nouvelle chroniqueuse, qui s'appelle Rebecca. Et pour la suite de la présentation, tu peux prendre le relais quand même.
3: Oui, merci
2: tu
3: Laurent.
2: Tu vas faire un autoportrait comme Almodovar.
3: Mieux, j'espère, en tout cas. Je vais me présenter rapidement. Je suis étudiante en ce moment à l'ESSEC, une école de commerce, et je suis dans l'association cinéma, Ciné Qua Non. Et on fait plein de choses. On organise un festival à Cergy, ouvert à tous. On produit un court-métrage. Et on va au festival de Cannes, à la Berlinale. Et donc moi, ça me convient, ça me satisfait beaucoup parce que je suis passionnée de cinéma depuis toujours. D'ailleurs, je m'appelle Rebecca pour une bonne raison, donc voilà.
2: Donc les ascendants aussi étaient passionnés de cinéma.
3: C'est ça.
2: Bon, très bien.
4: Sinon, bienvenue, Rebecca.
3: Merci.
5: Bienvenue.
6: Oui, bienvenue, Rebecca.
2: On a des gens qui sont là depuis un peu plus longtemps, mais qu'on retrouve avec plaisir, n'est-ce pas?
5: Bah oui, Bora.
2: Et
3: Isabelle.
2: N'est-ce pas, Isabelle? Et alors derrière la vitre, mais alors là il est plus beau que jamais, il s'est mis sur son 31.
4: Ah, j'ai mis une chemise froissée, ouais, c'est vraiment. C'est pas tout le temps.
2: Mais elle est à toi cette chemise?
4: Ouais, elle est bien à moi.
2: Non, faut répondre, elle est à Caro.
5: Oh, bien joué.
4: D'accord. Ah, j'ai de la concurrence dans les vannes.
3: Ouais.
4: Oh, ça marche.
2: Bon, on s'éveille donc sur Ennio Morricone, il était une fois dans l'Ouest. Et on va pas le mettre trop longtemps parce qu'on a tellement de choses à traiter que... Alors on va démarrer par quelque chose qui a justement pas duré longtemps.
4: Oula.
2: C'est dans la... Ah non, pas duré longtemps du tout, c'est Ella McKay, le film de James L. Brooks, qui est sorti aux USA avec comme vedette Emma McKay, c'est-à-dire que c'est quasiment l'homonyme de l'héroïne qui joue dans le film. Alors le destin de ce film est singulier, le pitch est très simple, c'est un gouverneur d'un état aux États-Unis, un gouverneur madré qui connaît toutes les combines, qui est sympa avec tout le monde, qui connaît tout le monde, et qui a une assistante qui
4: dit bonjour à la dame.
2: Voilà, exactement. Oh, le joli chien que vous avez. Bon, ouais. Et puis qui a une assistante, une jeune très militante, très dynamique, qui n'est pas du tout dans le compromis, qui dit les choses au carré. Et puis le gouverneur est promu au gouvernement. Alors donc il doit abandonner son poste de gouverneur, et donc il le confie à son assistante, qui devient gouverneur du jour au lendemain, de même que la promotion du gouverneur est du jour au lendemain au gouvernement. Et là va commencer les ennuis, parce qu'elle va avoir une rupture de style terrible par rapport au précédent. Elle est soi-disant soutenue par son copain, mais plus elle va avancer, plus elle va monter, plus le copain... va commencer à pas suivre, ou voudrait avoir lui aussi des retombées, et puis plus elle va se faire d'ennemis jusqu'à... je peux vous dire que ça se termine bien, hein, même si elle passe par...
4: Même si elle meurt à la fin, ça se termine bien.
2: Oui, elle meurt brûlée, larguée d'un hélicoptère à la fin, mais un bel hélicoptère...
4: Ça aurait pu être pire, elle aurait pu tomber dans un moyen.
2: Alors pourquoi ce film est singulier? Le film est pas mal, il est très dynamique, et en plus il a l'avantage de présenter un profil de militant qui est carré, qui ne renonce en rien à ses idées, mais... étant présenté avec de l'empathie et de façon sympathique. Pourquoi c'est le film le plus maltraité? C'est qu'aux États-Unis, et c'est ça qui est inquiétant pour les États-Unis, le film a été rejeté. Le box-office a été absolument désastreux. Donc les gens ont décidé de ne pas le sortir en salle, et que Disney a décidé de le mettre directement dans son catalogue et qu'il ne sorte pas en en salle en dehors des États-Unis. Mais les chroniqueurs français, journalistes français qui l'avaient vu ont dit mais non, il faut absolument le sortir, en France ça plaira. Alors il y a eu un dialogue avec les USA qui n'a pas été, parce que grosso modo, vous êtes des... vous n'êtes pas très fin, mais nous, oui, en France, on saura apprécier le personnage à sa hauteur. Finalement, il y a eu des tractations et Disney a tranché, a dit « Bon, on va le sortir en salle, mais on va le sortir 48 heures. » Et après, on le retire des salles. Alors, il est sorti 48 heures, donc, comme j'ai vu au moment de l'affaire, j'ai été à la dernière séance, il n'y en avait plus après.
4: 48 heures de plus avec Eddie Murphy, c'est ça?
2: 48 heures, et après, le film, bah, il faut être abonné à Disney pour le voir. Donc je trouve que c'est une forme de maltraitance cinématographique, mais d'un côté, c'est à l'honneur du journalisme français, du chroniqueur français, d'avoir sauvé ce film d'une absence totale des salles. Mais c'est quand même un petit peu singulier comme façon de procéder. Oui, Cocorico. Oui.
6: Du coup, est-ce que les gens y sont allés pendant ces fameuses 48 heures?
2: 48 heures, en plus, ça n'a pas été suffisamment médiatisé, parce que les chaînes d'info, pour qu'ils comprennent exactement ce qui se passe, bah, le film, les 48 heures étaient déjà passées, quoi. Donc oui, c'est une triste histoire, mais c'est très étrange, mais donc c'est le film qui n'est sorti que 48 heures. Donc il n'a pas fait 500 000 entrées. Voilà, c'était la chronique du film le plus maltraité du mois.
4: D'où la musique triste de tout à l'heure.
2: D'où la musique triste de tout à l'heure. Heureusement, on avait deux représentants officiels de Cannes, alors là on était représentés au plus haut niveau.
4: Ah, c'est ton moment.
2: On a un représentant qui a fait tout le festival de Cannes et une représentante qui, pour une première fois, en a fait une bonne moitié. Mm-hmm. Donc on commence par le 100% et puis après on passera.
7: Bah évidemment. Si vous avez
2: vas-y, Bora, pour le 100%.
7: Si vous avez pu me suivre pendant toute la quinzaine sur la radio et sur Instagram, puisque j'ai envoyé énormément de chroniques, j'ai parlé beaucoup
4: c'est
7: de films.
4: C'est quoi Instagram?
7: C'est la version mieux de Facebook. Voilà, on va dire ça comme ça.
4: La version violette, ok.
7: Voilà, c'est ça. Et je peux dire deux mots sur le ressenti, mais je pense que si on commence à parler du Festival de Cannes, on va en parler pendant 7 heures. Mais moi, mon ressenti pendant ces 10 jours, déjà, c'est une nouvelle approche, puisque l'année dernière, j'étais que 3 jours. Et là, j'étais 10 jours. Avec une accréditation presse, c'est très différent. Le mode de fonctionnement est très différent. Vos emplois du temps est très différent puisque vous êtes obligé de surcharger en quelque sorte les films que vous avez que vous programmez tout au long de la journée.
4: Au cinéma, tu peux pas mettre en x2.
7: Le truc. Mais c'est toute la problématique puisque j'ai bien galéré en tout cas pendant ces 10 jours à programmer les films parce que il y avait beaucoup de films qui duraient plus de 2 heures. Ça allait jusqu'à 2h15, 2h30, 2h45, 3h, 3h15. Et il y avait parfois des journées où je me retrouvais avec 2h30 avec 3 films. Donc c'était assez éprouvant, mais en même temps c'était hyper stimulant. Et en tout cas,
2: t'as
7: ça
2: pas
7: m'a...
2: abusé des stimulants quand même pour tenir le coup.
7: Il faut dire, j'ai un tout petit peu utilisé de stimulants pour réveiller ma conscience. Mais sinon,
4: du café, de l'ibuprofène,
7: exactement,
4: des
7: choses comme ça. Mais sinon, ce qui m'a manqué en tout cas, c'était l'ambiance qu'il y avait dans les salles de cinéma. Et franchement, Il y a que à Cannes qu'on peut voir ça et pas en région parisienne, voilà. Mais je donne la parole à Rebecca.
3: Bah, je partage un peu ce point de vue, notamment sur le rythme qui est très particulier à Cannes. Parce qu'en fait, à Cannes, on dort pas, on fait que regarder des films, on mange pas, on n'a pas le temps. Et on les enchaîne, mais au final, ce qui nous fait tenir, c'est vraiment l'ambiance qu'il y a dans les salles. Moi, ça m'a vraiment plu parce que c'est vraiment une réunion de passionnés qui ont fait le déplacement ou qui sont déjà sur place et qui viennent juste voir des films bons ou très mauvais, mais qui à la fin du film applaudissent et pas seulement pour ce qu'ils ont vu, mais pour toute l'équipe qu'il y a derrière, tout le travail qui a été fait. Et donc tous les films sont reçus d'une belle façon, si on met de côté nos avis aussi personnels. Et ça m'a énormément plu. Et c'est assez particulier d'enchaîner des journées à 4 ou 5 films sans pause, sortir d'un film et faire le déplacement pour aller voir un autre film. Et pas avoir le temps d'avoir digéré le film d'avant et en manger un autre. Et mais au final,
2: et
3: c'est
2: et
3: super.
2: Vous alliez voir les films plutôt, plutôt au Palais des Festivals ou plutôt au Cinéum, le nouveau complexe, ou des salles particulières.
7: Alors moi, la particularité de mon accréditation de journaliste, c'est que nous, il y avait des séances presse qui étaient dédiées aux journalistes. Et c'était majoritairement au Palais des Festivals. Donc forcément, moi, j'y étais plus sur le Palais des Festivals qu'au cinéma. Mais le cinéma reste chouette. Alors, ce qu'il faut savoir au public qui nous écoute, le cinéma se situe à 30 minutes en bus du Palais des Festivals, qui est à l'ouest de Cannes. Donc, mais ça reste quand même une petite ambiance sympathique au cinéma. Je ne sais pas si tu as déjà été au cinéma.
3: Moi, j'ai fait la Licorne,
7: ouais.
3: Qui est un petit cinéma, enfin, c'est un petit théâtre en réalité. C'est à un arrêt de TER du Grand Palais des Festivals, donc du coup, c'est super pratique pour s'y rendre. Et sinon, bah, j'ai fait beaucoup, beaucoup le Palais des Festivals, grâce à la fameuse technique des pancartes, qui a très, très bien fonctionné. J'ai fait 7 fois le tapis rouge sur 4 jours, c'était sans accréditation presse, donc comme quoi le Festival de Cannes est aussi très accessible.
2: Et donc ça marche les pancartes.
8: Moi, je pense est-ce que tu as croisé Aurore Berger?
7: Non, malheureusement. Et sinon, moi je retiens peut-être un truc pendant ce Festival de Cannes, et je pense qu'on va en parler, c'est l'histoire qu'il y a eu avec Canal+.
8: Canal+.
7: Et oui, parce que nous, on a assisté à des séances, et notamment, je pense que le plus significatif, c'est les séances de minuit. Alors, pour vous expliquer les séances de minuit, c'est des séances qui
8: commencent... Rien à voir avec Émile et Images, bien évidemment.
7: C'est bien, j'aime beaucoup la référence. Mais des séances de minuit, c'est en gros, ils diffusent des films un peu, des films d'horreur, des films de genre, etc. Il y a eu un film d'animation, il y a eu des films d'horreur, il y a eu une comédie de Quentin Dupieux, et en gros, la séance de minuit, ça commence à minuit. Donc du coup, vous avez tout plein de public, c'est-à-dire vous avez les cinéphiles, vous avez les journalistes, vous avez les stars, vous avez les influenceurs, condensés dans le Grand Théâtre Lumière qui fait 2000 places, quoi. Et il y a une certaine ambiance, il y a un air un peu très excitant, mais en même temps, on est tous fatigués, parce qu'à minuit, forcément, c'est très dur de... Quand vous avez enchaîné 4 films dans la journée, c'est très dur à minuit. Et pour revenir sur l'épisode Canal+, il y a eu beaucoup de sifflements sur Canal+, et notamment à cause de Bolloré. Mais voilà, c'était une ambiance qui était très particulière cette année au Festival de Cannes.
2: Et puis, j'ai eu l'épisode Gilles Lelouch, qui n'a pas voulu condamner, surnommé Gilles Lelâche, ce qui est dégueulasse.
3: Je l'avais pas entendu ça.
7: Qui a en quelque sorte dépolitisé Jean Moulin, mais je pense qu'on en parlera à sa sortie le film. Mais voilà, c'était une ambiance qui est très particulière cette année, et je pense que l'année prochaine sera d'autant plus, encore plus particulière avec l'arrivée des présidentielles et de ce qu'il y aura avec l'évolution de Canal+. Mais voilà.
2: Et d'ailleurs, Jean Moulin, sur cette année 2026, il y a beaucoup de films qui traitent de la Deuxième Guerre mondiale. Hein.
7: Alors. Ouais, c'est vrai,
2: Il y a eu le film avec Jean Luchaire qui a fait beaucoup Jean, qui a fait beaucoup.
8: Il y a eu aussi Jean Desmoulins. Ah non, c'est pas ça.
2: Il va gratter le million d'entrées quand même. Hein.
6: Tu parles de Rayon et des Ombres.
2: Oui, c'est ça, Rayon des Ombres, le film sur Jean Luchaire et sa fille.
7: Oui, c'est vrai. Cette année, c'était une compétition, enfin, c'était une sélection officielle très particulière. Déjà, la compétition, elle était plus centralisé sur les pays européens. Il n'y avait pas beaucoup de films américains, par exemple.
2: Il n'y avait pas de films américains dans les sélections, ça a fait causer.
7: Il y a deux films américains. Il y a eu le James Gray, il y a eu le Ira Sachs qui était présenté en compétition. Il n'y a pas de films du Moyen-Orient, il n'y a pas de films africains. Il y a eu quelques films asiatiques, forcément, pour que ça soit équilibré.
2: Il y a deux films japonais.
7: Voilà, il y a deux films japonais, un film coréen.
8: C'est léger, ouais.
7: Mais en tout cas, c'est une compétition qui est très européenne et surtout centrée sur la guerre, parce qu'il y a pas moins de, sur les 22 films de la compétition, il y en a au moins 5-6 films qui parlent de la guerre. Donc, vous imaginez sur une journée, moi j'ai eu une journée...
8: C'est pas très original de parler de la guerre.
7: Moi j'ai eu sur une journée deux films sur la guerre. Moi j'ai eu La Bola Negra et Coward simultanément.
3: Qui s'enchaînaient en plus. Hein.
7: Ouais, simultanément. Et je peux vous
8: et
7: dire...
8: Et tu t'es même pas taillé les veines, bravo.
7: Je me disais, attends, je vois que la guerre depuis tout à l'heure.
3: En plus, qui traite de l'homosexualité et de la guerre.
7: Exactement,
3: les deux mêmes gros sujets dans deux films.
7: Je pense qu'à mon avis, Thierry Frémont a fait exprès de
8: choisir cette programmation.
7: Mais voilà. Mais en tout cas, c'est une compétition qui parle beaucoup de l'état du monde actuel et du monde géopolitique, quoi.
2: Oui, c'est vrai, j'ai dit qu'il n'y a pas de film américain, en vérité, il y en a deux.
7: Il y en a deux.
2: Mais il y a trois films japonais.
7: Trois films japonais.
2: Trois films japonais. Quel est le... Alors, la question bateau, mais on est obligé de vous la poser. Qu'est-ce que vous pensez du palmarès ? Est-ce que vous êtes d'accord avec la Palme d'Or ?
7: Alors, moi qui ai vu tous les films du palmarès, je peux vous dire que moi j'ai été très surpris au début du palmarès, c'est-à-dire que...
4: La Palme d'Or.
2: La Palme d'Or.
7: Alors, il y a la Palme d'Or, effectivement, qui est attribuée à Fjord de Christian Mungiu. Et déjà, je vais commencer par la Palme d'Or. La Palme d'Or, en soi, c'est une Palme d'Or qui est extrêmement méritée, pour le coup. Le film est très bien écrit, c'est un film qui réfléchit, en tout cas, sur... le monde contemporain. Je trouve que Christian Mungiu, il sait raconter de l'état du monde, et je pense qu'à mon avis ça va faire beaucoup de débats. Je vais vous donner la thématique, c'est la question de la fessée. Voilà. Donc je vous en dis pas plus, ça sortira le 19 août. Je crois même que j'avais fait une chronique à la radio pour parler de Fjord, et j'en avais dit beaucoup, beaucoup de bien sur le film, et franchement, je pense que je vais le défendre à sa sortie, parce que c'est vraiment un très, très grand film.
4: La fessée, c'est la fée clochette, c'est ça ? C'était la lettre, c'était ça. Hein.
7: Donc, je pense qu'il y a une très grande qualité d'écriture, les acteurs sont très bons, et surtout il y a une très grande mise en scène, voilà, que je retiens dans Fjord. Mais on en parlera à la rentrée, je pense, de Fjord. Voilà. Sinon, le reste du palmarès, la moitié est méritée, la moitié est un peu surprenant. Voilà.
6: Prix d'interprétation pour Charnier Fira et...
7: C'est très mérité, pour le coup. Moi, je voyais plus Adèle Exarchopoulos pour Garance et Léa Seydoux pour Gentle Monster, parce que je voyais ces deux-là. Mais après, évidemment, Virginie Fira et Tao Kamoto sont excellentes dans Soudain. Ouais. Vraiment, elles sont vraiment très, très fortes.
6: Oui, c'est parce que j'ai vu le film que je te pose la question.
7: Non, mais pour le coup, c'est mérité. Il y a eu le prix d'interprétation masculine pour Coward, c'était un prix très surprenant, moi je ne m'y attendais pas du tout. Il y a le prix du scénario qui est Notre Salut. Mais moi,
2: Emmanuel Marre, Notre Salut.
7: Qui, je ne le voyais pas en scénario, je le voyais à la mise en scène. La mise en scène, c'était La Bola Negra et Fatherland. Je trouve que les deux sont mérités, mais je pense qu'on en parlera, je pense, de ces deux films. Et il reste le prix du jury pour L'Aventure Rêvée. Alors, L'Aventure Rêvée, je ne sais pas du tout ce qu'il faut.
2: Il y a
7: le Grand Prix, Minotaur. Mais pour revenir sur le prix du jury, je ne sais pas pourquoi L'Aventure Rêvée, je ne sais pas qu'est-ce qu'il fait là. Ce qu'il faut savoir, c'est que L'Aventure Rêvée est sortie et programmée à la fin du festival. Et je pense que Thierry Frémaux nous a donné un cadeau, c'est de faire des films sieste devant L'Aventure Rêvée. Je pense que le film, pour moi, c'est un rattrapage des heures de sommeil que je n'ai pas eu pendant le festival.
4: Vas-y, raconte-moi ce qui s'est passé. Qu'il y a une émission à faire, quand même.
7: Je pense qu'on pourra en parler à la rentrée, mais vraiment, L'Aventure Rêvée, je ne sais pas ce qu'il fout, le palmarès. Mais pour finir sur Minotaur d'André Gaznesiev, moi, je le voyais à la palme. Le Minotaur.
2: Mais c'était pas possible. En pleine guerre Russie-Ukraine, tu pouvais pas donner la Palme d'Or à un Russe.
7: Moi, je voyais ça comme un consensus de la part du jury, parce que c'est quelqu'un qui réfléchit énormément sur l'état de la Russie actuelle. C'est quelqu'un qui... Comment il construit un film à partir de ce qu'il a ou de ce qu'il a pu avec la guerre. Mais moi, je le voyais personnellement à la palme. Mais bon, forcément, ça peut faire engendrer quelques tensions, forcément.
2: Et Rebecca, tes films marquants, toi ?
3: Moi, le gros coup de cœur, c'est La Bola Negra. Je ne sais pas si tu vas me rejoindre là-dessus, mais c'est vraiment... En fait, c'est un film qui est magnifique, déjà, sur le plan esthétique, je trouve. Et il y a un va-et-vient entre plusieurs époques.
2: Bola Negra, il faut quand même dire, c'est un film espagnol de Javier Calvo et Javier...
3: De Los Ravis, oui. Et en fait, c'est une mise en scène que j'ai trouvée très fraîche pour la jeunesse. Enfin, on voit vraiment la jeunesse des réalisateurs. Enfin, ça transparaît, je trouve, dans le film. Et le casting aussi très frais. Un acting très juste.
2: Si tu dis encore une fois très frais, on va croire que tu parles d'une poissonnerie.
3: Non, mais
4: c'était la canicule le week-end dernier, c'est pour ça.
3: C'était vraiment un très film frais. Qui parle de la guerre, oui, d'un sujet quand même très lourd.
4: En Alaska, du coup, c'est frais. Voilà, les glaces.
3: De l'acceptation de l'homosexualité dans une Espagne fasciste dans les années 30, mais aussi en 2017, dans une Espagne plutôt contemporaine de 2017, avec la montée d'un parti d'extrême droite ouvertement contre l'homosexualité. Donc c'est un film qui est toujours pertinent aujourd'hui. Et c'est pour ça que j'ai trouvé le film très frais en ce sens, parce qu'il fait écho à plein de problématiques qu'on entend aujourd'hui, tout en racontant une histoire des années 30.
6: Mais tu veux dire que c'est un film contemporain pour toi ?
3: Exactement. Exactement. Ouais. Et donc c'est 2h30, mais je me suis pas, enfin je sais pas quel est ton ressenti, mais je me suis pas ennuyée pendant 2h30. Toi c'est peut-être différent.
4: Mais faut savoir que
2: le parti explose toujours les films. C'est Vox.
3: Oui c'est ça.
2: Vox en Espagne.
7: Bref, moi, j'entendais que c'était la palme d'or de tout le monde. Moi, je pense que je suis le seul à ne pas aimer le film La Boule Négra. Bah, non, mais je pense qu'ils ont l'habitude ici. Je pense que les avis contre-courant de ma part, je pense que. Ouais, c'est. Je
4: on sais en pas. Veut, on en veut. Nous, moi, j'attends que ça.
7: Tu vois. Lui, il veut qu'il s'incastagne, lui. Non, La Boule Négra, je sais pas. Il faut que je le revoie, mais je comprends tout à fait le propos du film qui est très, très, très intéressant. Et ça, je peux pas le nier par rapport à ça. Mais je trouve qu'il en fait un peu des caisses à la mise en scène. Je trouve qu'il y a. En fait, ça embrasse. Trop de choses à la mise en scène, ça embrasse trop de choses au niveau de la narration. Il y a beaucoup de personnages dans le film. Dès les 5 premières minutes du film, j'ai vu qu'il y a déjà 3 époques différentes qui me sont présentées. Et je me suis dit, mais comment il va faire pour, mais comment ils vont faire pour diriger en quelque sorte toutes ces narrations. Et en fait, le film me perd constamment sans vraiment me proposer quelque chose de très linéaire. Alors, évidemment, le film est construit comme un puzzle. On en parlera de La Boule Négra.
6: C'est un film choral.
7: Oui, c'est un film choral, ouais. Ouais. Mais je sais pas, le film a beaucoup trop perdu dans sa structure. En fait, c'est la structure qui pose problème. Moi, j'ai rien contre les personnages, j'ai rien contre les propos, etc. Mais c'est juste ça qui me pose problème, vraiment.
3: Moi, justement, j'ai apprécié la façon dont ça a été amené, dont ça a été construit. Parce que justement, là où des films. Enfin, les films chorales, ça a tendance à me perdre.
7: Ouais.
3: Et ben là, justement, je m'y retrouvais plutôt bien dans la dynamique qui était proposée. Et en plus, ça croisait à chaque fois toujours les mêmes sujets dans les 3 époques différentes. Et donc, pas seulement l'homosexualité, la guerre, mais la question de l'identité, du deuil, enfin, plein de questions différentes, en fait, qu'on retrouvait à chaque fois. Et de retrouver ces mêmes thématiques, je trouvais que ça avait une certaine pertinence. De croiser ces différentes époques.
4: Film et chorale, ça veut dire que ça chante, c'est ça.
6: Rebecca, tu veux dire qu'on ne s'y perd pas malgré la multitude de sujets traités, enfin l'abondance apparemment de.
3: Je comprends qu'on puisse s'y perdre, mais j'ai trouvé que justement la mise en scène avec un étalonnage différent pour les différentes époques permettait aux spectateurs de pas vraiment se perdre. En tout cas, c'est comme ça que moi je l'ai interprété.
2: Bon, on va terminer sur Cannes avec des 3 Japonais. Il y en avait pas un qui Ship in the Box. Pourtant, mouton dans une boîte a l'air passionnant.
7: J'ai pas vu.
2: Quelques jours à Nagui.
7: J'ai pas vu non plus.
4: Ça c'était pendant ta sieste en fait.
2: Ça c'est une cabale. Et le dernier c'est Soudain.
7: Soudain.
6: Ah, Soudain, je l'ai vu.
7: Moi je laisse Isabelle parler.
6: Moi je veux bien en parler. Hein.
2: Alors vas-y.
6: Alors déjà c'est une coproduction Allemagne, Belgique, France, Japon. Et c'est de Ryusuke Yamaguchi. Et Yamaguchi, moi, je suis fan depuis plusieurs films, puisque c'est le réalisateur de Drive My Car, entre autres. Je vous fais un petit pitch.
2: Allez, un petit pitch.
6: Surtout que le film dure 3h15.
4: Donc, petit pitch.
6: Marie-Lou est directrice d'EHPAD en banlieue parisienne. Elle met en place une méthode de soins faite d'ateliers, de bienveillance et d'écoute, appelée Humanitude. Mais cette philosophie est loin de faire l'unanimité dans l'équipe de soignants, malheureusement. En rentrant un soir, elle fait la connaissance d'une metteuse en scène de théâtre japonaise prénommée Marie. Les deux femmes se lient d'amitié, mais Marie est atteinte d'un cancer en phase terminale. Alors, le film s'inspire d'un recueil de lettres échangées entre deux japonaises, une philosophe atteinte d'un cancer et une anthropologue médicale. Le réalisateur de Drive My Car, ému par cette correspondance, en a transposé l'action en France. L'actrice belge a d'ailleurs appris le japonais pour se préparer à son rôle. L'humanitude est une méthode française qui place la dimension humaine au cœur des soins thérapeutiques.
4: Est-ce qu'elle a un accent belge quand elle parle japonais?
6: Ça
4: m'intéresse.
6: Oui, peut-être, probablement. Donc, cette thérapie. Technique thérapeutique a été apparemment importée au Japon. Ici, c'est la pièce de théâtre qui rentre dans la maison de retraite. Alors, l'amitié de ces deux femmes transporte des montagnes. C'est un film émouvant qui fait la part belle au dialogue qui s'instaure entre Marie-Lou et Marie. plus de 5 heures pour Scène 6 en 2015, près de 3 heures pour le multi-récompensé Drive My Car en 2021, qui avait remporté le prix du scénario à Cannes, et où il était déjà question de monter une pièce de théâtre, mais cette fois dans un festival à Hiroshima. Comment ne pas être séduit par l'univers doux amer de Hamaguchi, surnommé le Romer français ? Il s'est insufflé, comme nul autre, une légèreté dans des moments de tension dramatique extrême, et retrouve ses thèmes favoris comme l'amitié et le deuil. Voilà, et comme vous le disiez tout à l'heure, les deux prix d'interprétation pour les deux actrices principales, Tao Okamoto et Virginie Efira. Donc pour moi, c'est un film qui mérite déjà les prix d'interprétation, parce que les deux actrices, on est constamment sur les deux actrices. Et Ryusuke Hamaguchi n'a pas perdu son talent, sa maestria. Voilà, si on a 3h15, c'est le film à voir, selon moi.
2: Alors, le milieu du mois a été occupé par le Festival de Cannes. Il y a eu deux événements ce mois-ci, un tout à fait en fin de mois et un tout à fait en début de mois. On va commencer par l'événement de cette fin de mois, c'est-à-dire le film sur le général de Gaulle. Je vous ai compris, et j'espère, Rebecca, qu'après ta chronique, les auditeurs auront compris.
6: Oh là là, quel lancement.
3: Bon, petit pitch, le pitch du film.
2: Grand pitch pour grand le général. Pitch.
3: Le pitch du film, on connaît tous l'histoire du général de Gaulle, donc ça va aller très vite. C'est surtout pour vous rappeler dans quelle époque on va se situer par rapport au général de Gaulle.
4: C'est un rapport avec les avenues du général de Gaulle.
2: Oui.
6: On va t'expliquer qui c'est.
2: C'est un grand Merci monsieur beaucoup. Avec un képi.
4: Ah, ok.
3: Qui fait des chroniques à la radio. Passe en juin 1940. Donc c'est au moment où la France signe l'armistice, et donc le général de Gaulle, à ce moment-là inconnu, décide de s'échapper à Londres et est convaincu que la France n'a pas perdu bataille et n'a pas terminé la bataille surtout. Et donc il essaye de convaincre le monde de son opinion, et il fait tout ça à Londres et on va suivre un peu tout ce parcours.
2: Enfin, de Gaulle, et puis on peut dire détermination.
3: Bien sûr, plutôt détermination. Oui, détermination. Je peux donner un peu mon avis.
2: C'est même recommandé. En fait, t'es un peu là pour ça. Hein.
3: Moi, j'en attendais beaucoup parce que c'est un film qui a été réalisé par Antonin Baudry, donc réalisateur du Chant du Loup. Et j'avais adoré le Chant du Loup parce que c'est quand même un film spectacle et on voit très rarement ça en France.
4: Un
3: film choral avec de gros moyens, des décors. Un peu qui nous font penser aux films hollywoodiens.
2: Il y a 70 millions de budget pour les deux, ce qui est unique dans le cinéma français.
3: C'est colossal. Et je trouve que c'est un raté pour De Gaulle. Alors pourquoi ? Parce que déjà.
2: Oh là là, musique, Alexandre.
4: Ah ouais, ça tire à balles réelles.
2: Allez, continue.
3: On suit toute l'histoire, comme je vous ai expliqué, de Gaulle, etc., de sa détermination à vouloir venger la France, ne pas s'avouer vaincu. Mais en toile de fond, on a une histoire d'amour entre deux jeunes et qui, je trouve, n'apporte strictement rien au scénario, si ce n'est que... Enfin, ça alourdit le scénario. C'est un peu le ventre mou, je trouve, du film.
4: C'est pour que le film fasse 3 heures au lieu de 2, c'est ça ? Non, c'est...
3: Je sais pas si c'est pour le rendre plus cinématographique, plus attrayant et moins documentaire, mais j'ai trouvé que c'était vraiment forcé le trait sur quelque chose qui n'apportait pas grand-chose.
2: Il y a déjà un film sur le général de Gaulle avec Lambert Wilson, il y avait une fantastique histoire d'amour entre le général de Gaulle et sa femme.
3: Là, c'est une histoire d'amour de deux personnages indépendants.
2: Totalement indépendants, oui.
3: Voilà, et donc ça m'a un peu perturbée au début. Donc ça nuit au rythme du film complètement, je trouve. Et sous couvert de grands spectacles hollywoodiens, en fait, on va avoir une direction artistique que j'ai trouvée vraiment bizarre, avec un étalonnage des couleurs qui donne l'impression, en fait, je trouve, d'assister à un espèce de documentaire, une reconstitution historique qu'on pourrait voir à la télé. Parce que tout est très lisse, mais un peu bon marché, un peu lisse, dénué de,
2: On va distribuer des casques au staff du film.
4: Il manque le logo INA, c'est ça, c'est...
3: Exactement. En fait, j'ai trouvé que ça faisait un peu reconstitution 3D qu'on peut voir par exemple sur Arte quand il y a un moment où on va essayer de reproduire l'histoire en Grèce antique. Bah, c'était exactement la même chose, mais avec De Gaulle.
4: C'était l'IA.
3: C'était l'IA.
6: Et, tu veux dire, c'est très image de synthèse ou
3: Non, pas forcément, mais en fait, les couleurs. Comment le film était esthétiquement, bah, j'ai trouvé ça vraiment moche et pas beau cinématographiquement. Et en ce qui concerne l'acteur, alors il est De Gaulle et c'est interprété par Simon
6: Apkarian,
3: ouais. C'est ça. Ouais. Et ben j'ai pas du tout aimé son jeu d'acteur. J'ai trouvé qu'il nous livrait une prestation qui rendait le personnage de De Gaulle comme une personnalité clownesque, un peu.
2: Et celle de Churchill aussi.
3: Et celle de Churchill aussi, bien sûr, mais comme on met l'accent sur De Gaulle,
4: je voulais insister là-dessus. Il faisait des très bonnes blagues, hein, De Gaulle. Non, j'en sais rien, en fait.
3: En fait, j'aurais aimé avoir ce jeu d'acteur de la part de Simon Apkarian si le parti pris du film, c'était de se moquer du général De Gaulle. Mais là, c'est pas du tout le parti pris. Et en fait, du coup, je savais pas du tout où me positionner. À la fois, c'était un homme déterminé, plein de convictions, qui a beaucoup œuvré pour la France, pour la libération. Et d'un autre côté, il apparaissait comme un personnage excessif, outrancier, qui ne savait pas se contrôler. Donc en fait, j'ai pas du tout aimé ce jeu d'acteur peut-être un peu exagéré.
4: En fait, ils l'ont fait passer pour un mec qui ne sait pas jouer, qui ne veut pas respecter les règles. Quoi.
6: Ça faisait un peu guignol, quoi.
3: Exactement, j'ai trouvé.
2: Mon général, pardonnez-leur, ils ne savent pas. Bon, bah, après cet encouragement,
4: c'est pas général,
2: formidable à aller voir le film.
7: C'est bien pour une première chronique, hein. Bah, comme ça.
2: Bon, donc c'était l'événement de cette fin de mois. Alors, je ne sais plus si c'est le film ou la chronique de Rebecca, finalement. On va revenir, par contre, ça c'est beau, plus douloureux, à l'événement du début du mois et le début. L'événement du début du mois, c'est l'abandon de Vincent Garinck sur l'exécution de Samuel Paty. Alors, qui démarre? Moi, je veux bien démarrer. Cadour, on l'a tous vu?
9: Oui.
3: Non, moi, je ne l'ai pas vu.
6: Isabelle? Je l'ai vu, oui.
2: Bon, j'ai démarré. Bah, de toute façon, le pitch est très simple. C'est les 11 derniers jours de la vie de Samuel Paty avant qu'il soit assassiné et décapité par un...
4: Juste à côté d'ici, d'ailleurs, à Conflans-Sainte-Honorine.
2: Et... Ouais. Oui, sur la ligne du RER.
4: Voilà,
2: oui.
4: C'est ça.
2: Par un extrémiste tchétchène. Alors, le pitch, il est très simple. Hein. C'est un cours sur la liberté d'expression où il passe à des élèves, après les avoir quand même prévenus que ceux que ça peut choquer peuvent sortir, les autres peuvent se masquer le visage. Bon. Et il passe les caricatures de Mahomet parues dans Charlie Hebdo, qui ne sont pas piquées des verres, parce qu'il y en a certaines. Et évidemment, ça cause. Il y en a une élève qui n'était pas là, qui raconte à son père qu'on a manqué de... Voilà, on a insulté le prophète, etc. Et le père démarre au quart de tour, et avec les réseaux sociaux, il rentre en contact avec des extrémistes, et puis la machine va s'emballer, et on va passer des menaces de plus en plus lourdes, le corps enseignant, la proviseure du lycée doit faire appel à toute une série de départements administratifs pour que dans ces cas-là, pour tenter de protéger le professeur. Mais en vérité, il y a trois niveaux. Il y a les élèves, la réaction des élèves et l'évolution de la réaction des élèves. Il y a l'évolution de la réaction des professeurs. Il y a une critique très forte de l'administration, parce qu'il y a une scène hallucinante quand on voit toutes les sous-cases et les sous-administrations qu'elle doit prévenir dans ce cas-là, mais il y en a au moins 14 ou 15, je me demande comment ils ne se chevauchent pas les uns les autres. Et puis, il y a la sphère au-dessus des gens qui sont de confession musulmane, où il y en a des extrémismes, il y a la fille qui n'est pas d'accord avec le père, il y a la fille qui a lancé le mouvement, qui finalement aimerait bien débrancher à un moment donné, mais ne peut plus arrêter le mouvement, et c'est une sorte de machine infernale qui aboutit à l'assassinat. D'ailleurs, le fait qu'il, les derniers jours, il se trimballait avec un marteau, est un fait juridique, parce que le réalisateur a dit, moi je me suis appuyé uniquement, j'ai attendu que le procès et le procès en appel aient été terminés, pour faire ce film en s'appuyant uniquement sur les faits tels qu'ils ont été déterminés par l'enquête et le tribunal. Évidemment, le film a été colossalement attaqué parce que ceux qui ont agressé sont évidemment mis en cause. Mais moi, je trouve personnellement que le cinéma se grandit à se saisir pas trop loin des événements, quand c'est des événements marquants de l'histoire de France, de s'en saisir et de le traiter. Après, on peut très bien critiquer, dire « j'aime pas ça », c'est très très sensible.
4: Qu'est-ce qu'ils sont susceptibles,
2: Mais je trouve que c'était bien de faire ce film. Je peux pas dire que j'ai aimé, parce que c'est tellement... Tu fais que c'est un fait tragique, c'est un fait réel, mais... Moi, je trouve que c'est bien de ne pas avoir laissé passer ça aux oubliettes et de l'avoir traité par un film. Voilà.
6: Et puis, il est hors compétition. Donc, déjà, ça le...
2: Il est hors compétition et il est sorti en salle en même temps.
4: Donc oui. Pas de Napalm d'or pour l'abandon.
2: Alors, il y a des gens qui n'ont pas aimé, donc qu'ils s'expriment.
7: Déjà, le film a eu un contexte très particulier puisqu'il est passé par Cannes. J'étais pas à ce moment-là, le jour de la projection. Je peux pas vous dire qu'est-ce qui s'est passé réellement à Cannes. Mais par contre, le projet déjà en lui-même est déjà problématique parce que on est dans une période, on est à un an des élections présidentielles. Donc, l'abandon qui arrive comme par hasard à un an de ça. Ça va commencer à chercher des problèmes avec l'abandon. Mais c'est, moi, ce n'est pas la question du contexte politique que je vais parler. Moi, c'est
4: ouais,
7: plus...
4: parce qu'il n'y a peut-être jamais de bon contexte pour parler de ce genre de trucs.
7: Non, mais le film, pour moi, est anti-éthique et anti-cinématographique. Le film est abject dans tous les sens. Mais déjà, j'ai un problème avec le point de vue. On parle pas. Là, c'est les 11 derniers jours de Samuel Paty. À aucun moment on parle de Samuel Paty. Il est complètement effacé dans le film. Enfin, il est là seulement que 15-20 minutes. Le reste, c'est un procès d'intention envers les musulmans. C'est-à-dire que tous les musulmans apparemment dans le film sont des islamistes. Mais c'est très compliqué de le recevoir comme ça. Alors, pour un film qui est censé raconter la mémoire de Samuel Paty, mais on le passe sous le tapis carrément. Moi, j'étais complètement choqué du fait de prendre ce parti pris-là, quoi. Et après, l'aspect éthique qui est déjà un très gros problème dans le film, c'est l'aspect cinématographique, parce que quand on ne propose pas de point de vue sur Samuel Paty, il reste le cinéma. J'ai l'impression qu'ils utilisent Samuel Paty comme comme un effet à suspense, c'est-à-dire qu'ils utilisent ça comme un film d'horreur, comme un thriller. C'est-à-dire, par exemple, typiquement la mort de Samuel Paty, ils utilisent des effets de mise en scène qui sont complètement... Mais...
4: T'aurais plus vu une comédie avec De Funès, toi, un truc comme ça, est-ce que ça a été pas un peu bizarre?
7: Non, j'aurais pas demandé ça, mais il y a des effets de mise en scène qui sont hyper lourds et on a l'impression que c'est limite glauque, quoi. Enfin, on a l'impression qu'ils veulent se la jouer réaliste, mais ça va pas jouer vraiment la carte du réalisme. Alors oui, dans ma salle, les gens sont choqués par la mort de Samuel Paty, mais moi, j'ai l'impression que c'est beaucoup plus pour faire exprès de choquer plutôt que de choquer réellement, quoi. Donc voilà. Donc le film a énormément de problèmes sur le plan cinématographique, a énormément de problèmes sur le plan éthique. Et franchement, le film L'Abandon, le titre de L'Abandon ne dit absolument rien, parce que si on parle du titre de L'Abandon, le film parle de l'abandon de Samuel Paty des 5 dernières minutes. Mais sinon, tout le reste du film, c'est un grand procès d'intention envers les musulmans, et j'ai très peur de ce qui va arriver avec le contexte politique. Et si on parle d'Antoine Reynars, Antoine Reynars, il est plutôt bon, c'est peut-être le seul point positif que je relève du film, mais sinon, le film est une catastrophe de A à Z, et c'est peut-être pour moi l'un des pires films de l'année.
6: Non, je suis pas d'accord, parce que Vincent Garang l'a présenté comme une enquête, c'est-à-dire que c'est à la fois une enquête et un hommage. Donc son parti pris, c'est d'en faire un hommage à un professeur d'une façon...

0: sobre, simple et tragique. C'est pour ça qu'il parle des monstres, parce que c'est une histoire vraie. Donc il essaye de présenter en relatant des faits, et sans faire, je trouve, enfin, on essaye d'être dans l'objectivité. Alors la sœur de l'enseignant a été présente à chaque étape du scénario, mais comme on considère que c'est un hommage, c'est aussi pour ça que ce qui t'a paru non éthique, c'est le côté hommage probablement, puisque il est présenté comme un homme plutôt attachant et avant tout soucieux de donner le choix à ses élèves. Alors on montre effectivement ses bonnes intentions, le sujet qui fait partie du programme d'histoire, et ensuite la rumeur et les mensonges, la laïcité qui se retourne contre lui, l'interprétation, l'inconscience de certains élèves, et surtout celle des adultes, c'est-à-dire la rumeur qui alimente le fantasme et qui rend le film glaçant. Mais je pense que c'est le côté enquête-hommage qui a pu donner cette idée de film procès contre les musulmans, quoi.
1: Moi, je te trouve un peu dur quand tu dis que tous les musulmans sont... Non, tu as le duo là, entre le père qui est un militant islamique très dur et sa fille, ils sont en opposition. Et d'ailleurs, dans la réalité, c'est pour ça que le cinéaste est toujours attaché à la réalité, la fille a fini par témoigner contre le père, hein, à la police et devant le procès. Et de même, d'ailleurs, dans la fille qui est à l'origine de l'affaire par son mensonge, elle finit par décrocher d'avec son père, quoi. Donc le tout, non, justement, il y a des nuances, puis il y a une mère de famille aussi musulmane qui n'est pas d'accord, ouais, avec la tournure des événements et qui essaye de débrancher. L'abandon, il faut pas oublier que le film s'appelle L'Abandon, est aussi très critique, c'est pour ça que j'ai parlé à l'administration française, sur le fait que les professeurs ne l'ont pas soutenu, voire certains sont franchement hostiles dans le film à Samuel Paty, elles le disent en conseil des professeurs, et puis l'administration, empêtrée dans sa complexité, n'a pas su déclencher les protections adéquates, ne fallait que le mettre en arrêt maladie d'office pendant 2 mois, mais ils étaient tous là à arriver un jour, puis le deuxième administration le jour 2, puis la police qui se télécope avec un autre étage de la police, et puis le référent laïcité, enfin c'est Kafka, quoi. Parce que aucun étage d'administration ne veut déléguer sa petite part d'autorité, et ils se neutralisent mutuellement, ils se ralentissent mutuellement, et s'ils avaient bien fonctionné, ou plutôt s'il n'y avait pas eu autant d'étages, ben, ils seraient toujours là. Donc il n'y a pas que la dénonciation d'un certain extrémiste religieux qui n'est pas celui de toute la communauté, loin s'en faut, et donc je te trouve un peu dur dessus, mais de toute façon, on ne peut pas avoir d'unanimité sur ce film. Et alors, à un an de la présidentielle, mais on les sort quand, ces films ? C'est le même problème qui s'est passé pendant la campagne électorale à Paris. L'affaire des assistants à la petite enfance est sortie après les municipales. Elle serait sortie avec la violence actuelle 2 mois avant les municipales. Le résultat des municipales aurait peut-être été différent. Donc c'est toujours très délicat de dire quand est-ce que c'est. Il le disait d'ailleurs, Alexandre, qui est toujours de très bons conseils. Il disait, c'est quand le bon timing ? Bon. Mais on devait en parler dans cette émission.
2: Rebecca, je crois que tu voulais dire un truc là-dessus. J'ai cru ou je me suis trompée.
3: Non, j'ai un avis sur la question aussi, mais j'ai pas vu le film, donc est-ce que j'ai tort d'exprimer mon point de vue ? Je sais pas, mais je te rejoins un peu sur ce que tu disais. Oui, on dit que c'est un hommage, mais si en plus on le voit pas trop dans le film, ce qui n'apparaît que 15 minutes, j'ai un peu du mal à comprendre l'idée de l'hommage derrière. Et si, même si c'est nuancé par rapport à ce procès d'intention, par exemple, que tu parlais envers les musulmans, même si le film est très nuancé, notamment là, entre la relation entre la fille et le père, j'ai peur que beaucoup de personnes ne voient pas ces nuances, et c'est là où le film peut être dangereux à l'approche des élections, et là où je rejoins ce que tu disais, en fait.
2: C'est aussi dangereux que l'attentat, après, il faut faire attention.
4: Mais c'est une histoire vraie, mais attention au carton de texte au début du film qui disait, c'est les faits, on raconte le film avec les faits qui nous sont donnés, mais on réécrit un peu certains passages.
0: Donc, ils se sont servis du procès,
4: ouais.
0: Et donc,
1: des minutes du procès, oui.

0: il y avait un peu de tout, c'est bien. C'est... voilà. Du coup, on ne sait pas. Et pour vérifier, il va falloir aller le voir quand il sortira. Enfin,
1: Bah, la seule façon de se faire une opinion, c'est voilà, aller voir le film et là, ça peut être sujet à discussion. Mais c'est effectivement un film politique, presque malgré lui, quoi.
2: Bah, c'est un film politique. Ah,
3: c'est totalement politique.
2: Oui, mais si tu prends par exemple Les Hommes du Président aux États-Unis, c'est sorti très peu de temps après l'affaire elle-même. Oui. Moi, si on avait encore décalé, il y aurait eu trop de temps entre l'assassinat de Samuel Paty et il y a eu un autre professeur derrière, à Arras. Non, moi je pense que c'était...
0: Encore un prof d'histoire. En fait, la morale du film, c'est qu'il ne faut pas enseigner l'histoire. Il faut enseigner la musique, les arts plastiques.
2: Il y a beaucoup de professeurs qui ont de plus en plus de mal à apprendre certains détails de l'histoire. Bon, si on évoque la Vénus électrique, il va y avoir moins de... ça va être moins acharné. Qui a vu la Vénus électrique? Dénoncez-vous. Un,
1: j'ai vu la Vénus.
2: Deux, trois... Bon, vas-y, mais tu...
4: J'en avais déjà parlé sur Instagram, c'était la toute première vidéo du Festival de Cannes, et la Vénus électrique, alors, le choix de Thierry Frémaux de choisir en film d'ouverture, c'est pour montrer un petit côté glamour aux festivaliers internationaux, quoi. Et moi, ça m'étonne même pas du choix. Je pense qu'il a voulu commencer par un film qui est ultra, ultra apaisant, ultra chill, ultra, disons, ultra divertissant. Et alors, moi, je connais plutôt bien la carrière de Pierre Salvadori. C'est quelqu'un que j'apprécie plutôt pas mal, en vérité. C'est un cinéaste qui joue beaucoup sur la comédie de... Ça joue beaucoup sur la comédie de quiproquo, le jeu d'amour et de hasard, des personnages qui se croisent, un peu comme les cinéastes américains comme Ernst Lubitsch. Hein, je pense que c'est sa principale référence, à mon avis. Là, je le trouve, dans La Vénus électrique, je le trouve quelque peu démonstratif et en même temps, il exploite pas assez ces thématiques et pourtant elles sont intéressantes. Déjà, il y a des thématiques qui tournent autour de l'illusion, de l'amour, enfin de toutes les thématiques qu'il a embrasées durant sa carrière. Et là, j'ai l'impression que il utilise le contexte des années 20 à Paris. Ce qu'il faut savoir, c'est que si on parle dans le monde du spectacle, les années 20, il y a le cinéma qui est déjà bien ancré. Le cinéma a été considéré comme une attraction de foire. Et il y avait aussi des spectacles de rue, comme vous voyez dans le film. Je trouve que l'illusion qui est donnée aux années 20 est quelque peu un peu bancale. Je sais pas, j'ai l'impression que les thématiques qu'il donne dans le film le rend encore plus complexe qu'il aurait dû rendre ça plus simple. Je trouve que le film est quelque peu un peu limité à la mise en scène. Il suffit pas d'avoir des costumes et des beaux décors pour dire que c'est les années 20. Alors je demande pas que ça soit très grandiloquent, mais là je le trouve vraiment un tout petit peu limité. Non,
0: vraiment nul. Allez, on passe à un autre film.
1: Ah non.
4: Mais au moins un minimum crédible. Enfin, on a l'impression que typiquement les jeux des comédiens, on a l'impression qu'ils parlent pas comme dans les années 20. Ils parlent comme s'ils étaient en 2026, quoi. Donc c'est un peu dérangeant. Alors je sais pas s'il y a vraiment
0: Ah, il y a un petit wesh qui est passé entre deux éditeurs.
4: Mais on a l'impression que c'est un tout petit peu anachronique. Mais voilà, par exemple, pour revenir sur le problème du casting, moi j'ai l'impression, je trouve ça dommage, un Gilles Lelouch qui est hyper mal exploité. Enfin, il a un rôle qui est hyper important dans le film et on l'attend en plus sur ce registre de la comédie. Mais là, je trouve Pierre Salvadori ne le fait pas assez, il ne le joue pas assez. Donc du coup, on est un peu frustré par rapport à Gilles Lelouch. Et tout le casting, le reste, Pure Marmaille, Anaïs de Moustier et Vima Lapondre, on a l'impression qu'ils veulent y croire, mais en fait on n'y croit pas derrière nous-mêmes. Donc je sais pas. Moi, la Vénus électrique, c'est un bon choix de film d'ouverture. Je suis plutôt d'accord dessus.
2: Mais je suis très mitigé. Une émission de cinéma sur RGB, c'est le Père Lachaise. Là.
1: Non, il a été très applaudi apparemment. Il a été.
4: Ça veut rien dire. Ça veut rien dire au Festival de Cannes.
1: Moi, j'étais dans une salle où les gens ont applaudi.
4: Ah oui. Bah tant mieux.
2: Bah, moi aussi.
4: Moi, il n'y a personne qui applaudit, mais.
2: Non, faut rappeler quand même le pitch. Hein. Oui. C'est un peintre qui ne peut plus peindre parce qu'il s'accuse de la mort de sa femme. Il se sent responsable et puis il va voir dans ses cirques et puis ses attractions ambulantes, il va chercher une voyante pour essayer de, alors qu'il est complètement bourré, pour essayer d'en savoir plus. Et puis avec un quiproquo au lieu de la voyance, il tombe sur la Vénus électrique. Electrificata, ouais. Qui a comme attraction de faire monter sur scène et les hommes en disant vous allez avoir le coup de foudre, effectivement, à chaque fois que donc l'homme embrasse. Bah, en brasse Anaïs Dumoustier, on leur met une décharge électrique, ce qui fait qu'effectivement, ça leur fait un coup de foudre. Donc c'est un peu léger comme attraction. Et très humiliant pour... Donc il se trouve que quand il arrive sur les tombes bruits, il tombe sur Anaïs Dumoustier, et puis voilà, il commence à lui dire des choses, et puis il veut absolument la revoir, et elle va commencer à lui dire des choses sur sa femme disparue, et sur... ce qui s'est passé, aidé en cela par les révélations qu'il fait, puis l'enquête qu'elle va mener.
0: C'est pas moi, c'est elle, et s'est suicidée, elle s'est tirée deux balles dans la tête.
2: Et en particulier auprès de Gilles Lelouch, qui est le galliériste du peintre. Alors un galliériste qui est un peintre qui peint plus, c'est un drame, qui va lui donner les éléments d'information, qui va lui permettre de nourrir sa voyance. Moi je trouve que c'est pas mal fait, et dans l'évocation de sa voyance, on voit ce qui se passait. Alors c'est forward, et puis c'est dans le passé et dans le présent. On voit la femme qui a mis à la peinture Pio Marmaille, leur relation d'amour, et puis dans le galliériste, c'est pas seulement l'appât du gain qui le motive, il y a aussi une culpabilité. Enfin, je trouve que si les gens ont accroché, c'est que le scénario est fait, que un peu comme dans l'oignon, tu retires une couche, ben, il y a une couche en dessous, ce qui permet de maintenir l'attention du film jusqu'à la fin. Et puis le
0: quoi. Et à la fin, ça fait pleurer, comme les oignons, non, c'est pas ça?
2: Et puis, merci Alexandre. Et puis,
0: j'ai rien spoilé, je l'ai pas vu. Mais...
2: et puis donc, je trouve que t'es très dur sur le duo d'acteurs. Alors évidemment, dans le quatuor, est-ce que c'est Gilles Lelouch le plus faible? C'est-à-dire que c'est difficile de composer.
4: Gilles Lelouch était plus faible.
2: À la fois un affairiste et à la fois un amoureux qui culpabilise. C'est pas du tout évident à faire. Il y a quand même énormément de rebondissements sur le premier amour de Pio Marmaille, qui l'aimait à la peinture, et puis celle qui va le remettre à la peinture, qui est Anaïs Dumoustier. Et puis comme j'aime bien, en plus, individuellement, ces quatre acteurs, bah, j'ai été comme les spectateurs avec Isabelle à la fin, j'ai applaudi, et je trouve que... J'ai trouvé le courage de m'opposer à Bora. Ça. Je vais me redresser un peu. Bah, moi, j'ai bien aimé.
0: Voilà. Tu aimes les risques,
1: ouais. Moi, je trouve qu'il y a beaucoup de finesse. C'est même jubilatoire. C'est une com-rom comme on les aime. Alors, une manipulatrice prise à son propre jeu, un artiste faussement naïf, une fable sur les muses et les pygmalions. C'est bien écrit, les dialogues sont percutants et les acteurs sont tous justes. Ils nous entraînent dans l'univers coloré, fantasque et burlesque d'une fête foraine du côté de Saint-Ouen. Pour moi, c'est une pépite d'humour et de tendresse parsemée de poésie et d'une douce nostalgie sur la création et l'inspiration. Alors, c'est rythmé, visuellement bluffant. Oui, j'insiste, visuellement bluffant. Et j'ai eu un véritable coup de foudre. Et donc, je recommande absolument. Alors, je ne sais pas si vous connaissiez la jeunesse du film. Sur le tournage du film Planétarium de Rebecca Zlotowski, Pierre Salvadori jouait le rôle d'un cinéaste qui racontait l'histoire d'une fausse voyante qui tombait amoureuse d'un peintre. Il avait adoré cette idée et 10 ans plus tard, il a écrit le film en fonction de ce personnage. Voilà.
2: On va respirer, on va faire la première pause musicale, qui est une chanson chantée par Sandy Shaw. Et le film, c'est Last Night in Soho, qui était un très bon film, je ne sais pas si vous l'avez vu, qui recréait l'ambiance des années 60, donc à Londres, à Soho, et évidemment, qui est jubilatoire pour la bande-son, parce qu'il y a les Kings, il y a tous les succès de l'époque, et là, c'est Something There to Remind Me, qui a été repris après en français par notre schmoll Eddie Mitchell préféré. Il y a toujours quelqu'un qui me rappelle.
1: Qui me rappelle, ah oui.
0: Ok, et eh bien c'est parti.
2: Ben, si tu le dis.

0: Et oui, de retour sur Radio RGB 99.2. Est-ce que c'est important de rappeler le nom de la station tout de même ?
1: N'est-il pas ? Absolument, mais je confirme. Bon, on va redonner un peu de bonne humeur avant de replonger dans la castagne à cette émission avec De la Comédie Française, qui est un film absolument qui a été présenté au Festival de l'Alpe d'Huez, où il a raflé 4 récompenses, alors le meilleur prix du public, meilleur prix du scénario, meilleur prix Canal+, enfin, et il y avait 8 récompenses données dans ce festival, il en a raflé 4. J'ai eu la chance, il sort le 22 juillet, j'ai eu la chance de le voir en avant-première avec ce film de Bertrand Huskla et Martin Darondeau, c'est deux jeunes réalisateurs très sympathiques. Quand je dis jeunes, ils ont moins de 30 ans. Hein. Donc, ils ont raconté la genèse du film, c'est-à-dire que c'était, en vérité... Il voulait faire une série de courts-métrages sur la Comédie Française. La vraie Comédie Française, celle qu'elle aime, montrer les arcanes et tout. Et Canal Plus a dit, les a écoutés, puis a dit, mais écoutez, vous avez tellement possédé, pourquoi vous n'en feriez pas un long-métrage ? Et là où il y a un long-métrage, il va falloir qu'on ait beaucoup de disponibilité. Ils ont vérifié les disponibilités de la Comédie Française. Ils avaient juste en fin de saison, avant de commencer des travaux de modernisation, ils avaient 17 jours de tournage disponibles. Pas 18, 17. Et donc, ils avaient retransformé le scénario de leur série, en un long-métrage. Et puis, eux, ils ne sont pas du tout acteurs. Eux, ils ne sont pas membres de la Comédie Française. Et ils ont élaboré un scénario avec que des acteurs et des actrices de la Comédie Française, dont le thème est, c'est une première pour une actrice de 40 ans qui monte pour la première fois, qui est metteuse en scène pour la première fois d'une pièce à la Comédie Française. Et évidemment, il va lui arriver tout un tas de problèmes, à commencer par le fait qu'elle a oublié son badge pour rentrer dans la Comédie Française. Et là, il y a une scène absolument... extraordinaire avec le gardien qui est très sympathique, puis sitôt qu'il s'aperçoit qu'elle n'a pas son badge, il devient très menaçant, style Goulag 1930 en union soviétique. Donc cette pièce, c'est une pièce assez connue, puisque c'est Macbeth de William Shakespeare. Alors il va tout lui arriver qu'une des actrices principales est coincée à Brest par une panne de TGV, c'est ça qui m'a fait pas trop le cœur, mais qui est tellement été subi de panne de TGV depuis que je travaille ici à RGB. Et il va arriver qu'il y a des tromperies, il va arriver qu'il y a Daniel Lebrun qui joue une vieille sociétaire, qui est complètement allumée, complètement droguée aussi, elle joue ça de façon extraordinaire. Il y a le directeur qui est obsédé par une seule chose. Quoi qu'il arrive, il faut que la représentation ait lieu parce qu'il a invité la ministre de la Culture.
0: Enfin, il y aura Jack Lang, tu sais, comme des inconnus. Là.
1: Évidemment, comme dans tout troupe de tête, il y a des histoires d'amour, il y a même des mariages, et puis des choses qui se font, et des tromperies qui arrivent au mauvais moment. Enfin, tout. Il y a des maquilleuses qui ne sont pas celles qu'on croit, parce qu'il y en a une qui tombe malade et elle est remplacée par une maquilleuse directement venue des sitcoms, et c'est pas du tout le même style de maquillage. Enfin, tout. Tout s'enchaîne très bien, les dialogues sont formidables, ce qui fait qu'on rit tout le temps, mais on n'est pas là, que c'est drôle. On rigole, on se tient les côtes, ça fait un bien fou. Puis c'est intelligent, les dialogues claquent, vont à 100 à l'heure, les personnages sont sympathiques et attachants. Il y a aussi un jeune ouvreur qui attend anxieusement le fait qu'il a soumissionné pour être dans un grand cours de comédie, mais tout le monde est perçu. Alors il va s'angoisser et puis il va rentrer en interaction avec cette pièce où il manque tout le temps des boulons partout. Aussitôt qu'on a remis un boulon, il y en a un autre qui claque, la metteur en scène va devoir devenir actrice, etc., etc. Enfin, ça s'enchaîne de façon formidable. Comme ce sont des acteurs du français, ils ont un talent fou, ils se connaissent bien, ça se voit sur l'écran. Et ah oui, alors on passe par tous les métiers, on passe par le gardien, on passe par le régisseur. Très très important le rôle du régisseur.
0: C'est très important le régisseur, je ne peux pas dire le contraire.
1: Enfin, tous les métiers, à la fois ça permet de découvrir la Comédie Française, et puis le sommet à la fin. Alors, la seule conseil que je donnerais pour la fin, je ne dis pas, c'est que la fin, on change de dimension, mais je ne peux pas vous dire pourquoi. On change de dimension, on n'est plus tout à fait dans la réalité. Et c'est ça qui est extraordinaire. Hein. Ce que tu dis, bon, c'est ping-pong, c'est formidable, il y a un rythme extraordinaire. À un moment donné, ça s'essouffle. Ben, ça s'essouffle pas, et à la fin, ils réussissent un décollage. Et enfin, dernier conseil, le film est terminé, vous dites, ah, j'ai bien rigolé, je me lève et je m'en vais. Fatale erreur. Parce qu'il y a un petit piège tendu au... C'est qu'il faut pas... Il faut laisser se dérouler 2 minutes de générique, et puis après, il se passe quelque chose de... très important.
0: Mais ça, on a l'habitude avec les Marvel,
2: ouais,
0: ça,
2: oui. Les scènes post-génériques.
1: Très, et qui n'est pas le... soudain, il y a un mec où on passe une séquence ratée à la fin. Ça se fait beaucoup dans certains films. Non, non, c'est un truc très... La fin est très originale.
0: Et ah, les c'est pas un bêtisier traduit, quoi. Parce
1: que donc, je suis sorti en disant, qu'est-ce qui est raté dans le film ? Parce que je savais que j'allais devoir affronter Borat.
0: Je me suis posé
1: la question. mais allez-y. Il faut que ce film, qui n'a pas coûté grand-chose à faire, mais par contre, qui aurait été vraiment... qui manquerait au film français s'il n'avait pas été tourné. Ça s'appelle « De la comédie française » de Bertrand Huskla et Martin Darondeau.
0: J'ai bien aimé la charge culpabilisante pour dire « Ouais, bon, vas-y, Borat, explose-le, ce film, qui n'a pas eu beaucoup de budget, et qui a, voilà, bon, vas-y, mais tape une mémé à terre encore. »
1: Bon, si vous voulez, il y a quand même des noms hein, dans ce film, parce que alors évidemment,
0: pour Rebecca, comme... peut-être que tu l'as vu, je sais pas.
1: Il y a Marina Hans, il y a Daniel Lebrun, donc mais il y a Benjamin Lavergne, il y a Guillaume Gallienne, bon puis les autres, c'est des acteurs du français qui, si jamais c'est le pied comme c'est dans le film de jouer au français, je comprends qu'ils iraient, il y a Laurent Stocker, etc. Donc allez-y quand ça sortira, et allez-y dans les avant-premières parce qu'ils ont commencé une grande tournée de France des avant-premières, et avant la sortie officielle le 22 juillet, vous avez une bonne chance de tomber sur une avant-première, et là je me... à être aussi laudateur, je prends des risques, mais en vérité je prends aucun risque. Voilà. Ça va peut-être pas être la même unanimité si on reste dans les films français, et après de la comédie française, bah c'est toujours le making-of. Au lieu d'être le making-of de Macbeth de William Shakespeare, c'est le making-of
3: de l'opéra.
4: Des noces de Figaro.
3: Des noces de Figaro.
1: De...
0: Et le Macbeth de McDo.
4: De Mozart, ou alors
1: de Wolfgang Amadeus.
4: Du mariage de Figaro.
1: Oui, c'est le mariage de Figaro.
4: De Beaumarchais, qui est devenu un opéra, et qui est devenu les noces de Figaro avec Mozart.
1: Voilà. Ce que c'est d'avoir des puits de culture dans les... Bon, bah, c'est lancé, alors bah, vas-y, parce qu'il va y avoir du tir de barrage en face.
4: Alors voilà, le pitch, pendant la préparation de l'opéra Les Noces de Figaro, un chef d'orchestre, campé par Daniel Auteuil, une jeune metteuse en scène dont c'est la première production, une diva, jouée par Agnès Jaoui, une chanteuse dont le père est mécène, et qu'est-ce qui se passe ? Des accusations d'agression sexuelle dans le milieu mettent à mal toute la troupe et forcent les acteurs à se positionner.
1: C'est un film voilà. Avec Patrick Bruel.
4: Donc c'est un film réalisé par Agnès Jaoui.
0: Ouais, avec Nicolas Hulot.
2: Il sera content en voyant le film.
0: Richard Berry.
4: Voilà, c'est une comédie chorale féministe qui est éminemment politique, et les dialogues croustillants et parfaitement orchestrés font écho à ce qu'on appelle désormais la vague MeToo, à la fois sur scène et dans les coulisses. La caméra jette un œil amusé sur les outrances que provoquent les batailles féministes et féministes.
0: Oui, parce que féministe, on dirait que tu as été nommé par le président pour gérer un truc.
4: Et la c'est nécessité autre chose, de combattre les agressions. On est proche de la caricature ici. Est-ce que c'est nécessaire de tourner en dérision ? Peut-être. Cela a de quoi provoquer la discussion intergénérationnelle, n'est-ce pas ? Agnès Jaoui pose des bonnes questions, et rien que pour ça, le film vaut la peine. Voilà. Alors, est-ce que vous le saviez, Les Noces de Figaro est parfaitement bien choisi, parce qu'il parle des relations hommes-femmes et de la domination masculine au XVIIIe siècle. L'opéra de Mozart est tiré du mariage de Figaro de Beaumarchais, et il a fallu pas moins de 4 dialoguistes pour épauler Agnès Jaoui pendant l'écriture du film.
2: Ah bah dis donc
4: voilà.
2: Ah bah dis donc
0: Oula,
4: j'attends là. Voilà, c'était le pour maintenant. maintenant peut-être le contre.
5: Je vais pour le contre. J'ai trouvé qu'on nous vendait ici une comédie sur l'ère post-MeToo, donc comme tu l'as très bien dit, mais le film, je trouve, dessert complètement la cause féministe. C'est ma déception. Donc, moi, je l'ai vu à Cannes en présence d'Agnès Jaoui dans la salle, et en fait, j'ai eu les échos de des gens qui étaient à côté de moi, et tout le monde avait eu un peu la même impression que moi, à savoir le fait que le film faisait passer les féministes pour des hystériques, en plein délire, pour des femmes excessives qui sont incarnées par une personne qu'on qualifierait dans le langage aujourd'hui de woke, qui fonctionne pas du tout en fait, je trouve, avec la dénonciation qui devrait être faite dans ce film. C'est simplement un peu, j'ai trouvé, je sais pas si vous avez vu le film de Bakri, Le Sens de la Fête,
1: ouais.
5: Mais j'ai trouvé que c'était un peu une pâle copie du Sens de la Fête sur la façon dont le film était construit aussi. Qu'il y avait un comique de répétition qui ne fonctionnait pas, qu'on esquissait des sourires, des rires, mais de gêne, et pas vraiment parce que le film nous faisait rire. Enfin, en réalité, en tout cas, c'est mon ressenti. J'ai trouvé que Agnès Jaoui, en tant que réalisatrice femme en France, et c'est rare d'avoir une femme avec autant de poids dans le cinéma français, j'ai trouvé qu'elle ridiculisait la cause féministe et qu'elle échouait à nous livrer aussi une comédie vibrante. Et que par la modernité du sujet abordé, à savoir les agressions sexuelles dans l'industrie du cinéma, qui est quelque chose qui aujourd'hui est beaucoup plus dénoncé, notamment avec des figures comme Judith Godrèche etc. Bah, ici, c'est fait de manière très maladroite et parfois même, j'ai trouvé, écœurante, car ça donne une image d'un film complètement déconnecté de cette réalité, d'un film fait par une autre génération qui cautionne beaucoup plus ces agressions sexuelles. J'essaye de pas trop spoiler le film ni la fin de pourquoi je dis ça, mais ici l'agression sexuelle est un peu, j'ai trouvé encore une fois, tournée en dérision.
6: Ouais, c'est ce que
5: et c'est pour ça que je trouve qu'elle échoue à dénoncer cela, même si ça peut être une autocritique des gens qui tournent en dérision les agressions sexuelles. Bah, j'ai trouvé que ça marchait pas, que ça allait être interprété par une génération qui cautionnait cela, et que encore une fois ici l'image des prédateurs sexuels est polie, et alors qu'ils sont bien trop protégés encore, et je trouvais que le film était à fuir pour ça.
4: C'est-à-dire que ça verse dans la caricature, clairement.
5: Mais
4: et entre dérision et caricature, c'est très difficile.
5: J'ai trouvé que c'était mal amené, justement, parce que une caricature sur tout ça, oui, mais fait par une femme qui a un poids dans le monde du cinéma, avec le contexte actuel de toutes ces histoires. Donc là, on parle avec Patrick Bruel pour rire, mais c'est la vérité. Ça remonte tous les jours, en fait, ce genre d'histoire.
0: Oui, c'était pour rire, parce que c'est plus un chanteur. C'est pour ça que tu dis ça.
5: Mais j'ai trouvé qu'en fait, ça n'avait aucun sens d'essayer de faire une caricature comme ça, et qu'une comédie sur le même thème aurait pu fonctionner, mais qu'ici, ça ne fonctionnait pas.
1: Il y a quelque chose qu'on n'a pas dit, mais je ne suis pas tout à fait d'accord. Parce qu'en réalité, ce que ça met en scène, ce film, c'est deux conceptions du féminisme, pour résumer, celle d'Elisabeth Badinter par rapport à celle de Sandrine Rousseau. Ce n'est pas la même génération et ce n'est pas la même appréciation. Ce qu'elle a voulu mettre dans le film, c'est l'agresseur sexuel est quand même un homosexuel. Donc déjà, c'est un peu bizarre de immédiatement le clou au mur. Et deuxièmement, c'est le problème d'adaptation des œuvres qui ont été écrites au XVIe, XVIIe, XVIIIe siècle. Le mariage de Figaro, pas l'oublier, c'est l'histoire d'une rupture où le droit de cuissage qui était accordé aux nobles a été aboli. Et donc le comte Almaviva, dans sa grande seigneurie, dit « j'y renonce ». Sauf une dernière fois avec Suzanne. Et c'est cette dernière fois qu'on va lui refuser. Mais donc, est-ce qu'on met la pièce en scène parce qu'on recrée le XVIIe siècle, ou est-ce qu'obligatoirement on transforme totalement la pièce et on se sert de ces plateformes formidables, Beaumarchais, Mozart, pour faire passer un message du 21e siècle? C'est une vraie question qui traverse toutes les troupes. On se pose la question. Et ce qui est bien montré aussi dans le film, c'est les conséquences. C'est que sur une accusation sexuelle bien étayée, mal étayée, tout le projet peut s'effondrer. Les sponsors qui s'en vont, le pognon, etc. Alors,
0: les tournées qui s'annulent.
1: C'était pas évident de trouver le bon équilibre. Je trouve qu'elle a choisi une actrice pour jouer les féministes très tranchées, celle de Sens de la Fête, qui est pas elle a pas pris un second rôle ou quelqu'un qui a pas de punch pour incarner ça. C'est une actrice qui a une force, une puissance considérable, largement supérieure même à celle d'Agnès Jaoui. Et donc je trouve qu'elle a essayé. Alors évidemment, elle ne pouvait pas trouver le bon équilibre parce que dans ce type de propos, il n'y a pas d'équilibre. Mais je trouve que Daniel Auteuil, lui, il est hors sol. Ah, et puis l'histoire des listes, il y a quand même quelque chose de très. Il y a une grande actrice d'opéra qui dit à telle date, je vais donner 10 noms d'agresseurs sexuels. Et alors tous les mecs qui sont dans l'opéra, ils transpirent des grosses gouttes pour savoir si
4: vont. Lui principalement
1: pour savoir s'il va être dans la liste ou pas. Donc je comprends ce que tu dis, mais. Mais il y a aussi une question de génération, c'est sûr, mais je serais moins cruel. Alors, j'ose plus désigner un film parce que maintenant. si, la façon de relancer le truc, c'est une question qu'on pose régulièrement dans cette émission. On se tourne vers quelqu'un avec l'air le plus amène possible. On dit, Rebecca, de quel film voudrais-tu nous parler?
5: Oui, alors moi j'ai regardé un film ce mois-ci qui s'appelle Plus fort que moi. Je ne sais pas si vous en avez entendu parler.
4: C'était mon Val d'Oise d'Or du mois dernier.
5: Ah,
4: c'est un film
5: pas...
4: que j'ai adoré. Mais si, c'est bien d'avoir ton
5: avis. Mais j'ai vraiment adoré. C'est un film qui parle du syndrome de Gilles de la Tourette. Donc c'est quand même un syndrome un peu méconnu. Enfin, moins aujourd'hui, mais en tout cas à l'époque du personnage principal, à savoir dans les années 80.
0: C'est ça, Gilles de la Tourette.
7: Il m'a fait peur en plus.
0: Désolé, Rémi.
5: Je sais pas si je refais un petit pitch ou c'est pas nécessaire.
0: Moi, je m'en souviens plus, tu peux y aller. Hein. Fais ça au moins pour moi, ok.
5: Donc, on est dans les années 80 et on suit l'histoire de John Davidson qui grandit avec le syndrome de Gilles de la Tourette et qui est encore largement méconnu. Et en fait, on va suivre tout son parcours entre incompréhension, stigmatisation, mais aussi détermination à sortir en fait de cette image qu'il peut avoir auprès des autres et d'être reconnu pour ce qu'il est, au-delà de tous les préjugés qui peuvent exister autour de sa maladie. Alors moi, je m'attendais à rien parce que j'ai lancé le film. Je connaissais pas du tout le réalisateur Kirk Jones. Je connaissais pas du tout l'acteur principal qui d'ailleurs joue magnifiquement bien et qui porte le film à lui-même. Mais c'est un immense coup de cœur. Je trouve que le scénario permet de contourner tous les clichés. Parce que c'est vrai que sur des films qui abordent une maladie grave, on a peur d'un mélodrame hollywoodien, mais c'est pas du tout le cas ici. C'est pas larmoyant. On rit devant le film, mais pas de moquerie face aux insultes, mais parce que le personnage principal est John Davidson est particulièrement touchant et attachant, oui. Et en fait, ça mélange plusieurs émotions. On a aussi beaucoup de pitié pour tout ce qu'il peut subir en fait. Et tout ce qu'il peut subir malgré lui à cause de sa maladie. Mais sinon, si je peux parler d'un aspect plus technique, j'ai trouvé la mise en scène très efficace puisque je trouvais qu'elle s'effaçait pour laisser la place au jeu d'acteur. J'ai plus le nom de l'acteur qui joue
7: Robert Ramayo.
5: Ok. Ouais. Mais j'ai trouvé que la mise en scène était très sobre et s'effacer donc pour lui laisser beaucoup plus de place avec des plans serrés sur le visage de l'acteur principal et c'est pour ça que j'ai trouvé ça magnifique parce que c'est un drame ce film, on peut le qualifier de drame, de comédie dramatique, mais qui est très solaire et on en sort pas on en sort bouleversé mais aussi plein avec beaucoup de joie aussi d'avoir vu le parcours d'un homme qui avait beaucoup de bâtons dans les roues au départ, mais qui arrive à s'en sortir et à construire véritablement quelque chose avec sa maladie.
4: Ouais, c'est un beau personnage.
1: Bon, Alors, à émission exceptionnelle, timing exceptionnel, on va faire le quiz. Alors, j'explique ce qu'est le quiz. Il y a une musique, obligatoirement une musique d'un film, et puis il faut deviner quel film. Alors, sauf que, normalement, je mets des films, évidemment, dans ce quiz qui n'ont jamais été mis dans aucun quiz précédent, mais comme je subis un accident industriel n'ayant pas de fille depuis une semaine, j'ai dû faire, à mon grand dam, un mixte des 15 derniers quiz en piochant dans les 15 derniers quiz. Donc pour vous deux, ça sera un exercice de mémoire. Pour toi, ça sera un exercice pour trouver de quel film il s'agit. Je suis désolé, mais je n'ai eu que cet expédient.
8: C'est vraiment honteux.
1: Pour sauver ce pauvre quiz. Alors, j'explique aussi, le quiz est donc un exercice dont Bora sort toujours gagnant. C'est le principe. Vas-y, Alexandre.
0: Vas-y, détrompe.
3: Moi aussi, je suis très nul.
5: Non, dit-il.
0: Non, c'est pas ça.
1: Non, c'est pas ça. Bien, deux pièges.
0: Merde. Ah, dis donc, la mémoire.
3: C'est pas c'est pas le lauréat, mais c'est pas ça.
1: Non.
3: Ah non.
1: C'est un film avec Marc Lavoine.
0: Oh, bah c'est pas ça.
3: Marc Lavoine.
1: Sam Carman. Fred Testo.
3: Ah, oh, je l'ai pas vu alors. Moi, je sais pas.
1: C'était le piège pour que j'ai quand même un film que vous trouviez pas. C'est un téléfilm franco-belge de Claude Michel Rome qui a été diffusé sur TF1 en 2015, qui a fait 9 millions de téléspectateurs.
3: Ah oui,
1: la musique est de Paul Simon, L'Emprise, et donc il y a cette reprise par Alison Marek, hein, c'est un film belge, Sound of Silence, donc musique et paroles de Paul Simon. Il y a un titre, ils n'ont pas trouvé. Après, ça va être, le massacre. Donc, enchaîne.
0: D'accord. Attends, deux secondes. C'est-à-dire que c'est nous.
1: Vous êtes prêts?
0: Oui,
1: on est prêts.
0: C'est parti.

0: Moi, je vais être très nul en mémoire, je pense. Hein.
1: C'est le film d'un agresseur sexuel.
2: C'est un peu large.
0: Patrick Bruel.
3: Polanski.
0: Ah bah c'est pianiste alors.
1: C'est pianiste. Ouais. Ouais. Mais là je vous ai donné la réponse. Ouais.
2: C'était trop. C'était dur quand même.
1: Alors là par c'est contre pour le déjà, pour le suivant c'est tellement connu que je vous donne là aucune indication.
0: Barry Lyndon.
1: Ah voilà. Barry Lyndon avec Ryan O'Neill, Marisa Berenson, Patrick McGee, musique de Georg Friedrich Händel.
2: Musique de Sabel, ouais.
1: De Stanley Kubrick en 1975, c'est la Sarabande Maroc. Suivant.
2: C'est parti, sans bug cette fois-ci.
0: Ouais, c'est bon. C'est Buena Vista Social Club.
1: Ouais, Buena Vista Social Club, musique de...
0: c'est de Buena Social Vista Club, c'est ça le nom du groupe.
1: Non, l'interprétation est par Buena Vista Social, mais le compositeur qui fait partie de Buena Vista Social Club... Tiens, d'ailleurs, le réalisateur...
0: C'est Wim Wenders.
1: Wim Wenders. Et le compositeur, c'est Compagnie Secundo, qui fait partie de Buena Vista Social.
0: Bien sûr, je connais.
1: Compagnie Secundo, tout à fait. Et le morceau, c'est Chan Chan.
0: Ouais.
1: Voilà, hein, Ah oui, alors le... Ah si, le suivant est tellement évident que j'ai pas pris le thème principal. Alors, j'ai pas pris le thème du début du film. J'ai pris le film, le thème de la fin.
0: Okay.
1: Parce que c'était le thème du début du film, je pense qu'il était tout en 3 secondes. Alors je tente un 5 secondes sur le thème de fin du film. On y va.
2: Voilà.
4: Hello, darling.
1: Non.
2: Il me fait chier ce truc.
1: T'es à l'antenne. Hein.
2: Ouais, ouais, ouais. C'est pas grave, c'est du direct, ça fait vrai.
1: C'est ça.
2: Ouais, alors là... Ça, c'est... C'est pour ça que les disques, c'est chiant.
0: C'est la nuit du 12.
1: La nuit du 12, c'est non, le mais... thème de fin.
2: Oh, en fait, c'était pour ajouter de la difficulté. Le disque qui saute, c'est... Voilà, c'est bon, un concept.
1: Enchaîne, mais alors là...
2: Attends, on enchaîne, mais attends, je...
1: Ouais, s'il y a un bug sur le 10, ça va être... bah, sinon je vous le chante, mais ça va être très très très dur.
2: Non, vas-y, dis le meuble, t'as qu'à dire... Fais l'animateur, tiens.
1: C'est un film de Kari Joy Fukunaga.
2: Qui, comme son nom l'a dit, qui est un réalisateur...
1: Ni bon, ni mauvais.
2: Oh là là. On en était au 6, hein. Allez, non mais...
1: On en était au 6.
2: Faut qu'il y ait des bugs comme ça, sinon ça fait pas direct. Allez, on y va, est-ce que ça repart? Ah,
0: Vache.
1: Bah laisse-la chercher un peu, là, oui. Parce qu'elle doit connaître aussi.
2: Oui. Je suis déçu que ça n'ait pas sauté, c'est trop facile du coup.
1: Si, tu connais. Attends, la voix.
5: Ouais.
1: Pas Marc Lavoie, hein, la voix.
2: Sinon tu vas pas atteindre grand chose.
0: Oh ouais, c'est ça.
1: Quoi?
3: C'est Billie Eilish.
1: C'est Billie Eilish.
3: Mais j'ai pas le film.
1: Elle a composé ça avec son frère, parce qu'elle compose toutes ses chansons avec son frère, avec Phineas O'Connell, parce qu'elle s'appelle pas Eilish, elle s'appelle O'Connell. Hein. Le frère n'a pas changé de nom, elle si.
2: Et comme indice, est-ce qu'on peut dire smoking?
1: Ouais, ouais.
3: Même si vous l'avez dit.
2: Non, mais il triche,
1: c'est un film de 2021.
0: C'est un film d'espionnage.
2: Ah ouais.
3: Mais j'ai pas dû le voir.
1: No Time to Die.
3: Non, je l'ai pas vu.
1: De James Bond avec Léa Seydoux.
3: Non, celui-là, je l'ai pas vu.
1: Ah bon, bah voilà. Ah, deux de pas trouver.
2: Tant pis pour Daniel Craig, et oui.
1: Ah, là, ça va mettre de la bonne humeur, le morceau suivant.
6: Il y a quelques jours. Non, mais je parlais juste de film.
1: Ah bon.
2: Ouais, ouais. Faut regarder sa télé, c'est comme ça.
1: Morceau suivant.

Alors, la chanson date de 1963, mais le film est de 2015. Dans le film, il y a Clovis Cornillac.

0: Surf City. Hein.
1: Alors,
0: c'est un rapport avec le film.
2: Ça se passe à la playa.
0: Mais c'est Brise de Nice numéro 3.
3: Ah, mais... Oh, wow.
1: Waouh.
3: Je l'aurais jamais trouvé.
2: Ah ouais, là, là.
0: Bon, dernier film du quiz. Après, on rattaque le massacre des films de ce mois-ci.
2: Et c'est parti.
0: Ça, je pense que tu l'as vu, ce film.
1: Ah.
3: Je suis trop nulle à trouver.
0: Un film de 2011.
1: Ah, je l'ai.
3: Tu l'as ?
0: Dont le réalisateur a un nom à coucher dehors, mais...
4: Un indice. Un indice.
1: C'est un film oscarisé.
0: C'est un film oscarisé, effectivement.
3: Les artistes ?
1: Bien !
0: Bien ! La première pour Rebecca dans le quiz. Et pas la dernière, sûrement. C'est effectivement The Artist avec Jean Dujardin, Bérénice Bejo, James Cromwell et John Boomman. Film de Michel Hazanavicius en 2011.
2: C'était une fin spéciale Dujardin, quoi.
0: Ah, bah, un peu, ouais. Mais on fait tout pour fausser les pistes. Alors. On est quand même obligé. On est obligé d'attaquer les films espagnols parce que si jamais on parle pas des films espagnols,
1: si.
0: on va dire qu'on évite l'obstacle. Je les cite tous les deux parce qu'on va les traiter tous les deux.
3: Auto-fiction.
0: C'est Autofiction de Pedro Almodovar, Compétition officielle à Cannes, mm-hmm. Donc on est dans la fin. Et puis L'être aimé de Rodrigo Sorogoyen, Compétition officielle à Cannes. Alors on attaque quoi par j'aimerais qu'on commence par L'être aimé de Rodrigo Sorogoyen. Qui m'apparaît plus profond que le précédent, mais ça va être peut-être qu'une opinion. Qui attaque sur L'être aimé ?
1: Je fais juste
0: le pitch.
1: Oui, vas-y, ouais.
0: Le pitch, c'est un réalisateur très célèbre, oscarisé à Hollywood, qui revient à Madrid.
2: Non, le pitch, c'est une brioche.
0: Où il n'a pas vu sa fille depuis 13 ans, et il lui propose d'entrer un premier rôle, alors qu'elle est galère. Entre des petits rôles dans les séries, elle est serveuse dans un café, mais elle s'en porte bien. Et puis donc, le film, c'est une histoire d'amour entre un Sahraoui et une jeune fille espagnole dans le Sahara espagnol des années 20. Parce que le Sahara espagnol a été espagnol, comme son nom l'indique, une colonie espagnole, très très tard d'ailleurs. Et le tournage commence et... Évidemment, ça va. On rattrape pas 13 ans comme ça, quoi. Donc c'est un, j'allais dire un mano mano. C'est un face-à-face entre le fils et la fille, entre les sentiments, entre ce qui a été vécu qui peut pas se rattraper, et avec un grand acteur, une très grande actrice. C'est ce qui fait tout le sel du film. Et j'avais dit que je faisais juste la présentation. Je te passe la parole pour la suite.
1: Est-ce que ça vous a pas rappelé un autre film?
4: Si.
1: En parlant du pitch.
4: Sans avoir vu le film, je pense à un autre film.
1: Tu penses à quoi ?
4: Qui parle. Qui évoque exactement le même sujet.
1: Ouais. Tu penses à quoi ?
4: Rappelle-moi le titre.
1: C'est un film qui était sorti l'année dernière, c'était Valeurs sentimentales.
4: Oui,
1: de Joachim Trier.
2: Maintenant que tu as dit le titre, effectivement, ça me rappelle ça.
1: Là, il faut lire en espagnol.
0: C'est exactement le même thème.
4: Ouais, on l'avait chroniqué, je me
1: exactement,
4: souviens.
1: Ouais. Là, il faut le dire en espagnol, il faut dire Valeurs sentimentales. Mais je pense que.
2: Ça fait moins Alain Souchon, Valeurs sentimentales.
1: Ouais, c'est ça. Mais je pense qu'il a. Cette identité-là, mais il a une approche tout à fait intéressante. Moi, ce que j'avais reproché à Valeurs sentimentales de Joachim Trier, c'est qu'il était hyper distant avec ses personnages. Il jetait constamment des fleurs à ses personnages, et moi, ça me mettait un petit peu à distance avec le film. Là, chez Sorogoyen, il va beaucoup plus dans l'intimité, dans les émotions. Il va aller chercher dans les émotions de la père, du père et de la fille. Merci.
2: Du père. Non.
1: Et je trouve qu'il fait une observation d'un cinéaste qui est très enragé et qui est très intraitable avec ses équipes. Enfin, c'est un père qui a du caractère et ça se voit pendant tout le film. Et c'est aussi un cinéaste sur le tournage qui est pas un bon cinéaste humainement. Voilà. Ça peut rappeler beaucoup de cinéastes qui ont cette problématique-là. Et je trouve que la relation qu'il y a entre la père et la fille se répercute sur le tournage du père. Moi, par exemple, il y a une séquence d'ouverture qui est exceptionnelle, un chant contre chant de 20 minutes où il pose les bases de manière hyper forte, mais hyper rentre-dedans, et je trouve que ça fonctionne mais hyper bien pour comprendre les intentions du père et de la fille, et c'est hyper intéressant dans la mise en scène.
2: Il y a beaucoup de hyper quand même.
1: Ah bon? Peut-être je fais pas attention aux hyper, mais je vais quand même dire encore hyper. Mais je trouve que Sorogoyen fait une approche du cinéma et de la mise en abîme sans forcément parler des Nepo Babies, puisque les Nepo Babies, hein, pour rappeler, c'est en gros la fille est castée dans un film par le père, par la mère, etc. Voilà. Ça, le film ne va pas du tout parler de ça. Ça va beaucoup plus parler de la relation père-fille.
0: Il y a aussi une scène extrêmement marquante, c'est la scène du tournage du petit déjeuner.
1: Oui, exceptionnelle. Ah oui, non, mais on voit tout la tension qu'il y a dans le film. Mais de toute façon, Sorogoyen, c'est un cinéaste qui maîtrise énormément la tension, que dans tous les films, que ce soit Que Dios nos perdone, pardon, pour l'accent espagnol, El Reino, Madre Asbesta, je trouve qu'il maîtrise vraiment bien la tension sur n'importe quelle thématique ou sur n'importe quel enjeu. Je trouve qu'il le fait hyper bien. Alors Javier Bardem et Victoria Luongo sont exceptionnels. Alors je suis hyper étonné qu'ils ne sont pas repartis avec un prix d'interprétation, mais le poids va beaucoup plus à Javier Bardem. Mais je trouve le film est très bien en soi. La mise en scène est exceptionnelle, mais par contre, je trouve qu'il y a un petit bémol que j'ai avec le film. Je trouve qu'il en fait un peu trop au niveau de l'esthétique. J'ai l'impression qu'il fait une approche esthétique un peu bancale, c'est-à-dire qu'il utilise le noir et blanc, il utilise la caméra DV, il utilise le numérique, il utilise beaucoup de formats, soit en 2.35 avec l'écran plein, soit en version 16:9 en version carrée, enfin... Je sais pas ce qu'il veut faire avec ça, mais voilà, c'est peut-être le petit bémol que j'ai avec Sorogoyen. J'ai l'impression qu'il est un peu trop ambitieux dans ses films, mais là, ça se voit tellement que on a l'impression que c'est un film qui est à la fois parfait et en même temps imparfait esthétiquement. Voilà. Mais c'est peut-être le seul.
0: Mais globalement, t'as aimé.
1: Mais globalement, j'ai beaucoup aimé. Ouais.
3: J'ai pas vu le film.
0: Donc, tu restes neutre pour l'instant.
3: J'attends de le voir. J'ai hâte de le voir.
4: Je l'ai pas vu non plus.
0: Bon, moi je l'ai vu.
2: Moi je l'ai pas vu, mais je peux en parler et dire n'importe quoi si tu veux.
0: Non, peut-être, on n'a plus tout à fait le temps là. Je suis assez d'accord avec Bora sur les commentaires qu'elle a pu faire. Ce qui sauve le film, c'est les deux moments exceptionnels du début du film, les 20 minutes chant contre chant, et puis cette extraordinaire scène où on voit toute l'autorité d'un metteur en scène qui bascule vers la méchanceté, voire une forme de sadisme. Parce qu'il détient le pouvoir de dire c'est mauvais, c'est à refaire, vous êtes nuls, mais ça lui revient en boomerang parce qu'on est en 2026 et là on voit qu'il y a un gap générationnel. Tu peux plus engueuler les gens comme ça. Parce qu'il y a 30 ans, ils encaissaient, parce que c'était le grand maître, et aujourd'hui, à un moment donné, ça dégoupille et t'envoie paître.
2: Donc, on n'a plus le droit d'insulter les stagiaires.
1: Compliqué, hein.
0: Justement, c'est un des thèmes, et donc ça, j'ai trouvé que c'était très fort, et globalement, j'ai bien aimé le film. Je dis pas qu'il est parfait, en plus, il a l'avantage de traiter un sujet que j'ai jamais vu traiter au cinéma de mémoire, même si c'est traité de façon totalement directe, c'est le Sahara espagnol, aussi bien dans ses décors que dans le fait que il y a eu une colonisation espagnole sur ce territoire, ça n'a jamais été traité au cinéma, donc j'aime bien quand il y a des barrières qui tombent et quand il y a une première qui se fait. Sinon, je vais pas répéter ce que dit Bora, parce que je suis d'accord avec lui. Alors, peut-être que on sera moins gentil avec le Almodovar. Qui a vu le Almodovar? Oh, bah alors...
3: Tous.
0: Bah, t'attaques le Almodovar, allez-y, ouais. Et Rebecca, t'enchaînes derrière.
3: Ok.
4: Alors Raoul, le pitch. Raoul est cinéaste, comme Elsa, son personnage, en pleine écriture de son film. Lorsque sa voisine lui parle d'un drame arrivé à une de ses proches, il s'en inspire pour raconter le parcours d'Elsa. Alors c'est un autoportrait, une mise en abîme avec jeu de miroir, toujours avec beaucoup de couleurs et une lumière extraordinaire qui éclaire le film avec élégance. Almodovar joue avec la temporalité, il interroge encore une fois le processus de création, d'inspiration, et se sort plus ou moins bien de cet exercice de style d'équilibriste. Alors, est-ce que vous savez déjà ce qu'est une autofiction? C'est le croisement entre la vie réelle de l'auteur et un récit fictif. Auto pour soi-même, la fiction pour l'irréel, c'est-à-dire un mi-chemin entre l'autobiographie et le roman. L'auteur, le personnage et le narrateur se réfèrent à la même personne. Voilà.
2: C'est un peu comme un docu-fiction, alors
4: C'est un peu... On peut pas l'appeler docu-fiction, mais auto-fiction, c'est, ça parle très bien de.
2: Okay. Enfin,
4: voilà, c'est très bien dit. Donc moi je suis un peu partagée, enfin je suis mitigée parce que j'apprécie toujours Almodovar pour sa mise en scène, son univers chromatique, coloré, voilà, ses actrices, sa direction d'acteur. Mais là je trouve qu'il part un peu dans tous les sens et on se perd un peu dans ce, dans les méandres de d'où vient l'inspiration, de voilà.
0: Rebecca.
3: Bah, je suis un peu d'accord, je suis mitigée sur ce film. J'ai trouvé que, bon, bien sûr, on retrouve l'esthétique
0: Almodovarienne.
3: Donc on a toujours ce plaisir à regarder ce film pour ça, très coloré, très agréable. Mais un récit extrêmement décousu. Donc tout à l'heure, on parlait de La Bola Negra avec ses va-et-vient entre les différentes époques. Donc là, c'est des va-et-vient entre la réalité et la fiction. Donc, tout ça que je voulais faire un parallèle parce qu'au final, bah, ça m'a beaucoup plus brouillée. Et à la fin, je distinguais plus trop vraiment ce qui était vrai, ce qui était faux. Après, j'imagine bien que c'est une volonté d'Almodovar de brouiller le spectateur. Mais c'est pas quelque chose qui m'a forcément plu. Je trouvais que ça manquait de balises narratives qui auraient pu...
0: C'est joli, ça, balises narratives.
3: Ouais, j'aime bien. Qui, donc en fait, ça, c'était pas assez clair et ça a contribué à affaiblir, en fait, je trouvais pas mal ce film et aussi l'impact émotionnel du film parce que Almodovar essaie, donc, comme dans la plupart de ses films, d'aborder plusieurs thèmes, notamment l'anxiété, la douleur, la sororité. Mais en fait, tout se mélange dans ce film. Et donc, on n'arrive plus vraiment à savoir ce dont il veut parler. Donc, je suis un peu mitigée. Je n'ai pas détesté. J'ai passé un bon moment devant. Mais je n'irai pas le revoir.
0: Bah, je vous trouve... Je trouve un peu indulgente, pour le coup. j'ai vu le film, mais ça, c'est la, ce que je veux dire, c'est la mauvaise influence de Borat. Hein. C'est une très mauvaise influence. Pedro Almodovar, c'est le symbole de la Movida, c'est-à-dire quand le franquisme est tombé, il y a toute une société longtemps contenue sous le boisseau qui a émergé et il était le calque de cette société nouvelle qui naissait et il a su la mettre sur l'écran de façon formidable. Mais on n'est plus en 1981, on est en 2026 et ce film traite en fait du fait que un personnage qui est en symbiose avec son époque sort progressivement de son époque et comme il est starisé, n'arrive plus à se nourrir des autres parce qu'il ne les fréquente plus. Et donc, qu'est-ce qu'il lui reste à faire? Il lui reste à vampiriser ceux qui lui sont proches, s'accaparer leur histoire et encore pire, leurs drames, les drames les plus terribles qui leur sont arrivés, pour en faire quoi? Pour en faire une œuvre de plus, parce qu'on voit que dans le film, certes, il n'a pas tourné depuis un certain temps, mais il a oscarisé de partout, on lui demande partout de faire des conférences, grassement rémunérées, reçoit des récompenses dans tous les coins, donc il n'est pas exactement dans la misère, mais il veut absolument encore réaliser, alors que il a forcément quelque chose à dire. Et c'est Almodovar qui se parle un peu à lui-même dans ce film. Et donc, c'est courageux de le reconnaître, mais forcément... je me suis posé la question à la fin du film, pour pas dire que j'ai détesté le film, mais je lui ai dit quand même, qu'est-ce qu'il va faire derrière? Parce que là, il est à l'os. C'est-à-dire, tout ce qui me reste, c'est mes proches, je m'accapare leurs histoires, et je leur fais rendre gorge jusqu'au dernier cri de douleur pour en faire un film. Donc, voilà. Donc, j'avais dit mitigé, parce que ça m'a... À la fois, c'est honnête de le reconnaître, et d'un autre côté, ça m'a gêné. Donc, Pedro Almodovar, auto-fiction. Je comprends qu'il n'ait pas eu de prix.
2: Trop de pathos, c'est ça que tu veux dire, un peu hein.
0: Non, mais c'est l'épuisement. Quand il tresse, c'est tout le problème des gens qui font des romans, des œuvres sur en vampirisant leurs proches autour. C'est arrivé plusieurs fois dans des romanciers et ça pose de gros problèmes à l'entourage, que l'entourage vient vers à un moment donné vers le réalisateur en disant mais c'est moi là dans le film. Et ça concerne aussi bien sa collaboratrice que l'homme qui vit avec lui que tout le monde. Mais ça est-ce que ça te gêne? Oui, ça me gêne. Parce que c'est moi et on va me reconnaître. Parce qu'il a beau... On fait tout le temps le va-et-vient entre la réalité et puis ce qu'il est en train d'imaginer. Alors, il pense brouiller les pistes entre se transformant en femme dans la virtualité, mais en vérité, ça ne trompe pas beaucoup de gens, pas très longtemps. Bon, donc voilà, quoi. Finalement, personne n'est enthousiaste, personne n'est...
4: Donc pourtant, moi, je suis assez fan d'Almodovar habituellement, mais là, j'avoue que...
3: Un peu déçu.
4: Ouais.
0: Bon, est-ce que... On va vers... Est-ce que vous aimeriez un bon massacre à la tronçonneuse? Mais un vrai. Un tatoué. Un de référence. Par exemple, si je demande à Bora de nous parler du mammouth du mois, donc ah oui. Il y a une rubrique qui revient, c'est un budget dont le film doit être supérieur à 100 millions d'euros. Et il se trouve que The Mandalorian, Anne Grogu, a un budget de 165

0: 100 millions de dollars, ce qui n'est pas énorme pour un Star Wars. Sachant que Disney avait racheté la franchise pour 3,4 milliards de dollars. Alors, est-ce qu'ils vont rentrer dans leurs sous avec cette mouture ?
1: Alors, le The Mandalorian et Grogu. Alors, vous avez peut-être l'habitude ici sur Cinécure. Parfois, je défonce les mammouths. Parfois, je dis du bien des mammouths. Mais là, cette fois-ci, je pense que je vais pencher pour la première option. Puisque je l'ai vu cet après-midi. Hein. Je l'ai s'étouffré dans ma tête. J'ai vu il y a 3-4 heures déjà. Oui, ouais, 3-4-5 heures. Alors, ce qu'il faut savoir, c'est pas un mammouth accessible au grand public. Parce qu'il faut poser des bases par rapport à Star Wars. Le The Mandalorian et Grogu, il faut voir les 3 saisons de The Mandalorian qui est sur Disney+. Et oui, bah, c'est un peu la logique maintenant des blockbusters, c'est qu'il faut aller voir des séries avant, des films avant, et ainsi de suite. Enfin, c'est assez épuisant.
2: C'est-à-dire qu'il faut poser quelques RTT pour ça. Voilà.
1: Exactement. Peut-être même un confinement, si tu veux, pour poser, pour voir les 3 saisons. Là.
2: Ah ouais, mais bon, c'est pas pratique.
1: Pour vous situer, si vous voulez, la temporalité de The Mandalorian et Grogu, ça se passe quelques années après l'épisode 6. Et je crois 30 ans avant l'épisode 7. Voilà, l'épisode 6, je crois, c'est le retour du Jedi. Et l'épisode 7, je m'en souviens plus, je sais plus comment ça s'appelle l'épisode 7. Bon, bref, c'est pas la question. Mais le problème, c'est que la structure de The Mandalorian et de Grogu, on a l'impression que c'est 3 épisodes de 45 minutes condensés en 2h15. Enfin, on a l'impression qu'il a les aligné 3 épisodes de suite parce qu'en fait, le film n'a pas de récit à proposer. Il ne propose pas du tout de récit. Le problème, c'est que le récit se tient juste à des missions que doit faire le Mandalorian. Donc, c'est comme le principe des épisodes qu'il y a dans The Mandalorian. Moi, j'ai vu seulement les 2 premières saisons. J'ai pas vu la saison 3. Dans la série de The Mandalorian, en fait, il fait des missions, en fait. Il fait des quêtes. Le Mandalorian, c'est un chasseur de primes. Donc, là, le film ne me dit pas grand chose sur Star Wars. Et pourtant, il y a pas mal de choses à explorer dans l'univers de Star Wars. Mais il me dit rien du tout sur le Mandalorian, sur le Grogu, parce que oui, même si c'est bébé Yoda, même s'il est mignon, etc., mais il fait pas grand-chose du tout, je trouve que les personnages et les intrigues dans le film, il y a vraiment zéro exploitation, vraiment. C'est vraiment laborieux. Et même si c'est un film d'action, oui, il y a des scènes d'action un peu à la Star Wars, ok, il y a des tirs, etc., ça se bataille dans l'espace, mais non, mais c'est d'un ennui mortel. Moi, je m'ennuie devant, je prends aucun plaisir du tout à voir le Star Wars, quoi. Enfin, non, mais je...
0: Donc, tu déconseilles plutôt.
1: Ah, je déconseille, mais totalement. Je sais même pas quelle est la recette là,
0: Le film entre la première et la deuxième semaine a fait moins 69%. Donc le bouche à oreille est désastreux.
1: Non seulement bon, parce qu'il y a le Festival des Cannes en même temps, mais en même temps, le problème c'est que c'est pas un film, c'est pas un mammouth grand public, quoi. C'est pas un projet dernière chance, c'est pas un Marvel. C'est pas fédérateur, quoi. The Mandalorian, c'est quelque chose. Alors je dirais pas niche, mais disons qu'il faut être à l'actualité dans Star Wars, parce que sinon vous êtes largué, voilà, tout simplement.
0: Et alors là, on arrive à un point critique de l'émission. Je vous ai laissé aller jusque là pour que vous soyez pas bloqué ni inhibé, mais je vais vous révéler qu'elle est l'actrice du mois sans hésitation possible.
1: Il monte ça à la caméra.
0: L'actrice du mois, Cocotte. Cocotte, qui est un film extraordinaire.
2: Tu donnes faim à montrer des poulets comme ça, là.
0: C'est pas un poulet, c'est une poule, monsieur.
2: Une poule noire,
0: car il existe des poules noires, de même qu'il existe des panthères noires. C'est un film donc de Gueorgui Palfi, qui est hongrois, et c'est tourné en Grèce. Et c'est l'histoire... Alors, c'est l'histoire tournée par des vraies poules. C'est pas un film d'animation, ni l'intelligence artificielle. Il a fallu 8 poules pour tourner le film. C'est l'histoire depuis la naissance.
2: Elle a eu besoin de combien de temps pour écrire le dialogue de ce film-là, du coup?
0: Ça part de l'éclosion de l'œuf dans un élevage industriel. Et puis on voit les poussins, on voit la sélection des poussins, ceux qui partent au broyeur et ceux qui vont devenir des poules. Et puis quand elles sont devenues des poules, bah, on les vend. Et puis elles partent à l'abattoir. Et à un moment donné, au livret, le réceptionniste dit « Ouais, mais il y a une poule noire. Non, mais moi, je veux que des poules blanches. » Et donc, c'est le chauffeur qui prend la poule noire et qui dit « Bah, comme ça, ça fera une poule au pot pour ma femme, ça va être très bien. » Et le chauffeur s'arrête pour faire le plein de son camion. Et là, il y a une série de circonstances. La poule se sauve. Et c'est là que ça commence. Après avoir affronté des tas d'aventures, d'abord les prédateurs naturels. Quel est le prédateur numéro 1 de la poule ?
2: Le renard.
0: Le renard, bien.
1: Ouais, j'ai fait un...

0: C'est très très chaud. Hein.
1: Meilleure catégorie sur les sites, il paraît.
0: Tout ce que vous pouvez voir sur Canal+, c'est de l'enfantillage pour les gens en maternelle. Hein. Mais il y a une histoire d'amour qui se développe et
1: tu
0: cherches éperdument cette poule, la liberté. Elle cherche la liberté et elle y arrive. Et puis, à un moment donné, un basculement du sort potentiellement tragique de la poule vers l'activité des gens qui, dans cette gargote au bord de l'eau, qui est en vérité une activité de trafiquants des migrés clandestins. Et là, il y a une analogie qui se fait entre le sort réservé à la poule qu'on a suivi pendant tout le film et le sort réservé aux humains. Mmh. Et la poule va d'ailleurs avoir quelques...
1: J'ai pas compris, la poule a deal ?
0: Non, c'est pas la poule directement qui fait le trafic du clandestin, mais donc il y a un équilibre qui se crée entre le sort de l'animal et le sort de certains êtres humains. Et évidemment, comme il s'agit d'histoire de trafic, ça tourne au tragique. Et puis il y a une vraie fin. Il y a une vraie fin, je ne vous dis pas laquelle. Ce n'est pas forcément la fin, parce que ce film fait penser, par exemple, à L'Ours de Jean-Jacques Hanau, ou alors le film Eo sur l'âne, qui était extraordinaire, avec une fin très tragique. Ce n'est pas la même fin. Là. Ou alors, il y avait eu un second rôle intéressant dans Cry Macho, avec un coq, pour Clint Eastwood. Mais là, ces poules, elles sont extraordinaires. À la fin, tu dis, mais... Isabelle Huppert, elle aurait dû voir ça avant de faire toujours le même visage d'un film à l'autre. Le film est vraiment super, super intéressant. Moi, j'y suis allé en disant, mais l'âne, ok, un âne, ok, mais une poule, ça va jamais le faire sur
1: 1h40. Elle a peut-être eu un bon directeur.
2: Est-ce que tu sais combien il y a eu de poules ?
0: Oui, je le sais, il y a eu 8 poules, toutes des poules noires, utilisées pour jouer le rôle, et chacune avait un don particulier. Il y avait celle qui picorait, qui avait de l'appétit, il y avait celle qui courait très vite, il y avait celle qui s'entendait à peu près avec un coq pour les scènes d'amour, il y avait celle qui ne s'entendait pas du tout. Et donc, les 8 poules avaient chacune, mais même, je me pose quand même la question, parce que même si chaque poule a une caractéristique, je vois bien le metteur en scène comme c'est des vraies poules. Bon, alors, cocotte, c'est le cas de le dire, alors, tu vas là...
2: La direction d'acteur...
0: Tu te fais le coq, pas à trop, parce qu'on va avoir la censure au moins de 18 ans, hein, donc mollo le coq. Hein, et tu te poses la question, c'est un travail de mise en scène, de casting, mais pour vous dire que c'est pas un délire de fin de soirée
1: le plus dur, c'est de courir un peu le coq pour les
0: mettre. C'est le film du mois de Rock et Folk. Hein, j'essaye de donner une crédibilité à ma chronique Rock et Folk, le film du mois, Cocotte, que je vous recommande chaudement d'aller voir. C'est un film à la fois comique, attendrissant et tragique. Il y a tout dans le film, comme ces Hongrois qui savent passer du comique au tragique, comme un certain président.
3: Il passe du coq à l'âne, du coup.
0: Sniper au féminin, ça se dit comment ?
4: Snipeuse.
1: C'est surtout quand t'as l'image qu'elle passe du coq à l'âne, c'est encore plus dur que les scènes dont tu parlais tout à l'heure.
0: Donc, cocotte, il nous reste... est-ce qu'on peut donner les résultats du Val d'Oisor, puis après on fera un dernier film ?
4: Ouais.
0: Alors, qu'est-ce que ça donne ? Vénus électrique, la Vénus électrique, l'être aimé... disons, on va falsifier. Alors, pour vous dire mon trouble, c'est que il y a un seul film qui a été... Est-ce qu'il y a l'être aimé ? Non. Il y a un seul film qui a été cité deux fois, c'est La Vénus électrique. Sinon, il y a La Comédie française une fois, Cocotte une fois, Soudain une fois, L'Abandon une fois, L'être aimé une fois, Collapse une fois, La Bola Negra une fois et Plus fort que moi une fois.
2: Alors, ça va être La Vénus, hein ?
0: Donc, c'est La Vénus électrique qui a été fois première, une fois deuxième, qui est le Val d'Oisor du mois.
2: Dommage.
0: Et alors, pour le sanglier d'or, quel suspense ! Je tourne la page,
5: est-ce
0: je tremble.
5: Est-ce qu'il y avait un sanglier d'or ?
0: Oh, c'est les poules noires dans le film Cocotte. Je suis surpris, ça. Donc, le sanglier d'or, les poules noires, et puis le Val d'Oisor, la Vénus électrique. Il nous reste le temps de faire un film. Alors, quel film ?
2: Moi, je vote pour Garance.
5: Ah bah, je l'ai vu aussi. Donc,
2: Et alors ?
6: Bah, Garant, c'est plutôt un bon film. J'étais. la frayeur. Non, Garance, je pense qu'on en parlera. Je pense, il sort à la rentrée, je crois, le 30 septembre.
7: Oui,
6: je pense qu'on en parlera à la rentrée. Mais oui, Garance, c'est un bon film. Alors, Jeanne-Herry fait souvent des films très réparatrices. Je trouve que le film s'en sort pas mal entre la comédie. Il y a beaucoup plus de comédie dans le film que la tragédie. Parce que c'est. Pour raconter, c'est l'histoire d'une actrice qui fait du théâtre et elle a des problèmes d'addiction à l'alcool. Donc voilà, le film joue...
1: Chose qui n'arrive jamais dans la vraie vie.
6: On peut considérer que c'est le biopic de l'industrie du cinéma français, mais ça, c'est un autre débat.
0: Mais tout ceci ne nous
6: regarde pas. Mais, non, mais le film est intéressant. Je trouve que le film parle bien des addictions, parle avec honnêteté et sans critique, puisque c'est souvent très délicat de pouvoir parler des addictions. Je trouve qu'il y a une vraie sincérité, une vraie intimité qui se dégage du film. Et puis surtout, Adèle Exarchopoulos, alors oui, on entend souvent qu'on en a marre de voir les mêmes acteurs et actrices françaises à l'écran, notamment Adèle Exarchopoulos qui en fait partie. Mais là, pour le coup, elle a un très bon rôle dans le film.
0: Il y a elle et Léa Seydoux, quoi. C'est les deux qu'on cite.
6: Virginie Fira aussi, ouais. Mais là, pour le coup, Adèle Exarchopoulos, elle est très très bien dans le film. Et je pensais qu'elle pourrait repartir avec un prix d'interprétation. Mais là, pourquoi elle s'en sort très très bien? Parce qu'elle a une certaine justesse, elle a trouvé une tonalité entre le comique et la tragédie. Donc voilà, je ne sais pas ce que tu en penses, Isabelle.
7: Oui, je vais faire un petit pitch quand même. Garance, la trentaine, est une actrice alcoolique. Pendant près d'une décennie, on suit ses succès, ses rencontres et ses errances. Elle joue au théâtre, dans un spectacle pour enfants, dans le doublage, jusqu'à ce que sa maladie prenne le dessus et mette en péril son travail et son histoire d'amour. Alors oui, comme tu disais, Garance a le mérite d'aborder de front le problème de l'alcoolisme et le métier d'acteur en parallèle, ses difficultés, sa précarité. Moi, je trouve ce film remarquable pour son écriture et sa direction d'acteur. De plus, les dialogues sont particulièrement soignés, comme l'avait fait John Cassavetes à son époque avec Opening Night en 1977. Jeanne-Herry nous entraîne sur 8 ans dans l'alcoolisme ordinaire, et ce, à travers un magnifique portrait de femme, porté de bout en bout par Adèle Exarchopoulos, qui interprète ce personnage principal très attachant, avec conviction et beaucoup de sensibilité, sans misérabilisme, sans stigmatisation, et surtout sans que ce soit moralisateur. Ça, c'est ce que j'ai particulièrement apprécié. On sait avec précision, avec quelle précision la réalisatrice de « Je verrai toujours vos visages » travaille ses personnages. Ici, c'est encore une fois un pari réussi. Courez voir ce film dès sa sortie, qui est prévu le 23 septembre 2026. Ouais. Voilà.
6: Je trouve,
7: on a le temps.
6: Petit dernier point, je trouve que le film, on en parlera à la rentrée, en octobre plutôt, puisque ça sort en septembre. Le film en soi, il a un tout petit problème. Je trouve qu'il a une accumulation de problèmes qui est un tout petit peu exagéré. Alors oui, Garance a des problèmes d'alcoolisme, sa sœur qui a une leucémie. Enfin, bon, je suis pas trop. Je trouve que ça reste, il y a un tout petit peu de misérabilisme en soi, mais c'est pas non plus trop grave, quoi. Mais c'est juste, voilà, je reproche.
1: Qu'il y a rien de positif dans ce film à part un test du sida, quoi.
6: Ouais, voilà. On a l'impression que le film donne cette impression-là, mais voilà.
7: Je pense que les personnages ne s'apitoient pas sur leur sort. C'est ça que je trouve intéressant.
6: Elles sont hyper fraîches dans ce qu'elles donnent, quoi. Ouais. Donc c'est au moins il y a ce contrepoint. Mais ouais, voilà, c'est ce que je reprochais au film. Voilà.
0: Je voulais terminer par une question à Rebecca. C'était pas dans le programme, mais t'avais indiqué dans ce que tu m'envoyais ton intérêt pour Orange Mécanique de Stanley Kubrick. Alors un demi-siècle après, quelqu'un de ta génération voit ce film? Moi, je l'ai vu quand il est sorti.
3: Moi, j'avais toujours voulu le voir et j'avais jamais pris le temps. Et là, il passait dans un cinéma à Paris. Donc j'ai saisi l'occasion et j'ai été le voir et j'ai adoré, en fait. J'ai adoré parce que c'était une mise en scène très froide, presque clinique. Et en fait, ce qui m'a plu, c'est vraiment d'avoir, enfin, de reconnaître la patte d'un réalisateur. C'est ce que j'aime quand je regarde un film aussi. De pas juste regarder un énième film sur la violence, sur c'est pas bien, sur ça va pas.
0: Et puis il y a une bande son assez prenante.
3: C'est vrai, c'est vrai. Mmh. Et j'ai adoré ce film. Et comme c'est un film quand même qui est considéré comme étant un classique du cinéma, que tout le monde a à peu près vu, je trouvais ça intéressant d'en parler parce que, enfin, j'incite les jeunes. Peut-être qu'ils ont moins un attrait pour le cinéma et encore moins pour le cinéma d'un autre siècle.
0: Mais, bah oui, d'un autre siècle.
3: Mais je trouve que c'est un film qui n'a pas mal vieilli, qui se regarde vraiment très bien aujourd'hui.
1: Toujours aussi choquant en plus.
3: Ouais. Toujours aussi choquant. Et il fait de l'ombre à plein de films aujourd'hui de thrillers qui sortent et il est 10 000 fois plus percutant.
0: Ben voilà, ben c'est pour ça que je voulais te donner, voir quoi.
6: Non. Moi, je l'ai vu à 16-17 ans, Orange Mécanique. Ouais, ça fait longtemps que je ne l'ai pas vu, mais c'est vrai que quand tu le vois hyper très jeune, putain, c'est hyper choquant.
3: Ouais,
6: je ne sais pas quand tu avais quel âge, quand tu as vu Orange
0: Mécanique. J'avais 16-17 ans, à peu près.
6: Ah oui.
1: Mais, tu veux une expérience extraordinaire, tu le regardes avec ta mère à côté.
7: Moi, je l'ai vu vers l'âge de 30 ans, parce que j'ai repris des études après. Et c'est pareil, ça a été un espèce d'électrochoc, si j'étais plus âgé. Ouais.
6: C'est fou.
0: Bah, c'est Stanley Kubrick. Hein,
6: bah oui, ouais.
0: Il atteint parfois le génie, parce que, et puis c'est le Malcolm McDowell de la Belle Époque. Mmh. Parce qu'après, il n'a pas confirmé, hélas, mais il faut dire que dépasser l'incarnation qu'il a dans ce film-là, c'était un petit peu difficile. Voilà, on approche doucement de la fin. C'était donc la première de Rebecca avec nous. Et on peut lui dire que la réussite sur l'examen d'entrée.
6: Oui, oui.
0: J'observe que Alexandre n'a pas applaudi. Mais enfin,
1: c'est parce que j'ai la tablette changée. Non, mais ça, sinon, le cœur y était.
0: Alors, la prochaine fois, c'est le 1er juillet. S'il y a des absents, parce que c'est le début des vacances, merci de me le signaler. Et après, le seul break que fera Cinécure, c'est évidemment le premier mercredi d'août, pour une raison simple, c'est que la station est fermée au mois d'août, parce que les travailleurs et les masses populaires ont droit aussi à prendre des congés, hein,
1: à aller se
0: mettre les doigts de pied dans l'eau au bord de la mer. Et on reprendra à la rentrée après. Alors là aussi, la rentrée, c'est, je crois que c'est le 1er ou le 2 septembre. On reprendra très vite après la réouverture de la station. En tout cas, c'est en septembre. Bon, bah écoutez, ça a été une première émission énergie.
6: Électrique, on peut dire ça comme ça.
0: Électrique, où les coups, on volait bas. Ça ressemblait un peu à une séance de MMA. Mais,
1: zéro tracas, zéro blabla.
7: Histoire de violence.
0: Si on ne distille que de l'eau tiède, ça prouve qu'on n'est pas passionné par le cinéma et puis ça a un intérêt limité. Donc on va partir tout en douceur avec Ennio Morricone pour réatterrir tranquillement, de façon sympathique. Et puis on vous retrouve au tout début du mois de juillet. Et bah, continuez à aller au cinéma.
6: Et oui, c'est plus important.
0: Et alors il faut dire au revoir.
6: Au revoir.
7: Au revoir.
6: Bonne
7: soirée. Au revoir à tous. Allez au cinéma.
0: Et comme disait Valéry Giscard d'Estaing, au revoir.

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0: Il était une fois des gens sympas, de joyeux saltimbanques, joyeuses chanteuses, danseurs, qui dansaient et chantaient une fois par an, réunis pour fêter chacun sa culture, porter sa fierté musicale nationale et se congratuler tous ensemble après s'être répartis les points entre bons voisins qui s'entendent bien. Ou pas. Tout allait bien dans le meilleur des mondes, ou presque, du concours Eurovision de la chanson, créé en 1956, il y a donc 70 ans de cela. Et puis vient la terrible année 2006. Il y a 20 ans, ils ont débarqué, sans prévenir, du pays glacial de la Laponie, contrée du Père Noël, les monstres finlandais de l'ordi. Au secours, Michel, on tue la chanson, on assassine l'orchestre. Mais quelle est cette musique satanique? En studio, je vois Patrick déchirer son costard. Le dernier des bipèdes est sur le point de s'enfuir à toutes jambes, si je le bloquais pas. Quant à Madoker, elle en vient de froisser sa coiffe bretonne ou de s'étouffer avec son Queen Amman. Quant à Jackie, plus que jamais enragé derrière la vitre en régie. Ah, qu'on apporte de l'eau, de la mousse pour que chacun reprenne ses esprits. Forcément, ça ne pouvait venir que de votre serviteur, Daniel Le Sombre, et bien aidé de son alter ego, Dagi le Hobbit, qui officie sur les autres ondes, alter ego de Radio Libertaire, RGB, pour célébrer l'anniversaire, non pas de l'Eurovision, mais de l'Aurore Vision. Victoire par chaos, sans coup fait rire, des monstres finlandais de l'ordi, par 292 coups de poing. C'était il y a 20 ans. 20 ans. L'âge que j'avais durant cette année-là, en 2006, où j'ai secoué la tête et fêté, sans y croire ce que je voyais dans mon petit écran. Le hard rock, oserais-je même dire la musique métal, triompher dans un concours qui, jeune, on pensait ringard et dépassé, et qui semblait peut-être manquer d'originalité. Cela confinait à la victoire monstrueuse de la jeunesse face à une génération débordée, n'est-ce pas, notre cher Mich Mich ?
1: Alléluia, c'est frais, c'est léger, c'est printanier, c'est sobre. J'imaginais pas les lapons comme ça, moi.
2: Alors la Finlande...
1: Ils seront aux eaux de Vincennes à la rentrée.
2: C'est pas avec ça qu'ils gagneront.
3: I think we have our winner, and that
1: c'est un pied de dé, voilà, c'est un bon gag. Alors, il y a une ambiance moyenne, c'est tétanisé,
2: ouais, vraiment,
1: je peux dire.
2: Oui, oui, vraiment.
1: À part quelques Finlandais, les autres sont tétanisés dans l'enceinte... Dans l'enceinte d'Athènes ce soir.
2: On voit en boîte de nuit.
1: Petite moussaka, une boîte de nuit.
2: Allez, c'est parti.
1: Moi, je vais absolument rentrer en France avec le groupe finlandais Hard Rock Alléluia. Je vais le faire écouter à ma chienne qui va devenir dingue.
2: Je pense.
1: Allez,
2: c'est parti.
1: Vodka pour tout le monde. J'ai même pas eu le temps de vous donner la recette du Bloody Mary.
2: En tout cas, bravo pour les vainqueurs.
1: Regardez-les. Par cela dit, attendez, soyez objectifs.
2: Un vrai travail.
1: Comme dirait Patrick Sébastien, félicitations aux maquilleurs, aux costumiers.
2: Ouais.
1: Qui se cachait derrière ce groupe qui fait peur? Visiblement des gens de talent, des gens très malins. En tout cas, ils ont eu l'Europe pour eux. C'était la vie de l'Eurovision.
0: Visiblement, il ne s'attendait pas à voir son canapé rouge explosé et trucidé à la hache par les Finlandais de l'ordi. Ensanglanté dans ses oreilles, le pauvre Michel. C'est l'occasion d'ailleurs d'entendre ce qui est la première, peut-être fake news, à l'antenne de la radio, de la télévision française. Car s'ils ont bien débarqué de la fraîcheur de la Laponie, l'ordi ont bel et bien mis le feu à l'Olympic Indoor Hall dans la banlieue d'Athènes chez les Grecs. Ce qui leur a valu 12 points accordés par leur hôte, s'il vous plaît, la Grèce. Même la France a été conquise et en donné 8. Comme quoi, la musique évolue, les goûts changent au fil des saisons, et plus que jamais, il y en a pour tout le monde, y compris à l'Eurovision. Le hard rock, le punk, le métal dans son ensemble, et ses différentes chapelles sont là, bel et bien là, et ont leur aficionados monstrueux. Une musique monstrueuse, oui, selon certains, et ces barbares ou autres rites fantasmés pour les bien-pensants ont définitivement bousculé les esprits étriqués. Jugez plutôt. Nous sommes 20 ans plus tard. Le Hellfest Open Air est devenu un rendez-vous incontournable, à l'instar du Wacken Open Air en Allemagne, qui ne nous avait pas attendus d'ailleurs, avec ses 120 000 festivaliers. Et les Jeux Olympiques de Paris 2024, souvenez-vous, se sont ouverts, même ouverts avec la prestation remarquable et remarquée de Gojira, en duo avec une chanteuse lyrique, la chanteuse Marina Viotti, et leur Marie-Antoinette joliment découpée. Ah, ça ira, ça ira. Oui, oui, ça ira, messieurs, dames. L'Eurovision va bien. Michel a trouvé refuge dans son... sur la 3. Et le monde... Bon, ok. Le monde est un peu à l'envers en ce moment. Mais ça, c'est à cause d'autres monstres à qui on a peut-être fait l'erreur de donner du pouvoir. Trop de pouvoir. Et je ne sais pas pour vous, mais moi les monstres, je les préfère quand ils restent imaginaires.

0: Dans le royaume du roi Bobèche, vers l'année 1450, existe un petit village que dominent les sombres tourelles du manoir seigneurial de Barbe Bleue. Sur la place de ce village s'élèvent deux jolies cabanes, celle du berger Saphir et celle de Fleurette. Vêtue de satin et le geste affecté, Saphir sort de sa maisonnette pour admirer le lever du soleil sur la campagne.
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2: Un croisement. J'ai un animal curieux, moitié chaton, moitié agneau. C'est un héritage de mon père. En ma possession, il s'est entièrement développé. Avant, il était plus agneau que chat. Maintenant, il est moitié-moitié. Du chat, il a la tête et les griffes. De l'agneau, la taille et la forme. De tous deux, les yeux, qui sont sauvages et pétillants, la peau suave et ajustée au corps, les mouvements ensemble sautillants et furtifs. Couché au soleil, dans le creux de la fenêtre, il se pelotonne et ronronne. À la campagne, il court comme un fou et personne ne peut l'atteindre. Il fuit les chats et veut attraper les agneaux. Durant la nuit de lune, sa promenade favorite est la gouttière du toit. Il ne sait pas miauler et il déteste les souris. Il reste des heures et des heures à l'affût devant le poulailler, mais il n'a jamais commis d'assassinat. Je le nourris avec du lait, c'est ce qui lui réussit le mieux. Il boit le lait à grandes gorgées entre ses dents d'animal de proie. Naturellement, c'est un vrai spectacle pour les enfants. L'heure de la visite est le dimanche matin. Je m'assis avec l'animal sur mes genoux et tous les enfants du voisinage m'entourent. On pose alors les questions les plus extraordinaires, auxquelles personne ne peut répondre. Pourquoi il n'y a qu'un seul animal de cette sorte? Pourquoi c'est moi son maître et non pas un autre? S'il a eu avant un animal semblable et qu'arrivera-t-il après sa mort? S'il ne se sent pas seul, pourquoi il n'a pas d'enfant? Comment il s'appelle, etc. Je ne prends pas la peine de répondre. Je me limite à montrer ce que je possède, sans autre explication. Quelquefois, les enfants amènent des chats. Une fois, ils ont été jusqu'à amener deux agneaux. Contre leurs espérances, il n'y a pas eu de scène de reconnaissance. Les animaux se regardèrent avec douceur de leurs yeux d'animaux. Ils s'acceptèrent mutuellement comme un fait divin. Sur mes genoux, l'animal ignore la crainte et l'instinct de poursuite. Blotti contre moi, c'est ainsi qu'il se sent le mieux. Il s'attache à la famille qui l'a élevé. Cette fidélité n'est pas extraordinaire, c'est l'instinct naturel d'un animal qui, ayant sur la terre d'innombrables liens politiques, n'en a pas un seul consanguin, et pour qui l'appui qu'il a trouvé chez nous est sacré. Quelquefois, je dois rire quand il renifle autour de moi, quand il s'emmêle dans mes jambes et ne veut pas s'éloigner de moi. Comme s'il n'avait pas assez d'être chat et agneau, il veut être chien. Une fois, ceci arrive à tout le monde, je ne voyais pas le moyen de sortir de difficultés économiques, j'en étais au point d'en finir avec tout. Cette idée en tête, je me balançais dans le fauteuil de ma chambre, l'animal sur mes genoux. J'ai pensé à baisser les yeux et j'ai vu des larmes qui gouttaient dans ses grandes moustaches. Était-ce les siennes ou les miennes? Ce chat à l'âme d'agneau a-t-il l'orgueil d'un homme? Je n'ai pas hérité gros de mon père, mais ce legs vaut la peine qu'on en prenne soin. Il a l'inquiétude de deux, celle du chat et celle de l'agneau, bien qu'elles soient très différentes. C'est pourquoi il est mal à l'aise dans sa peau. Quelquefois, il saute vers le fauteuil. Il appuie les pattes de devant contre mon épaule et il approche son museau de mon oreille. C'est comme s'il me parlait et, en fait, il tourne la tête et me regarde avec une déférence pour observer l'effet de sa communication. Pour lui faire plaisir, je fais comme si je l'avais compris et je bouge la tête. Alors il saute à terre et bondit autour de moi. Peut-être que le couteau du boucher serait une rédemption pour cet animal. Mais il représente mon héritage et je dois la lui refuser. C'est pour cela qu'il faudra attendre jusqu'à mon dernier soupir, bien qu'il me regarde parfois avec des yeux humains, raisonnables, qui m'inciteraient à l'acte raisonnable.

L'Odradec. Certains font dériver du slave le mot Odradec et veulent expliquer sa formation par cette origine. D'autres la font dériver de l'allemand et admettent seulement une influence du slave. L'incertitude des deux interprétations est la meilleure preuve de leur fausseté. De plus, aucune d'elles ne nous donne une explication du mot. Naturellement, personne ne perdrait du temps à faire de telles études s'il n'existait pas réellement un être qui s'appelle Odradec. Son aspect est celui d'un fuseau de lin plat et en forme d'étoile, et la vérité est qu'il ressemble en fait à des fils, mais de morceaux de fils coupés, vieux, noués et enchevêtrés de différentes sortes et couleurs. Il n'est pas seulement un fuseau. Du centre de l'étoile, par un petit bâton transversal, et sur ce petit bâton, un autre s'articule à angle droit. À l'aide de ce dernier petit bâton, d'un côté et de l'autre, d'un des rayons de l'étoile, l'ensemble peut se mettre debout, comme s'il avait deux jambes. On serait tenté de croire que cette structure eut à un certain moment une forme adaptée à une fonction, et que maintenant elle s'est brisée. Pourtant, il ne semble pas que ce soit le cas. Au moins, n'y a-t-il aucun indice dans ce sens. Nulle part, on ne voit de raccommodage ou de cassure. L'ensemble paraît inutilisable, mais en quelque sorte complet. Nous ne pouvons rien dire d'autre, car Odradec est extraordinairement mobile et ne se laisse pas s'attraper. Il peut être au plafond, dans le creux de l'escalier, dans les couloirs, au vestibule. Quelquefois, il se passe des mois sans qu'on ne le voie. Il glisse dans la maison voisine, mais il revient toujours à la nôtre. Très souvent, quand on sort par la porte et qu'on le voit sur le palier de l'escalier, on a envie de lui parler. Naturellement, on ne lui pose pas de questions difficiles, mais on le traite, sa taille minuscule nous porte à cela, comme un enfant. « Comment t'appelles-tu » lui demande-t-on. « Odradec, » dit-il. « Et où habites-tu ? Domicile indéfini. » répond-il et il rit, mais c'est un rire sans poumon. Il sonne comme un crissement de feuilles sèches. En général, là s'arrête le dialogue. On n'obtient pas toujours ses réponses, quelquefois il garde un long silence, comme le bois dont il semble être fait. Je me demande, inutilement, ce qu'il adviendra de lui. Peut-il mourir ? Tout ce qui meurt a d'abord eu un but, une espèce d'activité, et s'est usé de la sorte. Rien de tel avec Odradec. Descendra-t-il l'escalier, laissant traîner des effilochures près des pieds de mes enfants, et des enfants de mes enfants ? Il ne fait de mal à personne, mais l'idée qu'il pourrait me survivre m'est presque douloureuse. Franz Kafka.

0: Paul et Clémentine étaient jeunes. Ils étaient ambitieux. Tant les Vosges se développaient chaque jour, une société de trompettes, une société de cycles, une société de tirs, la société de pêcheurs à la ligne. Il n'y a pas de café sur la place de l'hôtel de ville, dit un soir Paul à Clémentine. Tu es forte et travailleuse. Pendant que je m'occuperai de la boulangerie, Clémentine avait déjà compris. « D'accord, dit-elle, voilà qui me plaît. Tu vas me voir au comptoir servir les petits verres de gouttes, essuyer les tables, rouler les tonneaux, mettre en chantier les fûts de vin et les fûts de bière. Tu as fait de moi une dame de la ville, mais je n'oublie pas que je suis forte comme une fille des champs. Vive la boulangerie, vive le café de lait. » Ce fut vite un succès. Attirée par cette jeune patronne de bonne humeur, toujours prête à rire de tout, la clientèle affluait joyeusement et l'on dut bientôt prendre une bonne, Adèle. Cette année-là, le jour de la Pentecôte, pour fêter la prospérité de la maison et pour récompenser Clémentine de son ardeur, Paul décida que l'on irait passer une journée de vacances à la foire de Nancy. Cette foire, célèbre dans toute la région, faisait la joie des visiteurs accourus en goguette de toutes les petites villes et de tous les villages voisins. Et sur le cours Léopold, parmi toutes les attractions, manège de chevaux, de bois, tirs, loterie, lutteurs et lutteuses, une baraque qui semblait attirer l'attention de la foule. Ici, la femme à barbe, entrée 15 centimes. Clémentine s'approcha et regarda, médusée. Le spectacle était vraiment navrant pour elle. Une pauvre créature souffreteuse, avec quelques poils clairsemés et des badauds qui se moquaient. Adèle, la bonne, poussa le coude de sa patronne. « Ah, patronne, patronne, si vous ne vous faisiez pas raser tous les jours, ça vaudrait plus de 3 sous pour voir votre belle barbe à vous !» Mais Madame Delay l'entraîna. Ce phénomène de foire lui avait fait mal au cœur.
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République française. Temps, le 7 mars 1904. Le préfet du département des Vosges à monsieur le maire de Thaon-les-Vosges. Madame Delay, née Clémentine Clateau, demeurant dans votre commune, s'est adressée à monsieur le ministre de l'Intérieur à l'effet d'être autorisée à revêtir le costume masculin. En exécution des prescriptions d'une dépêche de monsieur le ministre en date du 4 mars courant, je vous prie de vouloir bien aviser la pétitionnaire que la tolérance qu'elle sollicite lui est accordée à titre provisoire et sauf à être retirée pour le cas où elle viendrait à présenter quelque inconvénient par la suite. Pour le préfet, le conseiller de préfecture, pour ampliation notifiée à Madame Delay, Thaon-les-Vosges, le 7 mars 1904, le maire, A. Lederlin. Clémentine tournait, retournait le message dans ses doigts et n'en revenait pas. Pas plus que Monsieur Lederlin qui cachait discrètement son émerveillement. Ainsi donc Monsieur Émile Combes, qui venait de se battre à la tête des laïcs pour faire voter, à défaut de l'abrogation de la loi Falloux, la loi sur les congrégations enseignantes, le petit père Combes, interrompant un instant ses luttes républicaines, s'était penché sur le cas de Clémentine Delay. Il avait hésité, pesé le pour et le contre, et de la même plume, de la même encre qu'il signait les grandes décisions historiques, il avait finalement dit oui à la femme à barbe. De cette citoyenne qui n'a pas droit au vote. Le vote des femmes était honni chez les pères conscrits. Je veux faire du moins une femme qui porte la culotte. Que sa barbe serve d'exemple à toutes ces bigotes rétrogrades qui se battent contre nous autour des bénitiers. Par une extraordinaire coïncidence, quelques jours plus tôt, l'éminent docteur Bérillon, professeur à l'école de psychologie et rédacteur en chef de la revue de l'hypnotisme, avait rendu public le rapport médical qui allait fixer définitivement pour la postérité l'importance capitale de Clémentine Delay dans l'histoire mondiale des femmes à barbe.

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1: Examen médical de Madame Delay, la femme à barbe de Thaon-les-Vosges. Née à l'abbaye de Chaumouzois, le 5 mars 1867, Madame Delay est âgée de 35 ans. Elle commença à être réglée à 12 ans. Ses règles ont été très régulières jusqu'à 33 ans. C'est à 18 ans qu'elle a vu apparaître les premières manifestations d'une barbe assez bien dessinée et dont la croissance s'est continuée jusqu'à 25 ans, pour atteindre enfin les dimensions qu'elle présente actuellement. Pendant 7 ans, elle s'est fait raser. Puis elle s'en est lassée et actuellement elle ne se préoccupe plus de dissimuler ce qu'elle considère comme un des plus beaux ornements de sa personne. Elle n'a jamais été ennuyée de l'apparition de la barbe et elle a toujours été convaincue que cela ne l'empêcherait pas de trouver un mari. En effet, elle s'est mariée à 20 ans, mais elle n'a pas eu d'enfant. Elle a toujours eu des goûts féminins. Elle aime la couture, mais préfère les travaux à l'aiguille délicats, ainsi que la broderie fine, le crochet, etc. À ce point de vue, elle fait preuve d'un goût exquis et d'une habileté tout à fait remarquable. Elle s'habille avec élégance et ne néglige aucun détail de la toilette féminine. Il lui arrive parfois de s'habiller en homme, mais c'est pour pouvoir se livrer avec plus d'aisance à l'exercice de la bicyclette dans lequel elle excelle. Elle conduit aussi souvent une voiture attelée d'un joli poney. Lorsqu'elle est habillée en homme, l'illusion est complète. Mais ce ne sont jamais là que des fantaisies passagères, car Madame Delay est très fière de son sexe. La barbe, complète et bien garnie, enveloppe complètement la partie inférieure du visage. Elle se divise naturellement en deux et s'étale sur le devant de la poitrine. Le développement de la barbe n'a pas nui à la chevelure qui, comme l'indique son portrait, est fort belle et très soignée. Le système pileux est assez apparent sur les bras, la poitrine et le dos, sans que son développement soit exagéré. Douée d'un fort appétit, elle est robuste, vigoureuse, très musclée. Son poids actuel est de 198 livres, c'est-à-dire qu'elle frise de bien près les 100 kilos. Cela ne diminue en rien son agilité. Comme elle le dit elle-même, il n'y a assurément pas au monde d'autres femmes à barbe aussi fortes, aussi bien proportionnées et aussi bien bâties. Sa santé est toujours satisfaisante. Elle ne se plaint que de quelques migraines intermittentes pour lesquelles elle a recours aux bons soins du docteur Goldman de Thaon. Notre confrère a pu contrôler la conformation normale de Madame Delay au point de vue de ses organes sexuels. Elle est naturellement portée à la gaieté, comme le sont les personnes douées d'une excellente santé. Tous ceux qui la connaissent s'accordent à reconnaître les heureuses dispositions de son caractère, dans lequel domine la franchise et la bonne humeur. Madame Delay réalise le type parfait et complet de la femme à barbe. Docteur Bérillon, 1904. Un personnage venait de naître. Et quel personnage ! Quelques jours plus tard, pour la première fois de sa vie, Clémentine Delay allait à Paris, au bazar de l'Hôtel de Ville, et commandait un costume d'homme. « Excusez-moi, madame, » demande la vendeuse, troublée. Et regardant la barbe, elle balbutia « Un costume d'homme pour vous, monsieur ?» Clémentine Delay, 1865-1939, par François Caradec et Jean Nohain.

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1: Mon affection pour mon hôte croît de jour en jour. Il éveille à la fois mon admiration et ma pitié à un degré étonnant. Comment voir une si noble créature détruite par le malheur sans ressentir la douleur la plus poignante? Il est si délicat et pourtant si sage. Son esprit est si cultivé. Et quand il parle, bien que ses mots soient choisis avec le plus grand art, il coule avec rapidité et une éloquence inégalée. Il est à présent assez bien remis et il passe son temps sur le pont, apparemment pour guetter le traîneau qui précédait le sien. Cependant, bien que malheureux, il n'est pas absorbé par sa propre détresse au point de ne pas s'intéresser aux projets des autres. Il s'est souvent entretenu avec moi du mien, dont je lui ai parlé sans fard. Il a secondé avec attention tous les arguments en faveur de mon succès et suivi chaque menu détail des mesures que j'avais prises pour le garantir. La sympathie qu'il dégageait m'a facilement amené à utiliser le langage de mon cœur, à laisser s'exprimer la brûlante ardeur de mon âme et à dire, avec toute la ferveur qui m'échauffait, avec quelle joie je sacrifierais ma fortune, mon existence et toute mon espérance à la poursuite de mon entreprise. La vie ou la mort d'un homme n'était qu'un petit prix à payer pour l'acquisition du savoir que je convoitais, pour la domination que j'en tirerais et transmettrais sur les forces élémentaires ennemies de notre race. Comme je parlais,

0: ses sentiments, il semblait se mépriser lui-même d'être l'esclave de la passion. Et réprimant la sombre tyrannie du désespoir, il m'a de nouveau invité à une discussion me concernant personnellement. J'ai parlé de mon désir de trouver un ami, de ma soif d'une sympathie intime avec un esprit proche du mien, plus intime que celles qui m'ont jamais échu. Et j'ai exprimé ma conviction qu'un homme ne pouvait guère se vanter de bonheur s'il n'avait eu la joie de cette bénédiction. « Je suis d'accord avec vous », a répondu l'étranger. « Nous sommes des créatures inachevées, à peine à demi bâties. Si quelqu'un de plus sage, de meilleur, de plus cher que nous-mêmes, ainsi que devrait l'être un ami, ne nous prête pas main forte pour perfectionner nos natures faibles et fautives. Aussi brisé que soit son esprit, personne ne ressent plus profondément que lui les beautés de la nature. Le ciel étoilé, la mer et tous les paysages offerts par ces régions merveilleuses semblent encore avoir le pouvoir d'élever son âme. Un tel homme a une double existence. Il a beau éprouver du malheur et être bouleversé par les déceptions, quand il est retiré en lui-même, il devient comme un esprit céleste, un halo autour de lui, un centre duquel ni la tristesse ni la folie ne s'aventurent. Je me suis quelquefois efforcée de découvrir quelle est cette qualité qu'il possède, qui l'élève si incomparablement au-dessus de toute autre personne que j'ai jamais rencontrée. Je crois qu'il s'agit d'un discernement intuitif, un pouvoir de juger rapide mais infaillible, une perspicacité quant aux causes des choses, inégalée en clarté et en précision. Ajoute à cela une facilité à s'exprimer et une voix dont les intonations variées sont une musique qui subjugue l'âme. Extrait de la lettre 4. Frankenstein, Mary Shelley.
1: Comment j'y suis arrivé par Victor Frankenstein.

jusqu'à ce que, surgit du fond de la nuit, une immense lueur m'éblouisse, une lumière étincelante, mystérieuse et évidente. Permute le pôle négatif en pôle positif et inversement. Moi seul ai réussi à découvrir le moyen de donner la vie, que dis-je bien plus, infiniment plus, je suis devenu moi-même capable de doter de mouvement la matière sans vie, inerte. Ça doit marcher!

0: du hareng.
1: Merci, docteur.
0: Comme des organes trop petits pouvaient ralentir considérablement mes progrès, je résolus de fabriquer une créature de taille gigantesque. Mais bien sûr, en effet, ça simplifie tout.
1: En d'autres termes, ses veines, ses pieds, ses mains, ses organes devaient être beaucoup plus grands que nature.
0: Exactement.
1: Ça lui ferait un énorme Schwanzstucker.
0: Cela va de soi.
1: Oh.
2: Les femmes vont apprécier.
0: Donc, ce que nous cherchons est un être qui doit avoir environ 2,10 mètres de haut, dont tous les attributs sont congénitalement ou artificiellement proportionnés à sa taille.
2: Un peu comme ça.
0: Assez étonnant. Tu as presque mis dans le mille. Rustique, oui, primitif, oui, peut-être même grotesque. Quelque chose que je suis bien incapable d'expliquer me dit qu'il pourrait bien être.

0: profonde et combien mystérieuse. Un corps admirable comme celui-là, il faut également un cerveau admirable. Tu vois ce qu'il faut faire?
1: Oui, c'est comme si c'était fait.
0: Très bien. Tu n'as pas oublié le nom, j'espère.
1: Non, maître, je l'ai noté. H. Delbrück.
0: Hans Delbrück.
1: Banque des cerveaux. Après 17 heures, prière de glisser les cerveaux dans la fente.

0: Il est affreux.
1: Il est splendide. Et il est à moi, à moi. Depuis le moment ô combien fatal où de nauséabondes particules de vase ont surgi du fond des mers en hurlant à la face du soleil éternel, regardez, l'homme est né. Notre grande, notre plus grande frayeur a été de savoir la mort inéluctable. Mais ce soir, nous relevons le défi, nous allons d'un revers du gant de la science souffleter la face terrifiante de la mort qui nous nave. Nous nous confondrons avec le ciel. Nous tournerons en dérision les convulsions terrestres. Nous commanderons au tonnerre. Et nous pénétrerons, j'en fais le

0: maintenant, fais bien attention. À mon signal, branche le circuit numéro 1.
1: Quand vous voudrez, maître.
0: Maintenant, tu vas te mettre debout. Tu peux le faire. Maintenant, marche.
2: Oh, docteur, j'ai très peur.
0: Ne vous inquiétez pas. Très bien. Très bien.
2: Oh, Frédéric, est-ce que vous allez bien?
0: Oui. Voulez-vous m'excuser une petite minute, ma chère?
2: Oh, bien sûr, Herr Docteur.
0: Igor? Peux-tu m'accorder un entretien?
1: À vos ordres.
0: Assieds-toi, veux-tu?
1: Merci.
0: Non, non, plus haut.
1: Oh, merci.
0: Voyons, ce cerveau que tu m'as apporté était celui de... Hans Delbruck?
1: Non.
0: Ah, bien. Voudrais-tu avoir l'obligeance de me dire quel cerveau est-ce que j'ai mis dans sa tête?
1: Vous n'allez pas vous fâcher, maître.
0: Je peux t'assurer que je ne me fâcherai pas.
1: Ça commence par A.
0: De prénom, je suppose.
1: Oui.
0: A comment?
1: Eh bien, c'est A normal.
0: Anormal. Charmant.
1: Je suis presque sûr que c'est ce qui était marqué.
0: Tu es en train de dire que j'ai mis un cerveau anormal dans un corps de près de 2 mètres 30 de long sur 1 mètre 50 de large.

0: entrer dans cette pièce. Passe-moi la chandelle.
1: Non !
2: Non !
0: L'amour est la seule chose qui puisse sauver cette pauvre créature. Je vais mettre tout en œuvre pour le persuader qu'il est aimé. Même si pour cela je dois y laisser ma vie, je le ferai.
3: C'est vrai que tu es très beau, on ne te l'a jamais dit.
0: Les gens se moquent de toi, ils te détestent. Et pourquoi est-ce qu'ils te détestent? Parce qu'ils sont jaloux.
3: Regardez-moi ce visage d'enfant. Ce regard innocent et pur.
0: Sans parler de ton admirable force physique et de ta musculature, jamais rien vu de pareil. Et si on pense à l'idéal olympique, alors on peut dire que tu es un véritable dieu.
3: Écoute-moi bien. Tu n'es pas mauvais. Tu es bon.
0: Oh, tu es un gentil petit garçon. Un adorable petit garçon. C'est un petit ange, chéri. Et je veux que le monde entier sache, une bonne fois pour toutes et sans la moindre fausse honte de notre part, que nous aimons cet enfant. Oh.

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1: Et dire que je croyais connaître cette infime partie de la réalité que j'appelle modestement ma rue. Mais voilà que depuis la fenêtre, au seul prétexte que c'était déjà le soir, tout changeait au point qu'il m'était impossible de reconnaître quoi que ce soit. Et j'en étais à me demander à quoi la ressemblance peut-elle donc me ressembler lorsqu'on toqua à ma porte. L'homme, mais en était-ce encore un, qui se présentait à moi d'y me connaître, ce qui, à vrai dire, parce qu'il se tenait appuyé sur un coude avec tant de désinvolture contre l'encadrement de la porte et que de l'autre main il agrippait sa ceinture, ressemblait à... De ce point de vue, comparé à son attitude de policier civil, que son visage soit entièrement recouvert de bandages était un détail, quelque chose d'innocent auquel on ne prêtait pas vraiment attention. En me poussant, sans violence mais avec quelle autorité, sur le côté de la porte, d'un seul geste du bras, il entra chez moi. Qu'est-ce qu'il y prend, pensais-je ? Je marque un silence en le regardant fixement, d'un regard assez terrible, je pense, un regard qui signifiait que je m'apprêtais à faire quelque chose et que dans l'ordre de ces quelque chose, tout, absolument tout, était possible. Fermez la porte, je vous prie, lui dis-je alors. Entrez, entrez tout à fait. Non, vous pouvez garder vos chaussures. Je ne vous demanderai qu'une seule chose, ne regardez pas autour de vous en levant la tête comme on fait dans les pièces dans lesquelles on entre pour la première fois. Tâchons seulement d'être familiers. Il acceptait sans rien dire, ce qui n'est pas la meilleure façon de se montrer familier. Bien sûr, je ne peux m'assurer de rien de ce qui s'était passé sous son étrange masque de momie, et encore moins de ce qui s'était passé dans sa tête, si toutefois il en a une, pour qu'il accepte ainsi mes conditions. Merci, vous êtes aimable, je lui dis. Je ne suis pas aimable, ça m'est égal, voilà tout. Dans ce cas, nos caractères sont tout à fait opposés. Alors, vous ne me reconnaissez pas, me dit-il. Je ne vous en voudrais pas, après tout c'était il y a longtemps, n'est-ce pas ? Non, non, je ne vous en veux pas. Mais il n'y a en effet aucune raison de m'en vouloir, d'autant que je sais très bien qui vous êtes, je vous reconnais. Seulement, à l'époque, vous ne portiez pas de cravate, dis-je, mais par pure distraction. Oui, il faut vivre avec son temps. Bien sûr, vous avez raison, c'est même la première de nos obligations, je veux dire, c'est ce à quoi nous sommes obligés. En ce qui me concerne, je n'y prête pas trop attention. « Voilà qui ne m'étonne guère, me répond-il. Je vous connais, vous, toujours récalcitrant. Pourquoi n'êtes-vous donc pas content ? Pourquoi ne tâchez-vous pas seulement de vous montrer, de montrer que vous l'êtes ? Et pourquoi, diable, n'achetez-vous pas le journal chaque jour que la presse fait ? Oh, je vous en prie. Allez-vous me dire ce qui vous est arrivé ? Enfin, vous me demandez. Un grave accident ? Oui. Oui ? Je sais seulement que ça a commencé par un simple jeu, une... Une imitation du ministre de l'Intérieur. La suite, je ne m'en souviens plus. Quand je me suis réveillé à l'hôpital, les médecins m'ont interdit les miroirs. N'en dites pas plus. Je vois bien que ça vous fait mal de parler. Non, c'est même tout le contraire. Ça n'a jamais été aussi facile. Du reste, je ne parle pas beaucoup. Le plus souvent, on parle pour moi. Je n'ai pas à me présenter, car on me présente tout aussi bien. Vous ne pouvez pas en dire autant. Savez-vous seulement que je fais chaque année le tour du pays ? Qu'on m'expose dans chaque petit village, comme dans les plus grandes villes, que je fais la fierté de mon employeur. Bien sûr, je n'ai pas à proprement parler ce qu'on appelle des amis, et ce n'est sans doute pas grave si, au fond, il m'arrive parfois de me sentir seul. On ne doit pas s'en étonner quand on est, comme moi, si l'on peut dire, défiguré au point d'en être exclu de la représentation. Je vois, lui dis-je, exclu de la représentation... Je me demande quand même si ce n'est pas justement là l'œuvre d'un ministre de l'Intérieur. Bon. Vous me montrez ? Sans rien répondre, il a lentement enlevé ses bandages. Son visage était un coup de hache porté à la physionomie habituelle de l'humanité, mais dont l'effroi qu'il inspirait tenait cependant à ce qu'il était humain invraisemblablement. Et aussitôt, je me levais pour prendre dans les tiroirs de ma table de nuit du tabac et un briquet. J'en profitais pour vérifier que la petite plaque de marbre rouge qui en faisait le plateau était toujours bien là, car à cette époque, elle m'était d'un grand secours moral. Après quoi, je sortais de chez moi et croisais la femme de ménage de l'immeuble. « Encore vous ?» me dit-elle en se tenant en équilibre sur le palier. « Oh, laissez-moi tranquille. J'ai eu une hallucination et même avec elle, j'ai eu le plus grand mal à me faire comprendre. Ben, ça évidemment, toujours à vous croire différent des autres. » Puisqu'elle était accompagnée de sa fille et que la gamine prit peur en me voyant, sans que je ne sache vraiment pourquoi, je me contentais, ainsi que j'avais vu faire un jeune homme et en me souvenant de l'effet que cela produisit chez moi, de retrousser ma lèvre inférieure sous ma lèvre supérieure avec les certitudes que cette grimace prouvait que j'étais un être inoffensif. L'attention de la gamine fut cependant détournée par la voix d'un propriétaire qui, en rentrant chez lui, adressa une sévère réprimande à la mère sur la qualité de son travail. La femme de ménage crut préférable de ne rien dire. Accablé par cette inhumaine résignation, je préférais rentrer chez moi.

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1: Pas de décor. Les traces seulement. Les traces d'un minuscule cirque et ses habitations nomades. À l'avant, un espace récit étrangement encombré de centaines de livres. Une grosse femme, Miranda, y est occupée à classer, trier, jeter ses livres.
2: Je voulais que le temps épuise le souvenir et, grâce à ces livres, que ma mémoire s'estompe. Mais ni les livres, ni le temps ne sont parvenus à me faire oublier. Et même si le souvenir et la mémoire sont parfois de mauvais compagnons, je vais essayer de revivre avec vous l'histoire de notre petit cirque de Hongrie, le cirque Passeïev. Pour commencer, il faut remonter au temps où nous sommes installés, toujours provisoirement en petits groupes, sur de vastes terrains noyés de musique, de cris de joie et de frayeur, là où les disputes sont fréquentes et les guerres impossibles, le temps des baraques foraines. Angelo, mon oncle, me montre sur toutes les foires du pays. Je suis Miranda, la femme la plus grosse du monde. Je pesais à l'époque 100 kilos de plus. Je suis heureuse d'avoir quitté ma famille grâce à Angelo. Je suis une artiste, même si les envieux viennent me voir comme une curiosité. Mais je ne vais pas vous raconter ma vie. Plutôt ma première rencontre avec Katsuro, le roi des chiens. Un matin, j'entends gratter à la porte 3 fois. J'ouvre et un petit chien me regarde de côté, fait des petits sauts sur place. Je veux le chasser, mais il insiste. Il semble vouloir me dire quelque chose, mais je ne parle pas le chien. On est bien resté 1 heure à se parler des langues étrangères. Quand la mort est apparue, oui, une mort de toute petite taille avec un squelette fluorescent, elle me dit. Excusez-le, il est jeune, il n'en fait qu'à sa tête, il n'est pas encore dressé. Je suis votre voisin, enfin, je travaille à côté. En plus du montage, j'effraie les enfants. S'il vous ennuie, n'hésitez pas à le chasser. Lui, c'est Katsuro, et moi, Pepino. Les 2 années suivantes, le train fantôme, sa musique et la mort maladroite d'1,50 m sont mes voisins. Et le chien est toujours chez moi, en dehors des spectacles, bien sûr. Finalement, on a fait ce que le chien voulait. Je me suis mariée avec la petite mort et ça a été l'occasion d'une sacrée fête. Angelo nous réunit dans la grande roulotte et nous dit « Dans quelques années, les forains, c'est fini. Il n'existera bientôt que des parcs d'État. » Angelo n'a jamais été bavard et comme personne ne lui demande d'où il tient ça, il continue. « J'ai acheté une toile, un chapiteau. On va se lancer dans le cirque Passeïev. J'ai trouvé un terrain, on monte demain, répétition après-demain. » C'est comme ça, pratiquement du jour au lendemain, que nous sommes devenus le cirque Passeïev. Mais pas un cirque itinérant, un cirque fixe, sur le terrain des répétitions, près de Kisvada. Tous les jours, Angelo, le chef incontesté de notre nouvelle communauté, nous affirme qu'il va obtenir le permis de mobilité. Mais depuis des mois, nous sommes plantés dans cette forêt de bouleau.
1: Ici se termine le prologue et commence ce que nous appellerons la première évocation. Une succession de scènes brèves où la nudité des corps sera très présente. Elle suggérera lointainement le début d'une humanité hésitante, maladroite, brusque, sexuée. L'aube, l'humanité. Pepino se réveille péniblement. Il regarde devant lui, ahuri. Pense-t-il ?
0: Hier soir encore, j'ai raté mon clown. Les enfants l'ont pari. Angelo a beau dire, je ne me sens pas clown. Mais pour suivre ma Miranda, il a bien fallu que j'apprenne à tomber. Je ne sais toujours pas jouer du saxophone. Maintenant, je tombe sans me faire mal.
1: Apparition d'Ivan. l'homme le plus fort du monde, torse nu. Visiblement, il a du mal à émerger. De vieilles douleurs et... l'alcool, sans doute.
0: Le dieu de la force s'est penché sur mon berceau. À 6 ans, je soulevais père et mère, un sous chaque bras. Il existe encore une photographie. À 10 ans, j'ai déplacé une pierre de 128 kilos. À 15 ans, je deviens champion de Hongrie en soulevant à l'arraché 295 kilos. Plus tard, à Aradok, j'ai terrassé un taureau, tiré une locomotive et 500 wagons avec mes dents. Ensuite, sur les foires, je suis devenu le célèbre boucher de Tsesnika, le lutteur imbattable. Maintenant, je suis briseur de chaînes. C'est une bonne aubaine pour finir une carrière. Si seulement je n'avais pas si peur des femmes.
1: À son tour, Tony apparaît dans la lumière, torse nu, avec une roue de véhicule. Il sort son couteau et brusquement la crève.
0: J'aurais pu être jongleur, acrobate, funambule. J'ai choisi seul les couteaux. Allez savoir comment cette passion vous prend. Le bruit du papier que l'on coupe si facilement avec un canif vraiment aiguisé. Le plaisir immense quand il se plante dans un arbre, une porte et progressivement la nécessité de s'entraîner sur des cibles mobiles, vivantes. Une colonne de fourmis la première fois, puis une araignée, le cri, l'araignée, une souris. Mon père m'a encouragé à 16 ans et il m'a offert mes premiers couteaux.
2: La fin des monstres de Jean-Paul Wenzel.

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2: Depuis 1989, les murs sont tombés. Désormais, on se visite. De ce côté-ci, trop de viande et trop peu de silence. De l'autre, trop de silence et trop peu de viande. Le trop a engendré des monstruosités.
3: Le trop peu aussi.
2: Le trop peu aussi.
3: Le cirque Passaïev est,
2: est du côté du silence et du manque de viande qui met les nerfs à vif, les rêves aussi. Rêve d'itinérance, enlissé là, dans une forêt de bouleaux, ou là, dans la cour d'une usine désaffectée.
3: Rêve de représentation
2: idéale, sans bavure, ni incident, ni approximation. Et puis non. Trop qui doute et tremble et doute. Et joue avec sa morgue à ne pas trembler.
3: Trop de débordements, de chaos.
2: D'à peu près assassins. Trop de promiscuité, de sentiments mêlés, irréductibles. Trop de vacherie, de colère, d'amour, immense et muet. Trop qui fait dévier le couteau de Tony vers la gorge de son père Angelo. Trop qui use la corde de Tatiana la précipitant dans le vide.
3: Trop qui empoisonne
2: Katsuro, le chien fétiche du cirque.
3: Trop qui ramollit
2: les muscles de l'homme le plus fort du monde.
3: Sa volonté aussi.
2: Trop de désir autour de la jeune Eva. Et pourtant, quand ça advient, que la représentation a lieu avec et malgré les accros, on les surprend alors,
3: arc-boutés
2: à leur poème,
3: leur
2: chapiteau,
3: leur
2: ronde lumière sur ronde piste, irradiant ça et là un peu de grâce. Et d'innocence. Mais du côté du trop de viande et du trop de silence,
3: on est à l'affût de tout ce qui,
2: se monnaie. Grâce et innocence comprises. On flaire, on évalue, on soupèse, on sait que là-bas à l'est, il y a un marché à prendre. On le prend. Chimère est de cela. Il sait que Tony rêve d'Amérique.
3: Il sait aussi qu'une fois privé de ses jeunes
2: pousses vigoureuses, le cirque Passaïev ne peut que se dissoudre. Et tandis que Tony et Eva s'apprêtent là-bas, loin des leurs, à entrer on stage pour refaire leur numéro devant les caméras du monde, ils ne savent pas encore que la petite piste a disparu.
3: Le chapiteau avec.
2: Que le grand cercle de la Terre qui le reliait tient désormais dans un cadre lisse plat.
3: Rectangulaire.
2: Reproductible à l'infini.
3: Les monstres,
2: eux, se tiennent hors du cadre. Définitivement singulier.
3: Irréproductible.
2: Ils marchent sur la croûte terrestre, sans empreinte de les aspérités. Les deuils de la communauté perdue, loin de les anéantir, leur a donné d'autres forces. Ils marchent. Ils sont vivants. Ils ne cherchent pas une piste. La piste est en eux. Bêtes de foire, bêtes de scène, monstres humains. Éditorial de la fin des monstres par Arlette Namian.
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direct, ce soir, vous venez d'assister à la mutation de Paradoxal System. Une mutation vers 2h du soir. Vers 2h du soir, nous cheminons tranquillement. Ce soir, c'était une variation sur les monstres. Les monstres, ceux que l'on ne peut pas nommer, ceux que l'on ne peut plus nommer, ceux que l'on aime, ceux qui nous forcent à grandir. Je crois qu'on avait juste envie de leur dire merci, qu'on les aime fort, et on se retrouve, nous, d'ici 4 semaines.

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1: Bienvenue. Déjà, toi qui écoutes ce morceau, félicitations. On peut ressentir que tu as du goût. C'est pas n'importe quel artiste, c'est le Juice Baby.

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partir. Mon cœur bruissait de générosités emphatiques. Partir. J'arriverai lisse et jeune dans ce pays mien, et je dirai à ce pays dont le limon entre dans la composition de ma chair. J'ai longtemps erré, et je reviens vers la hideur désertée de vos plaies. Je viendrai à ce pays mien, et je lui dirai, embrassez-moi sans crainte, et si je ne sais que parler, c'est pour vous que je parlerai. Et je lui dirai encore, ma bouche sera la bouche des malheurs qui n'ont point de bouche. Ma voix, la liberté de celle qui s'affaisse au cachot du désespoir. Et venant, je me dirai à moi-même, et surtout mon corps aussi bien que mon âme, gardez-vous de vous croiser les bras en l'attitude stérile du spectateur, car la vie n'est pas un spectacle. Une mère de douleur n'est pas un proscenium, un homme qui crie n'est pas un ours qui danse. Et voici que je suis venu. De nouveau cette vie clopinante devant moi. Non, pas cette vie, cette mort. Cette mort sans sens ni piété, cette mort où la grandeur piteusement échoue, l'éclatante petitesse de cette mort qui clopine de petitesse en petitesse. Ce qui est à moi, c'est quelques milliers de mortiférés qui tournent en rond dans la calebasse du Nil. Et ce qui est à moi aussi, l'archipel arqué comme le désir inquiet de se nier, on dirait une anxiété maternelle pour protéger la ténuité plus délicate qui sépare l'une de l'autre Amérique. Et ces flancs qui sécrètent pour l'Europe la bonne liqueur d'un Gulf Stream et l'un des deux versants d'incandescence entre quoi l'équateur funambule vers l'Afrique. Et mon île n'en clôture, sa claire audace debout à l'arrière de cette Polynésie. Devant elle, la Guadeloupe fendue en deux de sa raie dorsale, et de même misère que nous, Haïti, où la négritude se mit debout pour la première fois et dit qu'elle croyait en son humanité. Et la comique petite queue de la Floride, où d'un nègre s'achève la strangulation. Et l'Afrique, gigantesquement chenillant jusqu'au pied hispanique de l'Europe, sa nudité où la mort fauche à larges andins. Et je me dis Bordeaux et Nantes et Liverpool et New York et San Francisco, pas un bout de ce monde qui ne porte mon empreinte digitale. Et mon calcanéum sur le dos des gratte-ciels et ma crasse dans le scintillement des gemmes. Qui peut se vanter d'avoir mieux que moi? Qui? Virginie, Tennessee, Géorgie, Alabama, putréfaction monstrueuse de révoltes inopérantes, marais de sang putride, trompettes absurdement bouchées, terre rouge, terre sanguine, terre consanguine. Ce qui est à moi aussi, une petite cellule dans le Jura, une petite cellule, la neige la double de barreaux blancs. La neige est un geôlier blanc qui monte la garde devant une prison. Ce qui est à moi, c'est un homme seul emprisonné de blanc. C'est un homme seul qui défie les cris blancs de la mort blanche. Toussaint, Toussaint l'ouverture, Fatras bâton. C'est un homme seul qui fascine l'épervier blanc de la mort blanche. C'est un homme seul dans la mer inféconde de sable blanc. C'est un moricaud vieux dressé contre les eaux du ciel. La mort décrit un cercle brillant au-dessus de cet homme. La mort étoile doucement au-dessus de sa tête. La mort souffle, folle, dans la canne mûre de ses bras. La mort galope dans la prison comme un cheval blanc. La mort luit dans l'ombre comme des yeux de chat. La mort hoquette comme l'eau sous l'écaille. La mort est un oiseau blessé. La mort décroît. La mort vacille. La mort est un patihura ombrageux. La mort expire dans une blanche mare de silence. Au bout du petit matin, ses pays sans stèle, ses chemins sans mémoire, ses vents sans tablette. Qu'importe. Nous dirions, chanterions, hurlerions. Voix pleine, voix large, tu serais notre bien, notre pointe en avant. Des mots. Ah
sacre vent du soir, vent du soir. Bouche de l'ordre ton nom, il met corolle du fouet. Beauté, je t'appelle pétition de la pierre. Mais, ah, la rauque contrebande de mon rire, ah, mon trésor de salpêtre, parce que nous vous haïssons, vous et votre raison. Nous nous réclamons de la démence précoce, de la folie flambante, du cannibalisme tenace. Et vous savez le reste, que deux et deux font cinq, que la forêt miaule, que l'arbre tire les marrons du feu, que le ciel se lisse la barbe. Qui et quels nous sommes? Admirable question. À force de regarder les arbres, je suis devenu un arbre, et mes longs pieds d'arbre ont creusé dans le sol de larges sacs à venin de hautes villes doucement. À force de penser au Congo, je suis devenu un Congo bruissant de forêts et de fleuves où le fouet claque comme un grand étendard, l'étendard du prophète, où l'eau fait l'Iguala, l'Iguala, où l'éclair de la colère lance sa hache verdâtre et force les sangliers de la putréfaction dans la belle orée violente des narines. Au bout du petit matin, le soleil qui tout saute et crache ses poumons. Au bout du petit matin, un petit train de sable, un petit train de mousseline, un petit train de grains de maïs. Au bout du petit matin, un grand galop de pollen, un grand galop d'un petit train de petite fille, un grand galop de colibri, un grand galop de dague pour défoncer la poitrine de la terre. Douanier, ange qui montait aux portes de l'écume, la garde des prohibitions, je déclare mes crimes et qu'il n'y a rien à dire pour ma défense. Danse, idole, relapse, moi aussi. J'ai assassiné Dieu de ma paresse, de mes paroles, de mes gestes, de mes chansons obscènes. Des mots. Quand nous manions des quartiers de monde, quand nous épousons des continents en délire, quand nous forçons de fumantes portes, des mots. Ah oui, des mots, mais des mots de sang frais. Sachez-le bien, je ne joue jamais si ce n'est à l'an mille. Je ne joue jamais si ce n'est à la grande peur. Accommodez-vous de moi. Je ne m'accommode pas de vous.

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1: Nous sommes à Haïti, la température extérieure est de 35 degrés. Nous vous souhaitons un agréable séjour.
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3: Menou. Et oui, l'avion est un peu en retard, j'en conviens. Comment allez-vous toutes et tous bien, chers amis auditrices et auditeurs? Voilà, donc je vous retrouve pour une nouvelle édition de l'émission Bienvenue en Haïti en ma compagnie Wilkinson Midas Touch Pierre-Louis. Hein, donc pour pouvoir vous accompagner dans ce voyage spatio-temporel entre 14h et 16h, comme tous les samedis, à peu près. Alors, comment allez-vous toutes et tous bien? J'espère que vous avez passé une bonne semaine dans l'ensemble, que vous avez pu avoir du succès, du bonheur, plein de choses intéressantes. Mais bon, voilà, c'est pas le cas tout le temps, et je comprends celles et ceux qui n'ont pas eu cette chance. Alors, ben voilà, le moment est arrivé au cours de ce week-end sur RGB de vous ressourcer, de passer un moment très agréable pour avoir de l'énergie pour attaquer la semaine à venir. Je salue particulièrement les habitants de l'agglomération de Cergy-Pontoise qui écoutent sur le 99.2 FM et aux alentours aussi également. Et puis je salue les internautes qui écoutent sur le www.radio-rgb.net et cela dans le reste de la France, de l'Europe et du monde entier. Je salue en particulier les personnes qui écoutent de l'autre côté de l'Atlantique, en Haïti chérie, en République dominicaine également, sur la côte est de l'Amérique du Nord. Dans des villes comme Montréal, New York, également Miami. Et puis je salue dans les Antilles Guyane françaises les personnes qui écoutent. Il fait 9h19 précisément pour eux. Donc on va commencer l'émission avec presque 20 minutes de retard, excusez-moi, mais quelques petits problèmes de transport. Hein, donc on fait que je n'ai pu être là pour démarrer l'émission à l'heure. Alors on va démarrer l'émission avec une nouveauté de la semaine. C'est l'artiste Haïti, accompagné d'un des piliers de la musique racine, à savoir la formation Bookman Experience, ainsi que Paul Beaubrun, le fils des deux leaders de cette formation Bookman Experience. On va les retrouver donc avec un morceau intitulé Haïti en bataille. Tout ça, c'est dans le cadre de la Coupe du Monde de 2026 à laquelle Haïti va participer pour une seconde fois. Hein, donc, on va donc les retrouver avec ce titre Haïti en bataille.

0: à cette Coupe du Monde 2026 pour la deuxième fois hein, donc dans l'histoire. Haïti donc va être représenté et nos artistes se font un plaisir de d'écrire des chants d'encouragement hein, pour nos joueurs pour qu'ils performent, ils surperforment même, parce qu'il faudra bien des exploits pour permettre à Haïti de bien briller au cours de cette Coupe du Monde 2026. Voilà. On va tout de suite avoir au téléphone un invité, hein, qui on va parler de la 17e journée portes ouvertes des associations, de la plateforme des associations franco-haïtiennes, la PAFA. Il s'agit de monsieur Éveillard Noël Fils, à qui je dis bonjour.
1: Bonjour Jean-Louis, bonjour à tous.
0: Wilkinson Pierre-Louis. Oui, monsieur Noël Fils, vous êtes un collaborateur de cette plateforme des associations franco-haïtiennes, dites la PAFA, hein, qui va le samedi 6 juin prochain, donc c'est samedi prochain, proposer cette 17e édition de la journée portes ouvertes des associations franco-haïtiennes.
1: Oui, effectivement. C'est ça. Donc, comme vous le savez déjà, la PAFA, c'est une plateforme qui regroupe environ une cinquantaine d'associations. Mais juste avant de commencer, je dois vous présenter la PAFA brièvement. Donc, cette plateforme, elle est en 2022. Donc, ses objectifs, c'est accompagner les migrants, les migrants haïtiens dans le parcours d'intégration en France et en Europe, former les porteurs de projets également, faciliter les actions et les projets d'ici et là-bas, et identifier les partenaires sur les deux territoires. Donc, dans votre introduction, vous l'avez mentionné. Donc, la PAFA organise chaque année une journée porte ouverte. Donc, la 16e journée porte ouverte aura lieu le 6 juin 2026, à l'adresse suivante, Bourse du Travail 9-11, rue Genet, à Saint-Denis. Donc, cette année, la 16e journée porte ouverte a comme thématique Espoir haïtien, investir pour transformer Haïti. Donc, l'idée, c'est de savoir comment on peut passer de l'aide à l'investissement. Donc, je peux le dire entre guillemets, il y a des gens qui ne sont pas au courant que l'aide publique au développement a baissé. Donc, pour essayer de compenser cette baisse, donc on doit trouver des alternatives. Alors, c'est dans ce contexte que la PAFA a fait choix de cette thématique diaspora haïtienne, investir pour transformer Haïti. Donc, l'idée, c'est de passer de l'aide à l'investissement. OK? Donc, pendant cette journée, il y aura un village pour les associations. Donc, les associations peuvent rencontrer, présenter et faire des promotions pour leurs activités. Ensuite, il y aura la restauration. Comme vous le savez déjà, la cuisine haïtienne est toujours et sera toujours les activités qu'organise cette association haïtienne. Et ensuite, il y aura un espace littéraire. Okay, donc les participants auront la possibilité de découvrir les derniers ouvrages de signature. Et pour finir, il y a une autre partie. Donc, dans cette partie, il y aura la conférence et les débats. Donc cette partie sera animée et modérée par notre maîtresse de conférence, Joseph Gouffer Thomas. Ensuite, nous aurons avec nous un avocat d'affaires qui s'appelle Perino, très expérimenté. Jacqueline Calix, un entrepreneur très connu, sera là avec nous. Et pour finir, il y aura le président du club Efficience qui s'appelle Elie Nkongo. Donc il va avec nous l'expérience de la diaspora africaine dans toute sa dimension, les difficultés rencontrées, les pistes de solutions et les recommandations. Donc, je profite de votre plateforme pour inviter la communauté haïtienne de France pour venir prendre part à cette activité. Donc, cette activité sera très bénéfique pour la communauté haïtienne. Merci.
0: D'accord. Donc, on voit, ça va être une opportunité pour le grand public. Donc, il s'agisse de nos compatriotes de la communauté franco-haïtienne établie ici en grande partie région parisienne ou les amis d'Haïti. Donc, d'aller une nouvelle fois à la rencontre de ceux qui font vivre la solidarité au sein de la communauté, à savoir les associations en particulier, et aussi cette fois-ci donc avec un accent fort qui sera mis sur l'investissement en Haïti à la place de tout ce qui est assistanat, aide, humanitaire, tout ça, parce que effectivement, on se rend compte que non seulement l'aide publique diminue, mais également que ces actions-là, on ne dira pas qu'elles étaient inutiles hein, jusqu'à présent. Elles ont quand même permis de sauver des vies, de faire de belles réalisations. Hein, donc sur le plan scolaire notamment, ce qu'il y a eu par exemple des écoles qui ont été ouvertes grâce à des associations, des initiatives de construction de biens publics qui ont également été réalisées. Mais on se rend compte quand même que plus le temps passe, plus le pays s'enfonce dans la pauvreté et dans la misère. Donc ça signifie quelque part que cette l'aide et l'assistanat ne sont pas la solution pour sortir Haïti de la misère et du sous-développement. Donc d'où l'idée, je pense, de beaucoup de dire que puisque l'aide n'est pas la bonne solution, essayons d'investir plutôt. Hein, donc investir, c'est permettre à l'économie d'avoir plus de moyens de repartir. C'est également permettre de créer des emplois pour que les familles là-bas soient autosuffisantes, hein, donc elles ne dépendent plus de leur famille en diaspora. Donc ça va être un réel défi, je pense, hein, Monsieur Néo-Elfis, dans le cadre de ce nouveau narratif qu'on doit mettre en place pour faire comprendre à nos compatriotes que ce n'est plus le temps de dans les envois de transfert d'argent à gogo, hein, comme on a l'habitude de le faire, puisque l'année dernière, par exemple, 5 milliards de dollars sont sortis de la diaspora pour aller envers Haïti, mais le pays est plus en crise que jamais, surtout sur le plan alimentaire, par exemple, hein. On a des zones où on a des situations de quasi-famine en Haïti. Alors maintenant, il va s'agir d'investir, par exemple, dans l'agriculture haïtienne pour la faire redémarrer et la développer, investir dans d'autres domaines, dans d'autres secteurs de l'économie haïtienne pour donner des emplois en masse à nos compatriotes.
1: Ouais, justement, vous avez raison. Comme vous le constatez également, donc là, maintenant, il y a un sujet qui fait beaucoup de débats, c'est-à-dire le rôle que les diasporas peuvent jouer dans le développement économique de leur pays. Donc, l'idée, c'est qu'on veut laisser la logique assistanat pour faire des investissements productifs, des investissements qui sont capables de générer des revenus et des investissements qui sont capables de créer des emplois pour que le pays puisse sortir de cette logique d'assistanat et également pour remembrer l'économie nationale.
0: Oui, c'est bien cela. Donc, on est d'accord sur ce plan-là. Donc, à partir de là, ça va être important de bien faire passer des messages forts, hein, aux personnes qui seront présentes, qu'elles seront amenées dans un futur proche à prendre part à des initiatives d'investissement. Hein, donc, on ne fera plus appel à des dons, à des cotisations, des choses comme ça, pour aider des gens qui sont en difficulté, mais plutôt leur proposer des systèmes qui vont leur permettre d'investir. Investir, ça veut dire placer de l'argent sur lesquels ils ont des bénéfices, mais ils vont garder la propriété du capital. Alors que malheureusement, avec les transferts d'argent, hein, qui se font vers nos compatriotes parce qu'ils sont dans de grands besoins, l'argent sert pour la consommation immédiate, c'est-à-dire se nourrir, se soigner, se vêtir, tout cela. Et malheureusement, la plupart des biens consommés donc sont importés, ce qui fait que ça n'a pas un grand intérêt pour l'économie haïtienne.
1: Tout à fait. Donc l'idée, c'est de faire en sorte de laisser cette logique pour transiter une autre structure, une autre, c'est pour transiter vers une autre piste de solution.
0: D'accord, tout à fait. Bon, je crois que le message est bien passé, hein, donc auprès de des auditeurs, hein, qui sont à l'écoute. On les invite une nouvelle fois donc à faire le déplacement du côté de la Bourse du Travail samedi prochain. Ce sera à partir de 10h du matin, je crois. Hein.
1: Oui, c'est à partir de 10h du matin. Et c'est gratuit également, mais c'est seulement la restauration, ainsi que les livres ne sont pas gratuits, ne seront pas gratuits. Mais après, toute l'activité sera gratuite. Et j'invite encore une fois la communauté haïtienne de France de venir à cette activité.
0: Et oui, la communauté et aussi les amis d'Haïti, hein, qui sont très nombreux à venir donc voir cette nouvelle approche que nous voulons mettre en place dans les différentes diasporas haïtiennes à présent. À savoir, les gens ont été gentils, on va dire, hein, ils ont accepté de faire preuve de solidarité jusqu'à présent, de donner pour aider les personnes en difficulté là-bas. Ben maintenant, on a envie de faire autre chose et on souhaiterait qu'elles nous accompagnent également comme elles l'ont fait dans des moments très difficiles. difficile, de graves crises humanitaires. Maintenant, on aimerait donc que Haïti ne soit plus vu comme un pays qui est toujours en crise, qui a besoin d'aide humanitaire, mais plutôt un pays dans lequel on peut investir et qui permettra de sortir le pays de la misère. Voilà, donc, Monsieur Noël Fils, je vous remercie infiniment. Donc, on rappelle l'adresse, hein, de la Bourse du Travail de Saint-Denis. C'est 911 rue Génin à la porte de Paris, Saint-Denis. Cette 17e journée, ça va être un peu un renouveau dans l'approche de la solidarité au sein de notre communauté haïtienne de France et des Amis d'Haïti. On espère que les gens vont faire très nombreux le déplacement pour participer donc à cette belle journée qui sera ponctuée, je crois, aussi d'un plateau artistique, hein, d'une partie culturelle.
1: Oui, il y aura ça.
0: D'accord, très bien. Merci infiniment, Monsieur Noël Fils. Je vous souhaite beaucoup de courage pour la préparation, vous et votre équipe, hein, de la PAFA, pour pouvoir bien accueillir les personnes qui vont faire le déplacement, ainsi que les exposants, qu'il s'agisse d'entrepreneurs ou des associations. On s'attend donc à passer un très bon moment, hein, donc avec la PAFA et les différentes parties prenantes qui seront là samedi prochain, donc du côté de la Bourse du Travail de Saint-Denis. Merci et bon week-end à vous.
1: Merci, c'est à moi de vous remercier parce que vous me donnez l'opportunité de parler de cette 7e émission. Je n'ai porte ouverte et je suis porte ouverte pour la plateforme. Merci.
0: Merci, à bientôt. Voilà, c'était Monsieur Noël Fils que nous avions en ligne, un collaborateur de la PAFA qui intervenait avec qui on a parlé de la 17e journée portes ouvertes des associations franco-haïtiennes proposée par la plateforme des associations franco-haïtiennes, la PAFA. Avec cette année comme grande nouveauté, on va parler plutôt d'investissement que de solidarité, d'aide humanitaire, tout cela. Allez, il fait déjà 14h passées de bientôt 35 minutes sur les ondes de la plus belle des radios, Radio RGB 89.2 FM ou www.radiorgb.net. Normalement, nous devrions être en train de développer le premier bulletin d'information, mais l'émission a commencé avec une quinzaine de minutes de retard, donc on va essayer de rattraper le retard, mais on va marquer une courte pause musicale avec Madame Emeline Michel, hein, donc la diva Emeline Michel avec le morceau « Mos au moment ». Pourquoi ? On va également célébrer les mères aujourd'hui dans l'émission, hein, puisque c'est demain la fête des mères ici en France, mais aussi en Haïti. Hein, donc bon, beaucoup de pays d'Amérique, en Amérique du Nord, en Amérique centrale, du Sud, c'est le deuxième dimanche du mois, je crois, de mai, qu'on se fête la fête des mères. Alors, à Haïti, comme en France, donc fête la fête des mères le dernier dimanche du mois de mai. Et pourquoi ? Donc, parce que culturellement, nous avons des points communs. Hein, donc, voilà. Allez, on écoute ce morceau de Madame Emeline Michel, et puis on va passer au développement du premier bulletin d'information.

sommaire de ce premier bulletin d'information, voici les titres que je vais développer pour vous. Tout d'abord, on va parler d'élections avec un atelier de renforcement des capacités entre le, donc cet atelier s'est tenu entre le Conseil électoral provisoire et le PNUD. Deuxième titre d'actualité de première partie de semaine, oui, du côté d'Haïti, on parlera météorologie avec des nouvelles concernant la saison cyclonique où la NOAA prévoit une saison des ouragans inférieure à la normale. Troisième titre, on parlera de social avec le fait que le partenariat du FAES et de la BID a permis de mobiliser plus de 500 millions de dollars pour Haïti. Et enfin, donc, on parlera économie pour terminer avec la 66e réunion des gouverneurs de banque centrale de la zone CARICOM.

On commence avec le premier titre, à savoir que le vendredi 22 mai, le Conseil électoral provisoire a organisé, conjointement avec le Programme des Nations Unies pour le Développement, le PNUD d'Haïti, en sa qualité principale de gestionnaire du fonds alloué aux opérations électorales, un atelier de renforcement des capacités et d'intégration pour les cadres de l'institution électorale.

Cette journée de travail poursuivait un double objectif. Premièrement, donc, harmoniser les connaissances sur les principaux aspects opérationnels du projet d'appui au processus électoral en Haïti, le PAPE. Entre autres, la gouvernance du projet, les procédures de passation des marchés, les modalités de paiement, les mécanismes de partenariat ainsi que la reddition des comptes. Deuxième objectif, donc, c'était donc de renforcer la collaboration et la cohésion entre les équipes techniques du CEP. Monsieur Jacques Desrosiers, le président du CEP, dans ses propos de circonstances, a souligné l'aspiration du peuple haïtien de sortir de cette crise multidimensionnelle qui ravage le pays depuis trop longtemps. Il a rappelé que la tenue des élections crédibles constitue une étape essentielle pour redresser la situation. Par ailleurs, M. Desrosiers a reconnu que la tenue d'élections transparentes et crédibles dépend largement d'une bonne harmonisation entre le CEP et le PNUD, qui assure la gestion financière des opérations électorales. Selon lui, cette synergie doit être le fruit d'une bonne communication et d'une meilleure assimilation des procédures par les acteurs des deux institutions. De son côté, M. Xavier Michon, représentant résident du PNUD en Haïti, a surtout insisté sur l'importance de la communication comme levier essentiel au renforcement des relations entre le CEP et ses partenaires techniques et financiers.

Deuxième titre de ce premier bulletin d'information, donc on va parler intempérie tropicale, tempête tropicale, tout cela, avec le fait que à quelques jours du début de la saison des ouragans, donc qui va commencer lundi 1er juin, les prévisionnistes du service météorologique national de la National Oceanic and Atmospheric Administration, la NOAA, prévoient cette année donc une saison des ouragans inférieure à la normale pour le bassin atlantique. Les prévisions de la NOAA pour la saison des ouragans 2026 dans l'Atlantique, qui s'étend du 1er juin au 30 novembre 2026, indique 35% de chances d'une saison proche de la normale, 10% de chances d'une saison supérieure à la normale et 55% de chances d'une saison inférieure à la normale. L'agence prévoit un total de 8 à 14 tempêtes nommées avec des vents de 63 km/h ou plus. Parmi celles-ci, 3 à 6 devraient se transformer en ouragan avec des vents de 119 km/h ou plus, dont 1 à 3 ouragans majeurs de catégorie 3, 4 ou 5 avec des vents de 179 km/h ou plus. La NOAA a un niveau de confiance de 70%. Pour ces prévisions, une saison moyenne compte 14 tempêtes nommées, dont 7 ouragans, parmi lesquels 3 ouragans majeurs. Grâce aux technologies de modélisation et de suivi des ouragans les plus avancées, la NOAA et les services de météorologiques nationaux sont prêts à fournir des prévisions et des alertes en temps réel, a déclaré le secrétaire au commerce, M. Howard Lutnick. L'intégration rapide par la NOAA de technologies de pointe, notamment des modèles météorologiques basés sur l'IA, des drones et des données satellitaires de nouvelle génération, combinées à l'expertise inégalée des prévisionnistes du service météorologique national américain, donc permettront d'établir les prévisions les plus précises possibles afin de protéger les populations vulnérables, a déclaré Neil Jacobs, administrateur de la NOAA. La saison atlantique devrait être inférieure à la normale en raison de facteurs concurrents. On prévoit que El Niño, qui tend à réduire le nombre de tempêtes tropicales et d'ouragans, se développera et s'intensifiera pendant la saison, tandis que les températures de l'océan Atlantique devraient être légèrement supérieures à la normale et les alizés probablement plus faibles que la moyenne. Bien que l'impact d'El Niño dans le bassin Atlantique puisse souvent freiner le développement des ouragans, il est essentiel de se préparer dès maintenant à la saison des ouragans sans attendre qu'une tempête se profile afin d'anticiper les difficultés. Une seule tempête suffit à rendre la saison catastrophique. Pour cela, donc, on invite les personnes à consulter le site weather.gov.safety et ready.gov pour obtenir des informations importantes sur la préparation, a conseillé Ken Graham, directeur du service météorologique national de la NOAA. Voilà donc les noms à présent des tempêtes tropicales de l'Atlantique pour l'année 2026. Il y aura Arthur, Bertha, Cristobal, Dolly, Edward, Faye, Gonzalo, Hannah, Isaias, Josephine, Kyle, Lee, Marco.

et séance de travail avec le Fonds d'assistance économique et sociale, dit FAES, afin d'évaluer l'état d'avancement des projets financés conjointement et de renforcer la coopération entre les deux institutions. Cette mission, conduite notamment au Cap-Haïtien, à Trou du Nord, à Terrier-Rouge, Ouanaminthe et Fort-Liberté, donc dans le Grand Nord d'Haïti, donc a permis d'observer directement plusieurs infrastructures et initiatives sociales mises en œuvre avec l'appui de la BID et du FAES. Les activités ont débuté par des visites de projets à Trou du Nord et Terrier-Rouge, notamment un pont d'eau, une école ainsi que d'autres infrastructures communautaires en cours de réalisation. Une importante réunion de travail tenue ensuite au Cap-Haïtien a permis au FAES de présenter l'ensemble de son portefeuille de projets, les principaux défis rencontrés sur le terrain ainsi que les perspectives d'amélioration. La tournée s'est poursuivie à Ouanaminthe avec la visite du site d'accueil de l'Office national de la migration, le OIM, destiné aux populations déplacées, avant de se rendre à Fort-Liberté pour constater les travaux de réhabilitation routière réalisés dans la zone de Cité-Nébert. Les échanges ont porté sur les besoins prioritaires des communautés, l'impact social des interventions, ainsi que les mécanismes visant à améliorer l'efficacité opérationnelle des programmes. Au cours de cette tournée, Kessner Romulus, le directeur général du FAES, a également prononcé un discours devant les représentants de la BID, réaffirmant la volonté de l'institution de renforcer la transparence, la rigueur administrative et l'efficacité des projets sociaux au bénéfice des populations les plus vulnérables. Il a rappelé que depuis 2018, le partenariat entre le FAES et la BID a permis de la mobilisation de plus de 500 millions de dollars à travers plusieurs programmes et ont déjà touché plus de 650 000 bénéficiaires à travers le pays. Malgré un contexte national difficile, marqué par l'insécurité, les déplacements massifs de populations et les contraintes logistiques, le FAES entend poursuivre sa mission de lutte contre la pauvreté et l'insécurité alimentaire avec l'appui constant de la BID. Cette tournée dans le Nord a constitué une étape importante pour consolider les réalisations entre les deux institutions, évaluer les projets accomplis et définir de nouvelles perspectives d'action au service des communautés haïtiennes.

On va terminer avec un dernier titre, ce premier bulletin d'information. Et on va parler d'économie avec la 66e réunion des gouverneurs des banques centrales de la CARICOM. Avec le discours du gouverneur de la Banque centrale de la République d'Haïti, il s'agit de Monsieur Ronald Gabriel, qui a participé au Belize à la 66e réunion des gouverneurs des banques centrales de la CARICOM. À une période où les incertitudes économiques et financières se multiplient à l'échelle mondiale, Monsieur Gabriel, le gouverneur de la Banque de la République centrale de la République d'Haïti, donc, a participé en mode hybride à la 66e réunion des gouverneurs des banques centrales de la CARICOM. Cette réunion a rappelé une réalité essentielle. Les économies de la Caraïbe doivent renforcer leur capacité de résilience tout en avançant ensemble. Plus que jamais, la solidarité et la coopération régionale demeurent indispensables pour relever les défis économiques communs et construire un avenir plus stable pour la région. Pour Haïti, donc, ces discussions revêtent une importance particulière. Les tensions géopolitiques, les chocs sur les prix de l'énergie et les pressions inflationnistes touchent plus sévèrement les pays fragiles et affectent de manière directe les couches de population les plus vulnérables. Cette réunion a également permis de réaffirmer l'importance d'une coopération régionale renforcée, d'une meilleure intégration financière et d'une voix commune pour défendre les intérêts des petites économies au sein des instances internationales. Les échanges autour de la CARICOM Payment and Settlement System, de la transformation numérique et de l'interopérabilité des systèmes de paiement traduisent également une volonté collective de construire une Caraïbe plus moderne, plus connectée et plus résiliente. À travers la modernisation du système de paiement, le renforcement de l'inclusion financière et le soutien aux secteurs prioritaires, la Banque de la République d'Haïti poursuit son engagement en faveur d'une stabilité durable et d'un développement plus inclusif.

0: Voici donc ce qui met un terme au développement de ce premier bulletin d'information. Je vous remercie infiniment de votre attention à son développement. Prochain bulletin d'information dans un peu moins d'une heure, hein, donc environ trois quarts d'heure, hein, donc voire même moins, hein, puisqu'il est fait déjà 14h53. Tout ça pour vous dire que si l'actualité haïtienne vous intéresse, il vous est possible de vous tenir informé 7 jours sur 7, 24 heures sur 24, sur ce qui se passe donc en Haïti. Hein, donc, il suffit simplement de taper sur le moteur de recherche de votre smartphone ou de votre ordinateur fixe, portable ou tablette, Haïti Information, Haïti Actualité, et vous pourrez donc ainsi donc avoir accès 7 jours sur 7, 24 heures sur 24 aux faits d'actualité, des événements qui se déroulent en Haïti. Je vous rappelle qu'il est important de varier vos sources d'informations, car pour être bien informé, il faut avoir la possibilité de pouvoir disposer de plusieurs sources. Ainsi donc vous allez pouvoir comparer les informations et ainsi voir où se trouve à peu près la meilleure version, hein, parce que personne ne détient la vérité absolue, et c'est ce conseil est valable dans l'actualité de tous les pays du monde, pas seulement d'Haïti, hein. Donc dans les pays développés, on a l'impression, parce qu'on a choisi de suivre un média, qu'on est bien informé. Ce n'est pas toujours le cas, malheureusement, hein, donc avec des médias qui appartiennent à des groupes d'intérêt privé ou public important, qui veulent orienter des informations dans un sens ou dans l'autre. Donc voilà pourquoi vous devez varier vos sources d'informations. Je tiens aussi, avant de repartir en musique, à vous rappeler que nous sommes dans la 20e année d'existence de l'émission Bienvenue en Haïti sur les ondes de Radio RGB. C'est un grand honneur pour moi, un grand plaisir de pouvoir être encore là, hein, donc après 20 ans, à poursuivre cette belle aventure qui consiste à vous présenter Haïti sous un autre angle que celui que vous avez l'habitude de l'entendre, qui commence toujours par Haïti, le pays le plus pauvre de l'hémisphère nord, Haïti misère, Haïti catastrophe naturelle et autres plaies qui caractérisent malheureusement très souvent Haïti. Pour celles de ceux qui ne connaissent pas bien ce petit pays de la Caraïbe, eh bien, il y a aussi des choses positives, et c'est pour cela que je suis là, surtout, hein, pour vous parler des autres choses dont on ne vous parle pas ailleurs dans les médias mainstream, les grands médias nationaux, hein, qui le peu de fois qu'ils parlent d'Haïti, c'est pas souvent de façon réjouissante. Tu me dirais, il y a pas de bonnes informations entre guillemets. L'actualité, c'est pas pour annoncer tout le temps des bonnes nouvelles forcément, mais il serait bien aussi de dire que dans certains pays qu'on présente comme des no man's land, des endroits à ne pas fréquenter, qu'il y a aussi des personnes qui se battent, qui veulent améliorer leurs conditions de vie, qui ont envie de vivre comme tout le monde sur la planète, et voilà, ils aimeraient qu'on les perçoive autrement, qu'on s'adresse à eux autrement aussi, hein, donc pas seulement comme à des misérables à qui on a envie d'offrir de l'aide seulement, une petite pièce ou des choses comme ça, mais aussi des partenaires financiers, des partenaires économiques, parce que c'est par cette voie-là que ces pays-là sortiront de la misère. Voilà. On va donc, avant de repartir en musique, écouter le programme général de l'émission Bienvenue en Haïti, que je vous présente donc entre tous les samedis, ou presque, entre 14h et 16h de France, et 8h-10h pour Haïti chérie, la Dominicaine, la côte est de l'Amérique du Nord, la côte est, pardon, de l'Amérique du Nord, dans des villes comme Montréal au Canada, New York, Miami aux États-Unis d'Amérique, 9h-11h dans les Antilles Guyane françaises. Je ne sais quelle heure encore sur d'autres fuseaux horaires dans le monde. En tout cas, merci infiniment de me suivre. Donc avant donc de repartir en musique, comme je vous l'ai dit, on va écouter le programme de l'émission Bienvenue en Haïti.
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Allez, on va repartir avec un peu celui qu'on pourrait appeler le régional de l'étape, parce que c'est un Val-d'Oisien. Il habite, vit, travaille dans le Val-d'Oise. Il s'agit de Mister Josué, un chouchou de l'émission, donc avec son dernier titre en date qui est « Tanjou Paola » à tant ton moment. Hein. Donc on a chacun notre moment dans la vie. Hein. Donc des fois, on s'impatiente, on se dit « ça viendra jamais ». On veut nous aussi briller, on veut nous aussi connaître la réussite. Eh bien oui, c'est ce qui nous pousse des fois à faire des choses insensées et puis après ne rien avoir quand même. Et donc Mister Josué lui donc vient nous chanter qu'il faut savoir attendre son tour dans la vie, qu'il faut patienter, qu'il faut continuer à travailler tant que c'est pas encore le bon moment pour pouvoir donc bien se préparer. Allez, on écoute ce titre pour repartir en musique.

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4: Et oui, excellent week-end à l'écoute de nos programmes sur Radio.